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L'argile s'adresse-t-il au potier en lui disant «

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Aujourd'hui, je te raconte l'histoire d'une famille ordinaire, ordinaire pour l'époque, parce que Monsieur Elkanah avait deux femmes. La première, Penina, avait des enfants. Et la deuxième, Anne, n'en avait pas. Elle était d'autant plus triste que cette Penina se moquait tout le temps d'elle. « Ah ah ah, cette Anne, elle n'a pas d'enfant, elle n'a pas d'enfant. Moi j'en ai, ah ah ah !» Et Anne pleurait. Chaque année, toute la famille partait en voyage jusqu'à un endroit qui s'appelle Silo, là où il y avait la maison de Dieu. Et c'était la fête. On mangeait, on dansait, on chantait. On allait dans la maison de Dieu pour lui dire merci. Et cette année-là, pendant le repas, Anne, elle n'arrivait pas à manger. Rien à faire. Il n'y a rien qui passait. Et puis son mari lui disait, mais Anne, s'il te plaît, prends un petit morceau. Et Penina rigolait. Elle est triste, Anne. Elle est triste, elle n'a pas d'enfant. Alors Anne s'est levée. Elle est allée dans la maison de Dieu. Elle s'est mise dans un petit coin. Elle a pleuré. Et puis elle a dit au Seigneur, écoute Seigneur, je t'en supplie, je te promets, si tu me donnes un petit garçon, eh bien, il sera pour toi, pour ton service, toute sa vie. Mais dans le coin, là, il y avait un monsieur qui était le prêtre de la maison de Dieu, qui s'appelle Monsieur Élie. Et il était en train de regarder cette femme, Anne. Elle dit, mais c'est pas possible, qu'est-ce qu'elle fabrique? Mais elle a trop bu. Mais c'est pas comme ça qu'on se comporte dans la maison de Dieu. Alors il est allé vers elle, lui dire, mais il faut filer maintenant. Allez, sors, tu as trop bu. Et Anne lui dit, mais non, j'ai pas trop bu. Je pleure devant Dieu pour lui dire tout mon malheur. Alors elle lui a dit, écoute, que le Seigneur exauce ta prière. Que le Seigneur réponde à ta prière. Et Anne est partie de la maison de Dieu. Et figurez-vous que quelque temps après, elle attendait un bébé. Et c'était un petit garçon, elle l'appelait Samuel. Mais qu'est-ce qu'elle était contente, mais qu'est-ce qu'elle était contente. En plus, vous savez ce que ça veut dire, Samuel? Ça veut dire, je l'ai demandé à Dieu. Et bien voilà, elle l'a demandé, elle l'a reçu. L'année d'après, quand ils sont partis à la fête, toute la famille, Anne est restée à la maison avec Samuel. Et elle est restée assez longtemps. Mais voilà que maintenant Samuel est grand et qu'il faut qu'elle tienne sa promesse. Alors, toute la famille est redescendue à Silo. Et Anne, elle a rencontré Monsieur Élie et lui a dit, ben voilà, voilà pourquoi j'ai fait cette prière. Et je dis merci à Dieu parce qu'il m'a répondu. Et en plus de ça, il m'a donné ce petit garçon. Et ce petit garçon, je le donne au Seigneur et il sera à son service dans sa maison pour toujours. Anne, son mari Elkanah, sont rentrés chez eux et Samuel est resté dans la maison du Seigneur. Alors, qu'est-ce qu'il faisait? Eh bien, j'imagine qu'il devait donner un petit coup de balai, il devait peut-être mettre la table, il devait ouvrir les portes le matin, fermer les fenêtres le soir. Et puis la journée, est-ce qu'il a appris à lire et à écrire parce qu'il y avait une école? C'est possible. Et puis surtout, il a fait comme tous les garçons de son âge, il a joué avec ses copains dehors. Et Monsieur Élie? Monsieur Élie, il a quelques soucis. Il a quelques problèmes. Et un jour, il y a un prophète. Un prophète, c'est quelqu'un qui parle de la part de Dieu. Et il est venu voir Élie et il lui a dit, écoute, j'ai quelque chose à dire de la part de Dieu. Dieu n'est pas content. Il est même assez fâché. Et tu sais pourquoi? Parce que tes fils, tes deux fils, eh bien, ils se comportent très mal. Ils ne me respectent pas. Ils ne m'obéissent pas et en plus, ils sont voleurs. Élie, il le savait bien. Il savait bien qu'il n'avait jamais pu faire face à ses garçons. Et le prophète est reparti. Et voilà cette année, Anne et son mari et toute la famille qui reviennent à Silo. Ils reviennent pour dire merci au Seigneur. Ils reviennent pour faire la fête, pour voir Samuel. Et chaque année, sa maman lui amène un petit vêtement. Chaque année, un peu plus grand parce que Samuel grandit. Ce soir-là, Samuel va se coucher comme d'habitude. Il fait nuit. Les portes sont fermées. Il s'endort. Quand tout à coup, au milieu de la nuit, Samuel, Samuel. Alors il se lève, il se précipite vers Élie. Élie, tu m'as appelé, qu'est-ce qui se passe?
celui qui se réveille dit, mais je t'ai pas appelé, file te recoucher, va. Une deuxième fois, Samuel. Alors Samuel se reprécipite vers Élie. Il dit, mais Élie, tu m'as appelé, c'est pas possible. Mais Samuel, va te coucher, je t'ai pas appelé du tout et je rêve pas tout fort en plus. Et la troisième fois, quand Samuel entend la voix, il retourne vers Élie et lui dit, écoute Élie, qu'est-ce qui se passe? Alors Élie comprend. Il comprend que c'est Dieu qui parle. Il comprend que c'est Dieu qui appelle Samuel. Alors il lui dit, écoute, si encore une fois tu entends la voix, tu lui diras, parle Seigneur, je t'écoute. Alors Samuel, il est retourné dans sa chambre, dans son lit, je ne suis pas sûr qu'il ait bien dormi. Et la voix, Samuel, Samuel, parle Seigneur, moi, Samuel, ton petit serviteur, je t'écoute. Et c'était vraiment la voix de Dieu, et Dieu avait vraiment quelque chose à dire. Et c'était quelque chose de difficile. Le lendemain matin, quand Samuel s'est levé, j'imagine qu'il a un petit peu traîné les pieds. Il est allé ouvrir les portes, il est allé allumer les lampes. Et Élie l'attendait. Samuel, viens voir ici. Qu'est-ce que Dieu t'a dit? Tu ne me caches rien. Tu me dis tout. Alors, peut-être que Samuel s'est un petit peu tortillé. Vous savez, il y a des choses difficiles à dire. Écoute Élie, Dieu m'a dit qu'il n'était pas content du tout à cause de tes deux fils qui sont des voleurs. Que va faire ce pauvre Élie? J'imagine qu'il s'est assis là, tout triste, la tête basse. Il était vieux, il était à moitié aveugle, il ne pouvait plus rien faire. Et qu'a fait Samuel? Est-ce que vous croyez qu'il est allé filer dehors jouer avec ses copains? Moi je crois que non. Je crois qu'il a pris la main d'Élie et il a essayé de le consoler. Vous savez, c'est possible pour un enfant, même pour un petit garçon ou pour une petite fille, de consoler une grande personne. Moi, je te pose une question. Est-ce que ça t'est déjà arrivé ?

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Bienvenue une fois de plus, mes amis, au spectaculaire d'études bibliques de l'Odyssée de la prophétie. Vous pouvez connaître l'avenir. Et ce soir sera un autre exemple d'une fantastique étude de la prophétie biblique, l'une de mes préférées. Nous allons commencer ce soir par un fait étonnant. Et j'aime les faits étonnants. Et voici un fait étonnant qui vient de l'histoire et de la science. Le pont Hong Kong-Zhuhai est la plus longue traversée maritime du monde. Il se compose d'une série de trois ponts à hauban, d'un tunnel sous-marin et de quatre îles artificielles reliant Hong Kong à la Chine continentale. Ce vaste ouvrage d'art s'étend sur plus de 30 kilomètres, un pont de 24 kilomètres de diamètre. Il traverse le delta de la rivière des Perles. Le pont dessert 11 villes autour de la baie, où vivent 68 millions de personnes. J'ai visité la région avec des amis, et je peux vous dire qu'il y a beaucoup de monde en Chine. Comme il s'agit d'une zone de navigation très fréquentée, une section de ce pont colossal plonge sous l'eau pour permettre aux barges de passer, tandis qu'un tronçon de 4 miles passe au-dessus de l'eau pour permettre aux navires de passer en dessous. La structure a nécessité environ 1 million de mètres cubes de ciment pour résister aux tremblements de terre et aux typhons saisonniers. Le pont HZM a été conçu pour durer 120 ans et son coût est estimé à 18 milliards de dollars. Le projet Mammouth a débuté en 2009. Il a fallu près de 10 ans pour l'achever, en raison de retard et de problèmes de sécurité. 19 hommes sont morts pendant sa construction. Ce qui, soit dit en passant, représente le double du nombre d'hommes morts en construisant le Golden Gate Bridge. Le plus long pont du monde? Presque. En fait, le pont le plus long du monde est la croix qui relie la terre au ciel. La Bible nous dit que Jacob a rêvé d'une échelle qui allait de la terre au ciel et que des anges de Dieu montaient et descendaient sur cette échelle. Le Christ est le médiateur. Il est l'escalator qui nous permet d'accéder au royaume par la croix. Ce soir, nous allons étudier la plus longue prophétie biblique. Certaines personnes croient que la plus longue prophétie biblique serait celle qui commence avec la création d'Adam et ses trois épopées qui traitent de 2000 ans d'Adam à Abraham, 2000 ans d'Abraham à Jésus, 2000 ans du jour de Jésus à notre jour, plus 1000 ans où nous vivons et régnons avec le Christ, 7000 ans, un jour avec le Seigneur et comme un millier d'années. Ce n'est pas vraiment une prophétie. C'est une sorte de théorie. Nous allons parler de ce qui serait la plus longue prophétie traitant de la purification du sanctuaire et nous allons parler d'une prophétie de l'Ancien Testament qui annonçait à la fois la naissance et le baptême de Jésus. Le saviez-vous? Le livre de Daniel traite du sanctuaire sur terre et du sanctuaire dans les cieux. Attachez vos ceintures, nous avons beaucoup à étudier. Dieu nous donne ses prophéties pour que nous soyons préparés. Et l'autre raison pour laquelle il nous donne des prophéties, rappelez-vous. Jésus a dit, « Quand cela arrivera, vous saurez que je suis lui. » Lorsqu'il prédit des choses et qu'elles s'accomplissent, nous disons que je peux croire en sa parole et que je peux croire qu'il peut me sauver et pardonner mes péchés. Et pardonner mes péchés et qu'il reviendra. Les prophéties sont donc là pour renforcer notre foi. Amen. Sans la foi, on ne peut pas plaire à Dieu. Première question. Nous allons passer directement à notre étude de ce soir, parce que nous avons beaucoup de choses à couvrir. Je vais parler vite. Essayez de ne pas parler trop vite pour que la traduction AI puisse suivre, mais vous devez écouter rapidement. Le prophète Daniel a eu une vision étonnante que vous trouverez au chapitre 8 et au chapitre 9, dans laquelle il a vu un bélier à deux cornes. Que représente ce bélier? Permettez-moi de vous lire un passage du livre de Daniel. Je commencerai par le premier verset au chapitre 8. La troisième année du règne du roi Belshazzar, une vision m'apparut. Daniel, après celle qui m'était apparue la première fois, j'ai eu une vision et il s'est passé que j'étais à Suse, la citadelle qui se trouve dans la province d'Élam, et j'ai eu une vision et j'étais près du fleuve d'Élie et j'ai levé les yeux et j'ai vu. J'ai levé les yeux et j'ai vu un bélier qui avait deux cornes et les deux cornes étaient hautes, mais l'une était plus haute que l'autre. Et c'est elle qui est montée en dernier. Nous allons donc avoir la visite du bélier et de la chèvre
dans notre étude de ce soir. Ils sont là, d'accord? Écoutez ce qui va se passer. À propos, dans le chapitre 7 de Daniel, les quatre royaumes sont décrits par quatre animaux impurs, le lion, le léopard, l'ours et cet autre animal carnivore non décrit. Lorsque vous arrivez au chapitre 8 de Daniel, il y a maintenant des animaux purs, des bergers qui s'occupent de moutons, de chèvres et de béliers, d'accord? Cela nous dit qui représente ce bouc. En fait, je pense que je peux sauter aux réponses dans les diapositives maintenant, et cela va nous aider à mieux progresser. Quelle est la réponse à la première question? Le bélier que vous avez vu et qui a deux cornes représente les rois de qui? Média et Perse. L'un est apparu en premier, mais le second était plus grand. Le royaume de Média a commencé en premier. Si vous lisez Daniel 6, il est dit que c'était l'année du roi Darius le Mède. Mais plus tard, il y a eu Cyrus le Perse et l'Empire Mède s'est en quelque sorte effondré et l'Empire Perse est devenu beaucoup plus grand. Question numéro 2. Daniel voit ensuite un bouc avec une grande corne entre les yeux. Qu'est-ce que cela signifie? Qui est le bouc que nous voyons dans cette vision du bouc et du bélier? La réponse est donnée dans Daniel, chapitre 8, versets 21 et 22. Le bouc est le royaume de qui? La Grèce et la grande corne entre ses yeux est le premier roi. C'est le premier roi. Et lorsqu'elle est brisée, quatre se dressent à sa place. C'est le premier roi, c'est Alexandre le Grand qui se dresse. Quand il meurt jeune, quand il est fort au milieu de son pouvoir, il meurt, il peut conquérir le monde, mais il ne peut pas se conquérir lui-même, et après un festin arrosé, il tombe fiévreux, on ne sait pas si c'est un empoisonnement ou la malaria, mais il meurt sans véritable air fort, et son royaume est alors divisé entre ses généraux. Quatre royaumes naîtront de cette nation, mais pas avec sa puissance. Il n'avait pas le même pouvoir centralisé qu'Alexandre. Alexandre était, il l'appelle le grand pour une raison. Il a fait marcher son armée sur 11 000 kilomètres en 10 ans environ et a conquis les Perses. Vous avez entendu parler de la bataille des 300 Spartiates qui s'est déroulée avant Alexandre, mais les Grecs étaient une nation de guerriers et le père d'Alexandre, Philippe de Macédoine, a fait enseigner Alexandre par Aristote et d'autres grands philosophes, et il était très bien éduqué et un grand tacticien militaire. Et son royaume s'est étendu, et regardez l'étendue et la carte de l'Empire grec qu'Alexandre a étendue. Mais il est mort, et alors qu'il mourait, quelqu'un lui a demandé qui régnerait à sa place, et il a répondu « à le plus fort ». Et c'est ainsi que les choses se passent habituellement, et ces quatre généraux ont commencé à découper son empire entre eux, et vous avez cette chèvre qui a quatre cornes. C'est en fait une vraie image, ce n'est pas un effet spécial. De temps en temps, vous trouverez une chèvre qui produira quatre cornes. Je pense que celle-ci est un mouton, un bélier. Les quatre cornes représentent les quatre généraux qui ont pris le pouvoir sur certaines parties de l'Empire à la mort d'Alexandre, et vous pouvez voir leur division. Ici, il y en avait un qui était loin à l'est et un autre qui était au sud, les Ptolémées. Vous avez le Séleucius à l'est, il y a Antiochus qui est au milieu, et au nord, il y a Cassiandre et Lysimaque. Et donc, il y a cette division de son royaume entre ces quatre généraux que j'ai nommés. J'ai inclus Antiochus qui était jusqu'à plus tard, c'est vraiment Lysimaque qui était le numéro 3. Une petite corne jaillit de l'un des quatre généraux. Qu'est-ce que cela représente? Avez-vous remarqué que l'ange dit à Daniel qui sont ses rois? L'ange dit Perse. La Grèce. Mais l'ange ne nous donne pas une réponse exacte et nous devons donc nous reporter à la Bible, car au moment où l'ange donne cette vision à Daniel, personne n'aurait pu imaginer que Romulo et ses descendants pourraient être des rois de l'Antiquité. Personne n'aurait rêvé que Romulus et Remu, dans ce village de Rome, allaient devenir un empire mondial. Et ils ne lui donnent même pas de nom, parce qu'il n'y en avait pas à l'époque. Une petite corne jaillit de l'une des quatre puissances. Quelle puissance représente-t-elle ?

existait à l'époque d'Auguste César. Ils avaient quelque chose appelé la Pax Romana, qui signifie la paix romaine, a duré environ 40 ans. Et malgré les problèmes d'Auguste César, il a fait en sorte que tous les Juifs soient taxés dans leur village d'origine et qu'ils soient taxés dans leur village d'origine. Rome a commencé à se désintégrer lorsqu'elle est tombée dans le piège des secrétaires qui dirigeaient tout et des empereurs romains qui se rendaient aux orgies et vivaient pour le plaisir hédoniste. Et c'est alors que Rome a commencé à se désintégrer. Vous pouvez lire que Pilate, nommé par Rome, il a dit « Dois-je crucifier votre roi ?» Ils ont répondu « Nous n'avons pas d'autre roi que César. » Souvenez-vous de cela. La petite corne qui surgit de l'une des divisions de l'Empire romain parle de l'Italie et de Rome. Il s'agit de l'Empire romain et de ses deux aspects. Pendant la Rome païenne, ils ont persécuté les Juifs, nous le savons, ils ont détruit Jérusalem, ils ont détruit le Temple, ils ont exécuté Jésus sous l'impulsion de certains chefs religieux. Mais ensuite, lorsque le christianisme s'est développé à partir de Rome, vous savez, dans les 100 ans qui ont suivi la mort du Christ, il y avait maintenant plus de chrétiens. Rome est donc cette autre puissance dont il est question dans Daniel 8. Souvenez-vous que nous étudions Daniel 8 en ce moment même. Nous passerons à Daniel 9 dans une minute. Il a été dit à Daniel que cette petite corne souillerait le sanctuaire. Ah, et combien de temps avant qu'il ne soit purifié maintenant? Voici le temps de la prophétie. Cela va être très excitant. Il faut donc écouter attentivement. L'ange dit à Daniel pendant combien de temps? Pendant 2300 jours, puis le sanctuaire sera purifié. Maintenant, qu'est-ce que cela signifie? Certaines de vos versions de la Bible peuvent dire 2300 soirs et matins. Les deux traductions fonctionnent. Laissez-moi vous expliquer de quoi il s'agit. Une fois par an, à quelle fréquence? Une fois par an, le grand prêtre entrait dans le Saint des Saints. C'était ce que nous appelons le Yom Kippour, ou le jour de l'expiation. Et il purifiait le sanctuaire une fois par an, dont, si vous dites 2300 jours d'expiation, combien d'années cela fait-il? Cela se produit une fois par an. C'est 2300 ans. Si vous dites simplement 2300 jours, si un jour est une année dans la prophétie, c'est 2300 ans. Donc peu importe comment vous le découpez, c'est de 2300 ans qu'il s'agit dans cette prophétie, que vous disiez qu'il y a des jours d'expiation qui viennent une fois par an, ou qu'ils sont simplement des jours prophétiques, et un jour est une année dans la prophétie, d'accord. Il est dit ce qui se passerait, le sanctuaire serait purifié. Est-ce que cela parle du prêtre qui purifie le sanctuaire juif? Ce n'est pas possible, il a été détruit. Vous vous souvenez, quand Jésus a commencé son ministère, il a dit au peuple juif, « Enlevez ces moutons, ces chèvres, ces colombes et tous les animaux que vous vendez, vous en avez fait un bazar. La maison de mon père doit être une maison de prière pour toutes les nations, vous en avez fait une caverne de voleurs. » Il a dit « La maison de mon père » et Jésus enseignait tous les jours dans le temple. La Bible dit, vous vous souvenez, à la fin de son ministère, quand les chefs religieux ont rejeté son enseignement, il est sorti, tu sais ce qu'il a dit, « Ta maison est laissée à l'abandon. » Et il a dit à ses disciples de ne pas adorer le temple bientôt, il ne restera plus ici, pierre sur pierre. Le Christ a dit, « Détruisez ce temple fait de main d'homme, et en 3 jours je le relèverai. » Et ils ont dit, il a fallu 46 ans pour remodeler le temple, comment allez-vous le relever en 3 jours? Mais la Bible dit qu'il a parlé de son corps. À la résurrection, lorsque le Christ est ressuscité après avoir souffert pour nos péchés, l'Église est née. Et vous êtes le temple de Dieu, Paul. Depuis donc, la purification du sanctuaire ne concerne pas seulement le peuple, mais Dieu a un sanctuaire au ciel. Vous vous souvenez de l'étude d'hier soir? Moïse a construit le sanctuaire sur le modèle du sanctuaire céleste, amen, où le Christ intercède et est notre grand prêtre en ce moment. La Bible dit qu'il est à la droite du Père et qu'il intercède pour nous. Il ne vit jamais, nous avons un grand prêtre fidèle selon l'ordre de Melchizédek. Jésus est notre grand prêtre dans le vrai sanctuaire céleste, mais il a aussi un sanctuaire sur la terre. Mais comment le sanctuaire céleste peut-il avoir besoin d'être purifié? Eh bien, chaque fois que vous péchez, qui prend votre péché? Combien de personnes croient que nos péchés sont effacés par le sang de Jésus? Qu'est-ce que Jésus plaide devant le Père en ce moment?

Sansang. Nos péchés resteront-ils toujours dans le sang du Christ dans le sanctuaire céleste, ou sera-t-il un jour purifié? La Bible ne dit-elle pas qu'il vient sans péché pour le salut lorsqu'il viendra? Qu'en est-il du sanctuaire sur terre? A-t-il été souillé? Qu'est-ce qui a été souillé? Regardez Daniel 8, verset 12. Il est sur votre écran, il sera là, il est là. À cause de la transgression, une armée a été donnée à la corne. C'est cette petite corne, cette puissance bestiale, pour s'opposer au sacrifice quotidien, quand le peuple venait pour le pardon par le sang de l'agneau. Oui, que se passait-il? La puissance de la bête disait, vous n'êtes pas pardonné par le sang de l'agneau, vous êtes pardonné par le sacrificateur, vous êtes pardonné par le pouvoir de l'Église ou le pape ou quelque chose d'autre. Mais la Bible dit que tu peux aller directement à Jésus, tu n'as pas besoin d'aller à un prêtre pour être pardonné, amen. Tu n'as pas besoin de prier un saint pour être pardonné. Vous pouvez aller directement au Christ par le Saint-Esprit, amen. La vérité serait jetée par terre. Donc, seriez-vous d'accord pour dire que la vérité a été jetée par terre pendant l'âge des ténèbres? La vérité sur le fait que le salut est un don a été corrompue. L'idée que nous pouvions aller directement à Jésus a été corrompue. L'idée que nous devions confesser nos péchés à un prêtre, ce n'est pas dans la Bible, ou que les bébés devaient être baptisés sous peine de brûler en enfer. Les limbes ne sont pas dans la Bible ni le purgatoire. Laissez-moi vous lire quelque chose, et je ne veux vraiment pas offenser qui que ce soit, parce que je veux souligner une fois de plus qu'il y a des gens bien dans beaucoup d'églises. Amen. Les églises orthodoxes, les églises catholiques, ce sont de bonnes personnes chrétiennes, mais laissez-moi vous donner un exemple de certaines choses qui ont changé, où l'Église a abandonné les enseignements de la Bible et les a remplacés par la tradition. La Bible enseigne que nous ne devons pas nous prosterner devant les statues, c'est ce qu'on appelle le deuxième commandement, d'accord? Amen. L'Église catholique romaine a dit que nous devions nous prosterner devant les statues. Saviez-vous qu'elles sont juste là et qu'elles vont au Mexique et en Espagne? La Bible enseigne que tous ont péché sauf Jésus. L'Église catholique romaine dit que Marie était sans péché. La Bible dit que Jésus est notre seul médiateur entre Dieu et l'homme, 1 Timothée 2:5. L'Église catholique romaine affirme que Marie est co-médiatrice avec le Christ. La Bible, et où est-ce que cela se trouve dans la Bible? Que Marie est notre co-médiatrice, c'est une tradition qu'ils ont tirée de la mythologie. La Bible enseigne que le Christ a offert son sacrifice sur la croix. Une fois pour toutes, l'Église romaine enseigne que chaque fois que le prêtre célèbre la messe, il resacrifie Jésus. La Bible enseigne que tous les chrétiens sont des saints et des prêtres. Nous sommes un royaume, une nation de prêtres. N'avons-nous pas lu cela hier soir? Ephésiens 1:1. 1 Pierre 2:9. L'Église romaine dit que les saints et les prêtres sont une caste spéciale au sein de la communauté chrétienne, et que le pape a le pouvoir de déclarer qu'une personne est un saint, que nous devrions prier. Le pape François a vraiment frappé un grand coup en déclarant que les saints et les prêtres sont une caste spéciale dans la communauté chrétienne. A frappé un grand coup en déclarant deux papes saints lors d'un même événement. Kepar, réfléchissez un instant. Si vous avez un saint que vous pouvez prier et qui peut intercéder pour Dieu et pardonner vos péchés, peu importe, et que vous avez un homme sur terre qui a assez de pouvoir pour créer un saint, qu'est-ce qui est le plus puissant, le saint qu'il crée ou celui qui crée le saint? Cela donne beaucoup de pouvoir à un humain. Est-ce que cela a un sens? Mes amis, ce sont des faits que je partage avec vous en me basant sur la Bible. La Bible enseigne que nous ne devrions appeler aucun chef religieux notre père. C'est ce que Jésus a dit. N'appelle aucun homme ton père. Tu peux appeler ton papa ton père. Il veut dire, n'appelle pas un chef religieux ton père si tu as un seul père. Ni au ciel. Pourtant, l'Église catholique et d'autres églises enseignent cela. La Bible enseigne qu'il ne faut pas prier en vain en répétant ce que Jésus a dit comme le font les païens. Et cela signifie que lorsque vous vous confessez et que l'on vous dit de répéter cette prière 20 fois en saluant Marie ou notre Père, c'est ce que l'on appelle une vaine répétition. Dieu n'est pas impressionné par le fait que vous... La prière est censée être la conversation intelligente de votre cœur avec l'Esprit de Dieu. C'est une sorte d'insulte que de répéter la même chose comme s'il ne vous avait pas entendu la première fois. Il sait ce dont vous avez besoin avant même que vous ne le demandiez. Il ne veut pas de vos vaines répétitions. La Bible enseigne de confesser ses péchés à Dieu parce que Dieu seul peut les pardonner.
À Isaïe, l'Église catholique romaine dit que vous devez confesser vos péchés à un prêtre. Ce n'est que la partie visible de l'iceberg. La vérité a été jetée à terre et il est dit que ce pouvoir de la bête s'exercerait et prospérerait. Mais une prophétie a été faite que Dieu purifierait le sanctuaire sur terre et au ciel, il y aurait un jour céleste d'expiation. Oh, voyons ce qui s'est passé au point 5. Comment Daniel a-t-il réagi lorsqu'il a vu la petite corne persécuter le peuple de Dieu et déformer la vérité? Daniel est un vieil homme à cette époque et lorsqu'il a vu l'énorme persécution, non seulement ce que les Romains allaient faire aux Juifs, que sa nation serait détruite et que le temple serait détruit, cela lui a brisé le cœur, mais il a aussi vu l'Israël spirituel de Dieu être brûlé sur un bûcher et nourri avec de l'huile de palme. Brûlé sur le bûcher, livré aux lions, chassé dans les collines et persécuté. Daniel se souciait-il de son peuple? La plus belle prière de la Bible est la prière de Daniel, au chapitre 9 de Daniel. Lisez là alors qu'il intercède pour le peuple. Il est dit que je, Daniel, c'est Daniel 8, verset 27, s'est évanoui. Et j'étais malade. Et j'ai été étonné par la vision. Mais personne ne l'a compris. Il n'a pas compris peut-être qu'il a dit à ses amis, et je suis Michel, ils n'ont pas compris. Et il savait qu'un jour Dieu viendrait et lui donnerait une réponse. Un mélange n'a pas pu finir d'expliquer la vision parce qu'il n'a pas pu la supporter physiquement et il s'est évanoui. Dieu va-t-il dire que nous ne comprendrons jamais? Mais Dieu pense dans les âges des années plus tard. Dieu revient, c'est des années plus tard pour toi. C'est le chapitre suivant, chapitre 9. L'ange revient suite à la lecture de la Bible et à la prière de Daniel. Vous savez quoi? Daniel lit la prophétie. Daniel lit la prophétie de Jérémie qui dit qu'après 70 ans, le peuple de Dieu rentrera chez lui et il dit, Seigneur, cela fait 70 ans, quand vas-tu répondre à cette prière? Combien de temps vas-tu endurer avec ton peuple? Combien de temps encore jusqu'à ce que le Messie vienne? C'est le contenu et la pensée de sa prière. Et Gabriel arrive, il dit, Daniel, quand tu as commencé à prier, j'ai quitté le ciel et me voici à la fin de ta prière, les anges vont très vite, j'ai fait tout le chemin du ciel sur la terre sans se faire arrêter et sans recevoir de contravention, parce qu'il n'y a pas de patrouille routière qui puisse attraper un ange. Et au chapitre suivant, l'ange revient pour achever la prophétie. Combien de temps a duré la période supplémentaire incluse dans la vision? Vous avez vos Bibles. Allez dans votre Bible, nous devons lire ceci. Daniel chapitre 9. Oh, et nous ne pouvons pas lire tout le chapitre, nous n'arriverons jamais au bout de l'étude, mais je veux que vous passiez au verset 25. Allez, il est dit ici. Oh, voyons voir, ouais, allez au verset 22. Et l'ange m'a informé et a parlé avec moi et a dit, « Oh Daniel, je suis maintenant venu pour te donner de la compétence et de la compréhension. Au début de ta supplication, l'ordre a été donné et je suis venu pour te dire, car tu es très aimé. Donc, considère la question et comprends la vision. » Oh, attendez, quelle vision? Daniel 9 n'a pas de vision. Il dit que je viens vous donner la compréhension dans la dernière vision, chapitre 8. C'est la seule autre vision qu'il y ait eu, toi avec moi. Là, il dit, je viens vous donner la compréhension dans la vision, c'est-à-dire cette vision précédente, 70 semaines, sont déterminées pour ton peuple. Combien de jours dans une semaine? 7. 70 fois 7, c'est quoi? 490. Je donne encore 490 ans à ton peuple pour qu'il accomplisse sa mission et présenter le Messie au monde. Le Messie viendrait à travers la nation juive, le siège d'Abraham. En passant, Pierre est venu voir Jésus et lui a dit, « Combien de fois dois-je pardonner à mon frère ?» Jésus a répondu, « Je ne vous dis pas 7 fois, mais 70 fois 7 fois. » Un symbole de la miséricorde de Dieu et le nombre même que Dieu avait donné à Daniel et la quantité de miséricorde qu'il allait donner à la nation juive pour qu'elle achève sa tâche. Ok. 70 semaines sont déterminées pour ton peuple et pour ta ville sainte afin d'achever plusieurs choses durant cette période. Écoutez, achever la transgression, mettre fin au péché par le sacrifice du Christ, faire la réconciliation pour l'iniquité. Pouvez-vous dire, louez Dieu, nous pouvons être sauvés de notre péché, apporter une justice éternelle par le Messie scellaire, la vision achevée, la vision par le Messie. Par le Messie pour sceller la vision, pour compléter cette vision. Dans la prophétie et d'oindre le très saint Christ, le mot Messie signifie loin d'oindre, loin le Messie.
Il commence maintenant à l'expliquer. Sachez donc et comprenez qu'à partir de l'ordre de restaurer et de construire Jérusalem, c'est le point de départ de la prophétie pour laquelle la première prophétie que vous trouverez dans Daniel 8 disait qu'il y aurait 2300 jours et que le sanctuaire serait purifié. Il disait « Je suis venu pour vous donner la compréhension. Voici votre point de départ pour les deux prophéties. » Depuis l'envoi de l'ordre de restaurer et de rebâtir Jérusalem jusqu'au Messie, le prince, il y aura 7 semaines et 62 semaines. La rue sera rebâtie et la muraille sera reconstruite, même en des temps difficiles, si vous lisez le livre d'Esdras et de Néhémie. Vous verrez toutes les difficultés qu'ils ont eues à reconstruire les murs de la rue et de la ville. Même en des temps difficiles, et après 62 semaines, le Messie sera exterminé, mais pas pour lui-même. Pour qui le Messie sera-t-il exterminé ? Pour vous ! Pour moi, il est mort au milieu de sa vie, dans la force de l'âge. Et le peuple du prince qui viendra, quand il est dit le peuple du prince qui viendra, il s'agit du prince qui fait la guerre au peuple de Dieu. Avec le peuple de Dieu, le peuple du prince qui viendra, la puissance romaine détruira la ville et le sanctuaire, et à la fin, il y aura un déluge. Jusqu'à la fin de la guerre, les désolations sont déterminées. C'est l'abomination de la désolation. À maintenant, il revient au sujet du verset du Messie. Puis lui, le Messie confirmera l'alliance avec beaucoup pendant une semaine, mais au milieu de la semaine, il mettra fin aux sacrifices et aux offrandes, et sur l'aile des abominations, celui qui fait la désolation, jusqu'à ce que la consommation qui est déterminée soit versée sur la désolation. Maintenant, vous avez dit, pasteur Doug, je n'ai pas tout compris, je sais que nous allons revenir en arrière maintenant et le réviser. Et je pense que cela aura plus de sens maintenant. Ok, nous lisons le passage. Combien de temps l'ange a-t-il dit à Daniel que le peuple de Dieu, la nation juive, était déterminé ou coupé pour accomplir son travail le plus important ? 70 semaines. Combien de jours dans 70 semaines ? 490 dans la prophétie, combien de temps cela fait-il ? 490 ans. 70 semaines déterminées pour ton peuple. L'ange Gabriel a expliqué qu'il donnerait à la nation élue 400 ans de plus. Ils ont pu retourner dans leur pays. Ils ont reconstruit la ville, les murailles, en des temps paisibles. Et cela a pris environ 49 ans. C'est pourquoi il est dit qu'il y aurait encore 7 semaines pendant lesquelles cela se produirait. Et il devait présenter et proclamer le Messie au monde numéro 7. Quel est le point de départ de la prophétie des 2300 jours et de la prophétie des 70 semaines ? Il n'y a qu'un seul point de départ qui est donné. Réponse Daniel 9, verset 25. Non donc, et comprenez que depuis l'envoi de l'ordre de restaurer et de rebâtir, et de rétablir et de rebâtir Jérusalem jusqu'au Messie, le prince, il y aura 7 semaines et 3/4 en 2 semaines. Pourquoi le divise-t-il de cette façon ? 7 semaines pour la première période de construction de la ville dans la muraille, lorsqu'ils retourneront à Jérusalem, et avec la permission et le soutien du roi de Perse. Il a d'ailleurs contribué à la subventionner. Ensuite, il est dit qu'il y aura 7 semaines et 62 semaines pour le prince Messie. 7 semaines plus 62 semaines, cela fait combien de semaines ? 69 semaines. Mais la prophétie disait qu'il y aurait 70 semaines, combien de semaines manque-t-il ? Un 70 moins, un 69, tous les comptables ici présents disent « Ok, Doug, accélère, on a raison. Je veux juste m'assurer que je suis un apprenant lent. » Il m'a fallu du temps pour comprendre ses amis. Je sautais littéralement de haut en bas parce que j'ai dit « Wow !» Jésus est venu à l'heure, la première fois, comme cela avait été prédit. Quand a été décrété le fait d'aller de l'avant et de construire Jérusalem ? C'est dans vos Bibles, Dieu soit loué. C'est dans Esdras, chapitre 7. C'est Dieu qui l'a mis là, c'est aussi dans l'histoire. Le papyrus éléphantin appuie fortement notre conclusion. Le décret d'Artaxerxès a été émis et exécuté en l'an 457 avant J puis C. C'est le point de départ. Il y a eu plusieurs décrets donnés par divers rois qui leur ont permis de revenir en arrière, qui leur ont permis de reconstruire les murs, mais le décret principal ultime a été Artaxerxès. En 457 avant J.C., nous avons appris qu'il y a 2300 jours dans le chapitre 8 de Daniel. Il y a encore 490 jours dans le chapitre 9. Ces prophéties se recoupent, elles ont un point de départ. Qu'est-ce qu'un jour dans la prophétie ? L'année.
Et comme je l'ai dit dans le chapitre 8 de Daniel, il est dit 2300 soirs et matins, 2300 jours d'expiation. D'ailleurs, le jour de l'expiation est juste au coin de la rue pour nous. Si vous ne le saviez pas, c'est une fois par an. Je vous donne trois versets ici. Prenez une photo de l'écran et regardez par vous-même. C'est aussi dans votre leçon. Pour ceux qui regardent en ligne, vous pouvez la télécharger à prophétieodyssée.com, Ézéchiel 4, 6, nombre 14, 34. Et Jésus dans Luc 13, 32. Ils sont venus à Jésus, ils ont dit, « Tu ferais mieux d'aller te cacher. De Hérode, il a tué John le Baptiste, il va venir pour toi. » Ensuite, Jésus a dit, « Va dire à ce renard, j'enseigne et je fais des cures et je chasse les démons aujourd'hui et demain. Et le troisième jour, je serai le roi de la terre. » Demain et le troisième jour, je serai achevé. Jésus dit cela 6 mois après le début de son ministère. Il n'a pas prêché 3 jours de plus, il a prêché 3 ans de plus. Le Christ a fait une prophétie, il a utilisé un jour pour une année. Pouvez-vous dire Amen? Donc si vous suivez Jésus, vous êtes en sécurité. Vous avez 2300 jours d'accord. Donc la première chose que vous remarquez, c'est le point de départ de la prophétie de 490 ans. Parce qu'elle vient en premier, si vous allez 490 ans, de 457 BC, on arrive à 34 ans AD. Ce qui s'est passé alors, je ne vais pas vous le dire, mais restez avec moi. Car vous remarquerez que l'ange a ensuite découpé. Ah, il a découpé cette prophétie de 490 ans. Il a d'abord dit qu'il y aurait 7 semaines et que c'est le temps où ils ont construit le mur dans la rue dans les temps difficiles, puis qu'il y aurait encore 62 semaines, 7 semaines et 62 semaines, ce qui fait 69 semaines. Pour oindre le très saint, ce qui s'est passé en 27 AD. Au revoir. 69 semaines. Il y a 483 ans, vous l'avez, vous le voyez sur l'écran, vous le voyez tous. Vous avec moi. 483 jours, un jour c'est une année. 457. Si on fait 483 ans, on arrive à 27 ans. Qu'est-ce qui s'est passé en 27 ans? Question numéro 8. L'ange a dit qu'en comptant 69 semaines à partir de 457 BC, on arriverait à... Le Messie, le Prince, est-ce que cela s'est produit? Cela signifie que le Messie, le Prince, commence son ministère en tant que Messie, loin. Ce qui s'est passé? Actes, chapitre 10, verset 37. Ce mot, vous savez qu'après le baptême prêché par John, comment Dieu, quel est le mot, a oint Jésus de Nazareth avec le Saint-Esprit et la puissance quand il est sorti de l'eau? Le Saint-Esprit est descendu comme une colombe et il a commencé sa prédication et son ministère d'enseignement après son retour du désert de la tentation. Amen. Quand était-ce? Je suis tellement reconnaissant au docteur Luc qui a écrit le livre de Luc, qui était un excellent théologien. Et si vous lisez Luc, il nous donne 6 points de repère dans l'histoire. Il nous parle de Pontius Pilate, il nous parle de Tiberius César. Il nous dit en quelle année, il nous dit qui règne Philippe et Trichonitis, et il nous dit tous ces points de repère historiques, et ensuite il nous dit que Jésus avait 30 ans parce qu'il était assez vieux pour être baptisé, tout cela dans ce seul chapitre, le chapitre 3 de Luc. C'est l'une des dates les mieux établies et documentées de l'histoire, vous n'avez pas à être confus. 27 ans après J.C. C'est la seule fois dans l'histoire où les vies de ces grands prêtres se sont chevauchées avec Tibère César, Pontius Pilate, Hérode. Et tous ces événements qui se produisaient, toutes les étoiles se sont croisées 27 ans après J.C., exactement au moment où le prophète Daniel a dit « Si vous allez 483 ans après 457 le décret, le très saint est oint, vous savez ce que cela signifie ?» Il savait non seulement quand il commencerait son ministère, mais... Ah, si vous saviez qu'il ne pourrait pas commencer son ministère avant d'avoir atteint l'âge de servir comme prêtre ou rabbin, c'est-à-dire 30 ans, vous pouviez compter jusqu'à 30 ans en arrière et déterminer la date de sa naissance. C'est pourquoi les bergers le cherchaient. C'est pourquoi Simon, dans le temple, dit que Dieu m'a montré que je ne mourrai pas tant que je n'aurai pas vu le salut de Dieu lorsque Joseph et Marie ont apporté le bébé au temple. Tout est arrivé à point nommé. Donc je pense que nous commençons à nous fissurer. Je pense que nous commençons à déchiffrer le code du baptême de Jésus, mais il y a encore une semaine qui s'ajoute parce qu'il reste un total de 490 ans. Qu'est-ce qui se passe alors?
Il est dit ici que Jésus est baptisé il y a une semaine de plus. Jésus est venu en Galilée prêcher l'évangile du royaume. Comment Jésus a-t-il commencé à prêcher? Le temps est accompli et le royaume de Dieu est proche. Quel temps est accompli? Le Christ commence à prêcher, le temps est accompli. Le temps de la prophétie de Daniel sur le Messie commençant son ministère, le Christ parlait de cette prophétie. Jésus a fait référence au prophète Daniel dans son enseignement. Le royaume des cieux est tout proche, repentez-vous et croyez à l'évangile numéro 9. Que devait-il se passer ensuite dans la prophétie? Il est dit au milieu de cette dernière semaine, avant que vous n'arriviez à 34 ans après JC, à mi-chemin entre 7 et quoi? À 3 et demi. Droite. Combien de temps Jésus a-t-il prêché? 3 ans et demi. 3 ans et demi après avoir prêché, il a fait cesser le sacrifice. Il est dit qu'après les 62 semaines et les 7 semaines qui sont 69 semaines, le Messie sera retranché, mais pas pour lui-même. Il confirme l'alliance avec beaucoup pendant une semaine. Comment cela fonctionne-t-il? Il est retranché au milieu de la semaine, mais il confirme l'alliance avec beaucoup pendant une semaine. Mes amis, je dois vous dire quelque chose. Écoutez attentivement. Parmi les chrétiens, il y a une grande divergence sur la signification de ce verset « bon chrétien », mais vous devez bien comprendre ceci. Il y a beaucoup d'évangéliques qui pensent que celui qui confirme l'alliance est l'antéchrist. Nous disons, il n'y a aucun exemple de l'antéchrist faisant une alliance avec qui que ce soit. C'est le Christ qui a conclu une alliance avec son peuple. Et au milieu de cette dernière semaine, il a coupé les ponts. Donc il faut qu'on se mette d'accord. Vous voyez combien de temps vous pouvez rester là-dessus? Ils pensent que l'antéchrist va venir et qu'ils vont reconstruire ce temple physique et qu'au milieu des 3 ans et demi, toutes ces choses vont arriver. Ce scénario est très différent de ce que les protestants avaient l'habitude de croire. Après les 69 semaines, il fait cesser le sacrifice. Pourquoi? Parce qu'il meurt. Je vous ai donné la dernière réponse au milieu de la semaine. Il met fin au sacrifice 3 ans et demi après la prédication de Jésus. Vous rendez-vous compte quand Jésus a commencé à prêcher, il n'a pas dit à ses disciples, allez dans le monde. Non, non, non, non, non, non, non, non, non, non, non, non, non, non, non, non, non, non, non, non, non, non, non, non, non, non, non, non, non, non, non, non, non, non, non, non, non, non, non, non, non, non, non, non, non, non, non, non, non, non, non. En fait, des gentils sont venus à lui. Il a dit, je suis désolé, nous sommes envoyés aux brebis perdues de la maison d'Israël, parce que Daniel a dit qu'il y a encore 7 ans de plus pour que le monde soit en paix. Il y a encore 7 ans pour la nation juive. Nous allons exclusivement partager l'évangile avec eux afin qu'ils soient prêts à le prêcher à tout le monde. Pourquoi Jésus a-t-il choisi 12 apôtres juifs? Je veux dire qu'il n'aurait pas pu choisir des gentils et les jeter dans l'assemblée. Ce n'était pas encore le moment. C'est vrai. Il dit que ce sont eux qui doivent proclamer le Messie, la semence d'Abraham. Donc, le Christ meurt sur la croix exactement 3 ans et demi plus tard, au milieu de cette dernière semaine. Notre Pâque est un sacrifice pour nous. Omaze. Les disciples ne sont pas allés immédiatement chez les Juifs. Jésus a dit, attendez à Jérusalem jusqu'à ce que vous receviez l'Esprit Saint. Et je ne veux pas que vous alliez encore sur le chemin des gentils. Je veux que vous prêchiez aux brebis perdues de la maison d'Israël. C'est eux qui l'auront en premier. Paul ne dit-il pas d'abord aux Juifs et ensuite aux gentils? Pourquoi? Parce qu'ils avaient besoin de moins de travail. Ils avaient déjà le contexte. Ils avaient les Écritures. Ils attendaient le Messie et ils font d'assez bons prédicateurs. Si je le dis moi-même, je ne suis qu'à moitié juif, désolé. Donc, 3 ans et demi passent. Certains prennent ces 3 dernières années et demie ou 7 dernières semaines et les coupent des 490 ans. Ils les placent près de la fin des temps et ils parlent de 7 années de tribulation. Combien d'entre vous ont entendu parler de 7 années de tribulation? Montrez-moi dans la Bible où il est question de 7 années de tribulation. Il se peut qu'ils obtiennent cela parce qu'il y a eu 7 jours lorsque Noé était dans l'arche et que la vie continuait à l'extérieur, et je ne sais pas où ils obtiennent cela, mais il n'y a aucune déclaration qui dit 7 ans de tribulation. Ils enlèvent cette dernière semaine de la prophétie de Daniel, ils la déchirent et la font flotter, et ils disent que nous ne savons pas quand cela va recommencer, mais il n'y a aucun exemple dans la Bible de séparer une prophétie temporelle comme celle-là et de mettre cette dernière semaine où vous voulez. C'est une seule prophétie ensemble, mes amis, amen. Très bien, écoutez ce qui est dit ici. Jésus a dit à ses disciples de concentrer leur prédication d'abord sur quel groupe? Il a dit, n'allez pas sur le chemin des gentils, mais allez plutôt vers les brebis perdues de qui la maison d'Israël? Pendant les 3 ans et demi qui suivirent, ils prêchèrent exclusivement aux Juifs jusqu'à ce que Pierre, ait une vision en 34 après JC sur le toit,
priant pour qu'il aille maintenant vers les gentils. Quand cela s'est-il produit? 70 semaines ont été fixées pour ton peuple, pour la ville sainte, pour achever la transgression, pour mettre fin au péché. Remarquez bien ceci. Comment Jésus a-t-il pu mourir et monter au ciel? Pourquoi est-il dit qu'il confirmera l'alliance avec plusieurs pendant une semaine? Écoutez, écoutez ceci, si vous le comprenez. Cela a un sens. Que faisons-nous des trois dernières années et demie? Hébreux, chapitre 2, verset 3, est la réponse. Comment échapperons-nous si nous négligeons un si grand salut qui, dès les trois premières années et demie, a commencé à être prononcé par le Seigneur en personne et a été confirmé en utilisant le même mot que Daniel par ceux qui l'ont entendu? Jésus a dit, « Le Père m'a envoyé aux apôtres, a dit, « Non, je vous envoie. » Je suis allé et j'ai confirmé l'alliance pendant trois ans et demi. Je suis mort sur la croix. Le voile du temple s'est déchiré. J'ai fait cesser le sacrifice. Je suis maintenant l'agneau de Dieu. Mais vous devez confirmer l'alliance pendant encore trois ans et demi, ce qui s'est passé exactement trois ans et demi plus tard. Stephen est une pierre. Lisez les Actes chapitre 7. Stephen, qui a été le premier martyr, il prêche devant la cour suprême juive. Les dirigeants de la nation Jésus les auraient sauvés. Il a dit, je vous donne plus de temps. Il a fait un appel puissant. Il a dit, je vois les cieux ouverts, je vois le Christ, c'est le Messie. Et vous savez ce qu'ils ont fait? Ils se sont bouchés les oreilles. Qu'est-ce que cela veut dire si un juge se bouche les oreilles? Et ils ont grincé des dents, ils l'ont emmené hors de la ville comme ils avaient emmené Jésus hors de la ville trois ans et demi plus tôt. Oui, ils l'ont exécuté sans qu'il y ait eu de procès. Oui, les vêtements ont été déposés aux pieds de Saul, tout comme les vêtements du Christ ont été mis en jeu. Et Stéphane a dit, Père, pardonne-leur ne pas mettre ce péché à leur charge. Tout comme Jésus a dit, Père, pardonne-leur, ils savent ce qu'ils font. C'est une répétition de ce qui s'est passé à travers le Christ. Mais maintenant, cela se passe par l'intermédiaire d'un apôtre. C'est en 34 AD, et vous savez qui assistait à cette exécution? Paul. Et il est question de grands actes, chapitre 8. Une grande persécution s'est levée à Jérusalem, et les Juifs ont été dispersés partout pour prêcher. Au chapitre suivant, Paul se convertit et devient apôtre des gentils. 34 ans après l'ère chrétienne, l'évangile explose parmi les gentils par l'intermédiaire de Pierre et de Paul. Donc 3 ans et demi, Jésus confirme 3 ans et demi, les apôtres confirment, aux Juifs, Stephen est exécuté, les Juifs en tant que nation ont rejeté l'évangile et c'est pourquoi Jésus a dit « Malheur à vous ». Le temple va être détruit, le prince vient, il va, l'abomination de la désolation va se produire. D'ailleurs, cela se reproduira dans l'avenir aussi, numéro 11. Qu'est-ce la nation choisie par Dieu? Le royaume de Dieu, dit Jésus, vous sera enlevé et sera donné à une nation qui produira ses fruits. Les Juifs peuvent-ils encore faire partie de cette nation élue? Oui, mais les gentils peuvent-ils faire partie de cette nation élue? Nous, Juifs et gentils, nous sommes greffés sur le même arbre et Jésus est le seul Messie pour les Juifs et pour les gentils. Il n'y a pas d'autre choix. Amis, amen. Il n'y a qu'un seul nom donné parmi les hommes par lequel nous devons être sauvés. Il n'est pas un Juif qu'il était extérieurement, mais il est un Juif qui a gagné ce qu'il a gagné intérieurement. Intérieurement, numéro 12. Selon l'ange qui a parlé avec Daniel, quel événement final commencerait la fin des 2300 ans? Ok, maintenant tout le monde comprend. Nous avons couvert les 490 ans de la prophétie. Nous arrivons à l'an 34 de notre ère. Le Messie a été présenté. De Pentecôte, les Juifs ont annoncé le Messie au monde. Puis pendant la crucifixion ou la persécution, ils ont annoncé le Messie au monde. Que se passe-t-il ensuite? Nous passons maintenant à Daniel 8. Il est dit que le sanctuaire sera purifié, tu es toujours avec moi. C'est vrai. Il m'a dit, pendant 2300 jours, le sanctuaire sera purifié. Purifié de quoi? Christ, notre grand prêtre, les péchés de tous ceux qui ont péché, il porte nos péchés, il porte le péché, il est dans le temple du ciel comme notre grand prêtre, amen. Et il a un sanctuaire sur terre. Tu es son sanctuaire. Amen. Très bien. Les 490 ans ou 70 semaines sont terminées. Il reste un temps prophétique si l'on part de 34 ans après Jésus-Christ et que l'on ajoute les 1810 ans restants. Cela fait combien? 1844. Pasteur Doug, je ne me souviens pas d'avoir entendu parler de cela dans l'histoire. Qu'est-ce qui se passe en 1840? Il y a un grand réveil dans le monde entier.
Beaucoup de gens pensaient, en étudiant les prophéties de Daniel, que Jésus allait venir. Que Jésus allait venir. Je vais vous donner un petit fait étonnant. Vous ne savez probablement pas combien de personnes ont entendu parler de la religion Baha'i. La religion Baha'i. Les Baha'is ont aussi ouvert la prophétie de Daniel. Ils ont étudié la même prophétie. Ils ont dit, vous savez, cela vient à 1844. Ils utilisent cette même date. Ah, c'est intéressant parce que c'est la seule date à laquelle cela correspond. Aimeriez-vous savoir quand le communisme est né? Est-ce né? Karl Marx a écrit son manifeste en 1844 et que l'athéisme a commencé à se répandre dans le monde. Quelques faits étonnants rapides. Qui veut savoir quel a été le premier message électronique? Le premier message électronique a été envoyé par Robert Morse, qui a inventé le code Morse, et le premier message provenait de la Bible. Qu'est-ce que Dieu a fait? C'était le premier message, vous savez, quand il l'a fait. 1844. L'évolution est répandue dans le monde entier. D'où cela vient-il? Charles Darwin. Tu sais, quand il a eu sa théorie lors de son voyage à bord du navire Beagle, devinez la date. 1844. Découverte du Codex Sinaiticus au monastère de Sainte-Catherine. 1844, l'édit de tolérance est adopté, permettant aux Juifs de revenir et de s'installer dans la terre promise. 1844, naissance de l'évolution, naissance de l'athéisme. Toutes ces choses se produisent. La révolution industrielle, Frédéric Nietzsche dit que Dieu est mort. Joseph Smith, fondateur de l'Église mormone, qui, je crois, est une contrefaçon du christianisme. Et non, je ne veux pas être méchant, mais c'est ce que je crois. Il meurt en 1840. Brigham Young va à l'école de la paix. Va dans l'Utah. Il y a 7 âges de l'Église qui commencent avec Éphèse, le premier âge de l'Église. Puis il y a Samarna. Et en passant par les différents âges de l'Église, on arrive au dernier âge de l'Église qui s'appelle quoi? Laodicée signifie jugement du peuple. Le Christ est notre grand prêtre. Le jugement final, avant qu'il ne vienne, commence le jour de l'expiation, était un temps de jugement. Le Christ est notre grand prêtre au ciel. Depuis son ascension en 1844, il y a 2 appartements dans le sanctuaire. Il est entré dans sa phase finale. Le jugement a commencé selon les livres qui ont été écrits. NC, numéro 13. Lorsque Jésus est monté au ciel, où s'est poursuivi son ministère pour nous? Puisque nous avons un grand souverain sacrificateur qui a traversé les cieux, Jésus le Fils de Dieu, retenons notre confession. Le Christ est venu, Hébreux 9.11, le Christ est venu comme grand prêtre des bonnes choses, à venir avec un plus grand et un plus parfait, quoi. Un tabernacle non fait de main d'homme qui n'est pas de cette création, il est dans le temple céleste, ami, et notre grand prêtre, amen. Quand il est mort sur la croix, le but du temple terrestre est terminé. Et terminé, il ne sera pas reconstruit, numéro 14. Dieu a-t-il encore un temple sur la terre? Que dit l'épître aux Éphésiens à 19 ans? Les maisons de Dieu ont été construites sur le fondement des apôtres et des prophètes, Jésus-Christ lui-même étant la pierre angulaire principale, en qui tout l'édifice convenablement assemblé s'élève pour former un tout. Un temple saint dans le Seigneur en qui vous êtes construits ensemble pour être une demeure de Dieu. Très bien, regardons notre tableau. Nous allons mettre notre tableau sur l'écran ici et nous allons aussi avoir une version tridimensionnelle du tableau ici et je vais le parcourir très rapidement. Voyons voir si vous l'avez mis là où je peux le voir. Ici nous avons le début, c'est-à-dire qu'en 457. Vous avez les 490 premières années qui vont jusqu'au baptême de Jésus qui a lieu en 27 ans après Jésus-Christ. C'est l'époque de la nation juive. Pendant les 3 ans et demi qui suivent, le Christ confirme l'alliance en personne. Puis il fait cesser le sacrifice, il meurt sur la croix. Mais il dit, n'allez pas vers les gentils, allez vers les brebis perdues. Pendant les 3 ans et demi qui suivent, le disciple est préparé. L'évangile est prêché par l'intermédiaire des apôtres aux juifs. Mais ils rejettent. La Cour suprême rejette le message de Stephen. Et leur temps est terminé en tant que nation. Maintenant, l'évangile est dispersé partout. Mais il nous reste encore du temps pour la purification du sanctuaire. L'Église de Dieu serait jetée à terre. La vérité serait jetée à terre maintenant. Si vous allez cette période de temps restante que 1810 ans, je suis désolé, 483 ans, non, je me trompe, 1810 ans, vous arrivez à l'époque.
1844, savez-vous ce qui s'est passé en 1844 en même temps que Karl Marx et Charles Darwin et toutes ces choses qui se passent cette année-là, la dernière phase de l'Église? Dieu a commencé un mouvement où les chrétiens ont mis de côté leurs différences et ils ont dit, pourquoi l'Église chrétienne est si divisée? Dieu a dit, tous les hommes sauront que vous êtes mes disciples par votre amour les uns pour les autres. Savez-vous que Jésus a dit, j'ai d'autres brebis qui ne sont pas de cette bergerie, je dois aussi les appeler, et elles seront combien? Une seule bergerie, vous savez, quand Jésus viendra, vous aurez deux groupes. La marque de la bête et le sceau de Dieu, ne manquez pas le matin du sabbat, nous étudions cela. La marque de la bête et le sceau de Dieu, ce qui va se passer avant la venue de Jésus, il va y avoir une secousse dans le christianisme et il va y avoir un réveil et le peuple de Dieu va revenir à la parole de Dieu et le sanctuaire va être purifié des faux enseignements de l'âge des ténèbres. Cela a commencé en 1844. Dieu a lancé un mouvement qui est l'Église protestante qui se développe le plus rapidement dans le monde aujourd'hui et qui s'appelle l'Église adventiste du septième jour, mes amis, et qui se répand dans le monde entier parce qu'elle appelle les gens qui aiment la Bible à revenir à la Bible même si ce n'est pas très populaire. Jésus n'a jamais dit que ce serait populaire. Il a dit que la vérité vous rendra libre. Cette prophétie a tout esquissé. Il est en train de purifier le temple dans le ciel. Il n'a pas fini. Quand il aura fini et que Michaël se lèvera, il y aura un temps de trouble comme il n'y en a jamais eu. Et Dieu soit loué, il n'a pas fini de purifier la terre non plus. Amen. Où vous et moi serions dans le pétrin. Mais un jour, la laverie automatique fermera. Nous devons profiter du sang de Christ maintenant, mes amis. Pouvez-vous dire amen? En 1844, alors que Jésus, notre grand prêtre, commençait à purifier le temple céleste, un réveil, un mouvement phénoménal a commencé. Partout, les gens ont commencé à se tourner vers le Christ. Le Christ vient pour une église qui se tourne vers les doctrines qui ont été une fois livrées aux saints. Ils ne respecteront pas les 9 commandements ou les 8 commandements. Vous n'obtiendrez pas une remise de 20% ou de 10%. Pouvez-vous dire amen? Le diable sera en colère contre l'église qui garde les commandements de Dieu et qui a la foi de Jésus numéro 15. Quel aspect unique de son ministère rédempteur Jésus a-t-il commencé pour son église en 1844? Le temps est venu, le jugement doit commencer, où à la maison de Dieu, les noms de ceux qui ont prétendu être chrétiens vont être vérifiés avant qu'ils ne soient admis à la maison de Dieu. Les anges veulent s'assurer qu'avant de rentrer, nous ne causons pas les problèmes que Lucifer a causés. Amen. Il y a un jugement en cours. Je ne veux pas que vous sachiez ce que j'ai fait. Je ne veux pas que vous sachiez ce que j'ai fait. Je ne veux pas que vous sachiez ce que j'ai fait. Je dois donc me hâter jusqu'à la fin. Il y a de bonnes nouvelles pour toi. Jésus est notre grand prêtre dans le ciel. Nous n'avons pas à avoir peur de son jugement final. Tu sais pourquoi? Il est dit que la cour est assise. Numéro 16, notre grand espoir est que Jésus est notre avocat. Pouvez-vous dire amen? D'abord, chante 2-1, il est notre juge. Il est notre témoin fidèle et sincère. Si tu vas au tribunal et que tu as le meilleur avocat de la défense, il est ton juge, il est ton ami, il est ta famille et il est ton témoin. Tu es en bonne posture. Amen. Tu n'as pas à avoir peur du jugement. Si tu crains Dieu, tu n'auras plus peur de rien. Si tu ne crains pas Dieu, tu auras peur de tout le reste. Combien veulent donner leur cœur au Christ ce soir? Amis, faire partie de son peuple. Amen. Et je vais prier ici à Manhattan avec notre groupe local et ne manquez pas notre prochaine étude demain matin. Nous allons parler de Babylone et des États-Unis. Ne la manquez pas demain soir. Amen.

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Amis auditeurs, nous vous remercions de votre écoute fidèle et nous croyons qu'une fois encore, vous serez émerveillés par la belle et grande musique sacrée. Ce soir, chers amis mélomanes, je vous invite à vous laisser conduire jusqu'à un état de béatitude. En effet, je vous propose, en deux émissions, une œuvre sacrée de César Franck, les Béatitudes. C'est une œuvre majestueuse qui vous conduira au pied de Jésus, assis là, sur la montagne. Alors laissez-vous transporter jusqu'à lui et vous entendrez certainement ces 8 paroles qu'il a destinées spécialement pour vous et rien que pour vous. Les Béatitudes, c'est une composition française pour solo, chœur et orchestre datant de 1869. César Franck, son compositeur, est né en Belgique en 1822. Ses parents étant venus à Paris, il put poursuivre ses études au Conservatoire de Paris, où il habita jusqu'à sa mort en 1890. Lorsque César Franck voulut mettre en musique les paroles de Christ sur la montagne, il eut besoin de l'aide de quelqu'un qui mettrait sous forme de poème ces paroles majestueuses. La femme d'un de ses amis, Madame Colomb, lui rendit le service avec talent. Franck César mit 10 années à la composition de cette œuvre, car après avoir écrit le prologue que vous entendrez dans quelques secondes, ainsi que les 2 premières béatitudes, César Franck fit une pause pour composer un autre oratorio tout aussi exceptionnel, Rédemption. Nous retrouvons donc un César Franck dans toute la splendeur de son talent. Et si vous voulez mon avis, c'est une œuvre merveilleuse et majestueuse. Ne ratez sous aucun prétexte la prochaine émission. Voici donc le prologue pour ténor solo et chœur de César Franck.

L'évangéliste Matthieu, apôtre de Jésus, nous rapporte des paroles de bénédiction adressées au peuple. « Heureux, dit-il, ceux qui reconnaissent leur pauvreté spirituelle et qui éprouvent un besoin de rédemption. » En d'autres termes, Jésus ne peut rien faire pour l'homme avant que celui-ci ne soit convaincu de sa propre faiblesse, ne se dépouille de sa propre justice et ne se soumette volontairement à l'influence divine. Écoutez donc, chers amis mélomanes, la première béatitude. Heureux les pauvres en esprit, car le royaume des cieux est à eux, pour chœur et baryton solo. Le baryton est Dietrich Fischer Dico, avec les chœurs des franciscains de Ronsfunk, dirigés par Marcel Mandé, l'orchestre symphonique qui accompagne est dirigé par Raphaël Kubelik.

Mesdames et messieurs, imaginez Jésus, ce jeune homme, au visage doux et paisible, disant à tous ceux qui l'écoutent, « Heureux ceux qui sont doux, car ils hériteront la terre. » Dans une vie où chacun se bat pour sa place, quitte à écraser l'autre, on croirait rêver. Quelle révolution! Un écrivain chrétien a déclaré, « La maîtrise de soi est le meilleur titre de noblesse d'un chrétien. » Les difficultés que nous rencontrons chaque jour peuvent être considérablement amoindries par la douceur que Christ met en nous. Amis auditeurs, Salomon ne dit-il pas qu'une parole douce calme la fureur? Essayez, vous verrez que ça marche. Si la terre était composée de 20% de doux, comme elle serait différente. Voici maintenant de César Franck la deuxième béatitude, « Heureux ceux qui sont doux, car ils posséderont la terre », écrite pour chœur, soli et baryton solo.

La troisième bénédiction que prononce Jésus ce matin-là est « Bienheureux les affligés, car ils seront consolés ». Dans la pensée du Maître et Seigneur Jésus, il n'est nullement question de mélancolie ou de lamentation. Jésus nous invite tout simplement à éprouver une douleur sincère à l'égard des péchés que nous commettons. De telles pleurs conduisent à renoncer au péché. Je vous invite donc, amis auditeurs, à entendre cette bénédiction, cette béatitude. Heureux les affligés, car ils seront consolés.

Vous venez d'entendre, chers amis auditeurs, extrait des Béatitudes de César Franck, heureux ceux qui sont doux, car ils hériteront la terre. Vous avez certainement reconnu la chaude voix de la soprano américaine Jessie Norman, qui est l'une des voix féminines les plus belles dans le monde entier. La quatrième béatitude que je vous propose d'écouter est « Bienheureux ceux qui ont faim et soif de la justice, car ils seront rassasiés ». Un cœur conscient de sa propre indignité aura faim et aura soif de, et son désir ne sera pas déçu. Il aura faim et soif de quoi ? De justice. Il aura faim et soif de Christ. Il aura vraiment besoin d'avoir quelque chose de plus. Tous ceux qui veulent du plus profond de leur cœur refléter le caractère de Dieu seront satisfaits. Car Dieu envoie toujours son Saint-Esprit au secours de l'âme en détresse qui a besoin de Jésus et qui regarde à Jésus. Cette béatitude est composée, je vous le rappelle, par Franck César pour soli de ténor et de baryton. Le soli de ténor est tenu par René Collot, tandis que Dietrich Fischer-Dieskau assure le baryton. Vous écoutez donc « Heureux ceux qui ont faim et soif de la justice, car ils seront rassasiés ».

vous avez entendu aujourd'hui les quatre premières des huit béatitudes prononcées par Jésus sur la montagne. Je vous les rappelle. Bienheureux les pauvres d'esprit, parce que le royaume des cieux est à eux. Bienheureux ceux qui sont doux, parce qu'ils posséderont la terre. Bienheureux ceux qui pleurent, parce qu'ils seront consolés. Bienheureux ceux qui ont faim et soif de la justice, car ils seront rassasiés. Cet oratorio est de César Franck, d'après l'Évangile, et souvenez-vous, je vous disais aussi que c'était à partir d'un poème de Madame Colomb. Vous avez entendu les voix en soprano de Jesse Norman, mezzo-soprano Brigitte Fassbender, l'alto Brigitte Finilla, deux ténors, René Collot, que vous avez entendu en soli et que vous entendrez en solo la semaine prochaine, Kimmo Lapalainen, un baryton Dietrich Fischer-Disco et deux basses, Raffaele Arié et Carl Christian Kohn. Le chœur qui accompagnait ces solis était un chœur des franciscains de Woodsfunk sous la direction de Marcel Mand. L'orchestre symphonique est aussi de Woodsfunk, dirigé par Raphaël Kubelik. Sur ces notes, nous vous souhaitons une agréable nuit et espérons vous retrouver la semaine prochaine pour les quatre autres béatitudes que vous pouvez lire en attendant.

0: vertueuse, femme de valeur, jeunesse, beauté, couleur sont au rendez-vous ce matin. Mon invité, Shana Charles Dessart. Merci Shana d'être là avec un si beau prénom, un si beau sourire. C'est vraiment un plaisir de partager ce moment d'échange qui a été donc conçu par le ministère auprès des femmes. Shana, comment te sens-tu?
1: Ça va. Ça va. Un peu stressée au départ, mais grâce à Dieu, ça va.
0: Mais il n'y a pas de raison d'être stressée. Ce matin, on va profiter de ta jeunesse ce matin. Et puis, je vais te demander de faire l'exercice que font toutes les femmes de valeur qui viennent. Mais tu n'auras pas beaucoup d'efforts à faire pour te replonger dans le passé qui n'est pas trop ou très loin. Comment ? Ou qui étais-tu, petite fille? J'ai envie de m'avancer ce matin. Une petite fille espiègle, sage, taquine certainement. Est-ce que je suis à côté de la plaque ce matin?
1: Espiègle peut-être, sage. On n'était pas embêtant en tant qu'enfant, mais tout le temps à rire, à ricaner, sourire, sourire c'est mon mot d'ordre. Mm-hmm. Et je riais énormément et même à l'école, on avait tendance à dire que j'étais bavarde, mais je faisais partie des enfants qui ne parlaient pas, mais qui se faisaient attraper parce que je riais tout le temps de tout ce que j'entendais autour de moi.
0: Mais d'où te vient cette bonne humeur? Est-ce que c'est de famille? Est-ce que ça viendrait de maman? D'où te vient donc cette bonne humeur?
1: Côté papa, on sourit énormément. On rit énormément. Mon papa, il rit énormément. Et quelle que soit la situation, gêne, pleurs, tristesse, colère, on rit.
0: Il rit des choses,
1: oui.
0: On devrait dire. Shana, d'où viens-tu? Parle-moi un peu de ta famille, de ta fratrie finalement, des valeurs qui t'ont construite, hein, et certainement ces valeurs qui font qu'aujourd'hui tu ris tout le temps.
1: Donc, je suis la fille de Monsieur et Madame Charles, Georgiana, Claudius, et nous sommes une fratrie de 5. J'ai deux frères et deux sœurs. Les frères, ils sont à l'extrémité, un grand frère, un petit frère. Et j'ai deux sœurs, une grande sœur, une petite sœur. Je suis au milieu de cette fratrie. Et à la maison, c'était assez convivial. Nos amis, nos meilleurs amis, c'était nos frères et sœurs.
0: D'accord.
1: On n'en avait pas d'autres. On parlait à nos camarades de classe, mais nos amis, c'était dans la fratrie.
0: Exactement.
1: À la maison, il y avait beaucoup de louanges. En fait, on a grandi dans un foyer très, très spirituel.
0: D'accord. Quelle relation tu as avec la Dominique? Je me permets.
1: La Dominique, comment dire, il y a une grande difficulté à choisir entre la Dominique et la Martinique.
0: La Dominique est la terre natale de ta maman.
1: Et de mon papa.
0: D'accord.
1: Voilà, les deux sont de la Dominique. Donc, on a grandi, on est né en Martinique, on a grandi en Martinique, mais dans le foyer, c'est un foyer anglophone.
0: D'accord.
1: Voilà. Donc, chaque vacances, même quand les vacances arrivaient, on n'avait pas le temps de se dire, mais qu'est-ce qui va se passer à la fin des classes? Parce que ma mère, elle venait déjà nous récupérer pour qu'on puisse partir à la Dominique.
0: D'accord.
1: Donc, on passait la plupart de nos vacances à la Dominique.
0: Et si tu devais choisir, quels critères qui déterminerait ton choix? Je ne te demande pas de choisir, mais si tu devais.
1: En fait, chaque île a sa particularité. Ici, on est né là, on avait nos amis, les amis à l'église, à l'école, tandis qu'à la Dominique, il y a le côté spirituel. Tout ce qui était effort d'évangélisation, le côté éclaireur. En fait, quand on retourne à la Dominique, on a une espèce de ressources en fait, spirituelles que malheureusement ici, il n'y a pas. Donc, ça serait ça. S'il y avait un critère, ça aurait été le choix spirituel.
0: D'accord. Shana, qu'est-ce qui fait qu'on naisse dans une famille chrétienne spirituel, comme tu dis, et que jusqu'à maintenant, jusqu'à ton âge que je t'irai, qu'on soit toujours ancré dans ces valeurs spirituelles et qu'on n'ait pas perdu de vue le chemin et qu'on soit dans le même cheminement. À une jeune personne ce matin, une jeune femme ou un jeune homme, qu'est-ce qui fait qu'on demeure? Qu'on certainement qu'on tombe, hein, qu'on vacille de temps en temps, nul n'est pas en fait, mais qu'est-ce qui fait qu'on demeure?
1: On demeure ferme dans la foi en gardant ce qu'on a reçu. Mm. Mes parents, ils l'ont reçu de leurs parents. Mm-hmm. Après, ils ont fait leur choix et ils ont décidé de devenir chrétiens adventistes. Moi, en grandissant dans cette fratrie, dans cette famille, j'ai accepté l'évangile à l'âge de 9 ans. Ça s'est fait en même temps que Shani. Shani, c'est mon binôme. Hein. Partout on voit Shani, on voit Shana. Mm-hmm. Et c'était à l'effort d'évangélisation avec Fitz Henry. Et quand elle a décidé de se faire baptiser, j'ai réalisé qu'elle avait décidé de se faire baptiser quand les pasteurs sont venus le samedi midi pour lui parler. Mm-hmm. Et en fait, ils venaient me parler aussi. D'accord. Et c'est là qu'on a réalisé qu'on avait fait ce choix que de se baptiser. Et effectivement, en grandissant, j'ai fait certains choix, mais c'est... ça s'est renforcé.
0: D'accord.
1: Peut-être que je me suis baptisée à l'âge de 9 ans, mais ça s'est renforcé et mon choix s'est fait réellement pendant mes études.
0: Voilà. Et j'y arrive finalement. À 9 ans, oui, comme tu dis, je me suis fait baptiser.
1: Oui.
0: À quel moment Shana
1: est devenue Shana?
0: Est devenue... On va le dire. On dit chrétienne finalement.
1: Oui.
0: On va dire carrément à quel moment Shana... rencontre de cœur et d'esprit son sauveur.
1: Quand j'ai eu 17 ans, le choix se fait d'aller faire les études. Et mon choix s'est porté vers la France. Mon grand frère y était déjà. Et le choix était fait d'aller avec lui. Mmh. Et je me rappellerai toujours de cette période où... à la maison, j'aimais être avec mes frères et sœurs, mais j'aimais aussi avoir ma solitude, être seule.
0: D'accord.
1: Et souvent, j'allais dans les toilettes pour lire, pour avoir mon moment à moi.
0: À toi, voilà.
1: Mmh. Et arrivé en France, mon grand frère qui était marié était pas là un vendredi soir. Et je me suis retrouvée toute seule à faire le culte. Et là, c'était le désert, c'était pas normal, c'était la première fois que je me retrouvais toute seule à faire un culte un vendredi soir. Mmh. J'avoue que j'en ai pleuré. Parce que c'était pas mon habitude. À 17 ans, tous les vendredis soirs, on se réunissait, on préparait le sabbat, le repas, et on faisait le culte ensemble. Mmh. Alors que là, je me suis retrouvée toute seule. Et j'y ai beaucoup réfléchi, et j'ai quand même fait mon culte, je me suis pas laissée démonter. Et là où ça s'est renforcé, c'est par rapport au choix des études. J'y étais partie pour devenir médecin. Et au cours de cette année, c'était assez difficile parce qu'on se retrouve à être en France, en métropole. Il fait froid, il fait noir très tôt. Tout le monde fait ses affaires, tout le monde va à ses occupations et c'est pas du tout une ambiance qui m'a plu. Et j'ai vite abandonné cette histoire sans forcément le dire à Georgiana. Mon grand frère, il était avec moi, il m'y a accompagné et j'ai laissé tomber cette affaire d'études de médecine et je me suis mise à être animatrice dans les centres de loisirs. Le temps de trouver réellement ce que je voulais faire. Mmh. Entre-temps, cette idée m'est venue de devenir infirmière.
0: D'accord.
1: Voilà, devenir infirmière et j'ai passé plusieurs concours et plus je passais les concours, moins je réussissais, surtout à l'oral. Mmh. À l'écrit, ça passait sans problème et à l'oral, plus ça allait et plus les notes diminuaient. Mmh. Je ne comprenais pas, je m'énervais, pourtant je me préparais, je revenais, je disais à mon frère, ça y est, j'ai dit ça, c'est facile, fingers in the nose, ça y est, j'ai réussi. Le papier arrive, j'ai pas du tout réussi et en plus la note elle était extrêmement médiocre. Mmh. Et là j'ai commencé à pleurer parce que je ne comprenais pas pourquoi je ne réussissais pas. Et dans cette souffrance, tout ce qui me venait, c'était de louer Dieu.
0: Ah.
1: De louer Dieu, de chanter et de le remercier pour ça, parce qu'il avait un projet pour moi que moi, je ne connaissais pas.
0: Tu as commencé à comprendre que c'était la pédagogie de Dieu.
1: Exactement. C'était pas moi qui gérais, c'était lui qui gérait.
0: Mmh.
1: Et j'ai commencé à le louer à ce moment-là. Et entre-temps, il y avait des personnes, mais des personnes que je ne connaissais pas du tout, qui m'entendaient parler avec une très, très bonne amie à moi dans le bus et qui me disaient « Jeune fille, je vous ai entendu parler, mais je pense que vous devriez faire aide-soignante. » Mais j'ai un caractère, c'est tout droit. Je ne veux pas passer à gauche ni à droite, c'est tout droit. Sauf que Dieu a dit que tu vas aller à gauche ou à droite,
0: voilà.
1: Et ça
0: ne
1: sera pas tout droit. Et aujourd'hui, je le remercie parce que il avait raison. J'ai passé le concours d'aide-soignant, le premier concours, je l'ai réussi. J'ai passé mes 9 mois en tant qu'aide-soignante et ça s'est très bien passé. Et heureusement que j'avais fait ça parce que j'ai travaillé pendant 2 ans en tant qu'aide-soignante.
0: Donc ça t'a préparé.
1: Ça m'a préparé. Et lorsque j'ai passé le concours d'infirmier, je l'ai passé au la main.
0: Voilà.
1: Sans problème.
0: Shana, je veux revenir sur ce soir où tu me dis, tu as eu donc à saluer le sabbat toute seule.
1: Oui.
0: Donc, il y avait, j'ai envie de dire, tu n'avais pas le sentiment de la présence de ton Dieu. Tu n'avais certainement pas expérimenté la solitude. Je parle de solitude physique.
1: Physique.
0: À partir de quel moment tu comprends que quand bien même tu pourrais être seul, donc physiquement isolé, mais qu'il y a cette présence qui t'accompagne?
1: Le soir même, je l'ai compris. Je l'ai compris puisqu'il y a eu un sentiment d'apaisement qui s'est fait. Physiquement, j'étais toute seule, donc j'en ai pleuré. Mais en même temps, plus je chantais les chants du sabbat, et mieux je me sentais. Et j'ai réalisé que je n'étais pas seule, que Dieu m'accompagnait, que j'avais ses anges avec moi. Et c'est ce qui m'a permis de continuer en fait ma course chrétienne.
0: Voilà.
1: Que malgré les choix que je pourrais prendre, qu'il y avait quelqu'un qui veillait.
0: Et puis il y a eu l'expérience donc des études, où tu as certainement appris l'humilité, certainement, appris la patience, où tu as appris aussi que Dieu peut utiliser des chemins détournés pour nous amener à des endroits bien précis et à des choix très clairs.
1: Tout à fait.
0: Shana grandit, elle devient infirmière.
1: Oui.
0: Comment elle construit sa vie de famille? Je suppose que tu as laissé le foyer et que tu as bâti donc ta propre maison, entre guillemets.
1: Donc, je suis devenue infirmière. J'ai exercé pendant 2 ans en France, à l'hôpital. Et entre-temps, Shani, ma grande sœur, elle a son premier enfant. Et je suis une tati, tata, tatoune très, très présente pour ses neveux et nièces. Donc, j'ai décidé de laisser l'hôpital, de prendre une année de disponibilité et de descendre en Martinique, m'occuper de ma sœur. Et de mon futur neveu.
0: Est-ce que ça a éveillé chez toi des désirs de maternité, certainement, de construire un foyer, où là encore, tu laisses Dieu te montrer donc l'amoureux qui deviendra ton époux? Est-ce que là, comme dans les études, tu essaies de brûler les étapes, où vraiment tu laisses Dieu prendre le contrôle?
1: Je laissais Dieu prendre le contrôle. Là, c'était pas mon moment, c'était son moment à elle. Et le moment d'être encore une troisième fois tati. Donc non, c'était son moment.
0: Voilà.
1: Et je m'y impliquais à fond.
0: Voilà. Et tu attendais ton moment, certainement.
1: Mon moment allait
0: peut-être
1: venir.
0: Consciemment ou inconsciemment.
1: Voilà, mon moment allait venir quand il allait venir, mais celui-là, c'était le sien.
0: Et quand vient ce moment, comment tu t'es préparé pour ce moment? Ce matin, j'ai envie que tu dises à un jeune homme, à une jeune fille, finalement, on se prédestine tous au mariage, à créer une famille. Comment on prépare cette étape de sa vie? Dans quel état d'esprit?
1: Quand, pour faire une petite comparaison avec mon amie que j'ai eue en France tout au long de mes études, voire ma meilleure amie, en partant en France, je me retrouve seule. Donc je n'ai plus cette fratrie,
0: voilà.
1: Je n'ai plus Shani, mon binôme. Et en arrivant là-bas, une amie devient ma meilleure amie, celle avec qui on fait...
0: On partage tout, quoi.
1: On partage tout. Et... au final, avec elle, je me rends compte que oui, on doit se préparer. Donc, on en discute, on prie pour ça.
0: Voilà.
1: Et au final, quand j'arrive en Martinique, je me préparais à cela, mais en même temps, c'était le moment.
0: C'était pas une obsession, j'ai envie de dire.
1: En fait, j'ai appris à vivre mon célibat.
0: Ouais, voilà.
1: Voyager, cuisiner, faire vraiment tout ce que j'avais
0: envie
1: de faire.
0: Chaque chose en son temps.
1: Exactement, exactement. Et j'ai un frère, chef papa, qui m'a dit, Shana, mais tu veux pas te marier? J'ai dit, oui, j'en ai envie, mais il faut trouver la personne, la bonne personne. Et il m'a dit, est-ce que tu veux te marier? Oui, j'en ai envie. Viens, on va prier ensemble. Mais si je prie pour toi, il faut vraiment faire attention à ça, parce que il faudrait pas laisser cette occasion passer sous ton nez. J'ai dit, ok, allons-y, si tu veux prier, allons prier. Et on a prié pour cette occasion. Même pas 3 semaines après, mon mari, mon futur mari, celui qui devient mon mari, commence à me parler.
0: Comment tu l'as reconnu?
1: En fait, je le voyais déjà, mais je le voyais pas pour moi. Je le voyais pour d'autres personnes.
0: D'accord.
1: Entre métiers, entre guillemets.
0: Voilà.
1: Et mais lui, il avait décidé que c'était moi. Et même si je mettais un peu des bâtons dans ses roues, il avait décidé que c'était moi.
0: Mais Shana, est-ce qu'à un moment, on demande à Dieu de nous donner la confirmation que c'est bien son choix? Ou bien est-ce qu'on a toujours une petite appréhension? Est-ce que je ne me trompe pas?
1: On a toujours une appréhension, puisque le choix, c'est un choix de vie. Je ne me marie pas, en tout cas dans ma tête, c'était bien décidé. Je ne me marie pas pour divorcer. Cette appréhension, elle est là, même arrivée au pied de l'autel. Hein.
0: D'accord.
1: Donc, oui, j'ai demandé à Dieu de confirmer. Il ne fallait pas que je déroge à certaines règles.
0: D'accord.
1: Il y avait des choses qui étaient assez définies.
0: Qui étaient claires, quoi.
1: Qui étaient claires. Mmh.
0: Et tu t'en tenais?
1: Oui, oui. C'était non négociable.
0: D'accord. Femme vertueuse, femme de valeur. Vous êtes comme moi, je pense que vous attendez le moment de pouvoir la retrouver. Elle partage avec tant d'enthousiasme son parcours de vie. Nous allons retrouver Shana Charles Dessart. Femme vertueuse, femme de valeur. Shana est notre invitée ce matin et la jeunesse est présente donc sur ce canapé. Shana, tu rencontres donc cet homme qui devient donc ton époux. Et comment, toujours dans ton même état d'esprit, d'obéissance, de ne pas faire de compromis, comment tu construis ce foyer?
1: Ce foyer se construit avec les valeurs reçues dès l'enfance, les valeurs parentales, les valeurs spirituelles, et toujours sous l'égide de Dieu. Jamais selon ce que moi je voudrais, mais selon ce que Dieu veut. Instaurer le culte de famille, matin et soir, avoir des moments de prière, et vraiment... Quand on est jeune, c'est compliqué parce qu'on nous réveille très tôt pour faire le culte. Le soir, on veut regarder un film. Maintenant, il faut éteindre et faire le culte. Et aujourd'hui, effectivement, oui, on se réveille très tôt pour faire le culte. Le soir, il faut faire le culte. Et je retrouve cette complicité aussi avec ma mère, avec mon père, que de les appeler, leur dire « Comment allez-vous? On peut prier ?» On peut prier parce que pour moi, c'est très important d'avoir cette relation spirituelle avec mes parents. Et j'essaye dans notre foyer, à nous, de pouvoir le mettre en place.
0: Voilà. Et ce matin, est-ce que tu as envie de me dire que la jeunesse ne vient pas à l'encontre des valeurs, à l'encontre d'un mode de vie qu'on choisit d'avoir?
1: Mais pas du tout. Au contraire, c'est ce qui nous permet d'avoir notre vie. Mon expérience serait par rapport aux études. Quand je suis partie en France, j'ai un ami qui m'a dit « Mais tu vas changer, la France ça change et tu ne seras plus jamais la même ». Et j'attends toujours ce moment.
0: Où tu changes.
1: Oui, parce que je n'ai pas changé. Au contraire, je me suis bonifiée. Arrivée en France, mon frère, il allait à Paris-Sud. Et il m'a dit, ben viens, je vais te montrer, il y a des jeunes là-bas et tu verras comment tu t'y plais. Et en fait, Paris Sud est devenue mon église, et qui est mon église de cœur, où j'y ai fait de belles rencontres. Au départ, bon, j'étais assez timide. Mmh. Et au départ, je regardais comment ça se passait, jusqu'à ce que, au final, j'ai pu m'imprégner de cette église. J'ai été dans une chorale, la chorale Young Voices. Et en fait, je pense que pour un jeune, ce n'est pas tant l'endroit où on va qui nous change,
0: mais qui détermine
1: qui on est, mais plutôt ce qu'on a au fond du cœur et ce qu'on voudrait devenir. Mmh. Et je me suis entourée de personnes qui avaient à peu près les mêmes valeurs que moi. Et comme j'ai dit, que ça soit en amour ou dans la vie de tous les jours, il y a des règles qui sont non négociables. Et c'est la spiritualité avant tout, c'est mon Dieu avant tout.
0: Donc, Keshana, tu es devenue donc maman.
1: Oui.
0: Donc, tu n'as plus envie Shiny. Je plaisante. Et j'ai envie de dire, comment tu t'attelles à transmettre ces valeurs? Est-ce que des matins, tu te lèves avec ton époux, vous vous dites que on a un héritage, et comment faire pour transmettre cet héritage, pour qu'il n'y ait pas de déperdition en chemin? Je suis convaincue que c'est un gros défi.
1: C'est un très gros défi, et un défi que je prends.
0: Que tu relèves.
1: Oui, je le relève parce que il ne m'a pas fait du mal que d'avoir cette spiritualité au sein de la maison. Partout où mes parents allaient pour louer, même si c'était à 5 heures du matin, ou les moments de jeûne, ou les veillées de prière, nos parents nous ont accompagnés dans tous ces moments. Ma mère l'a dit, nous sommes tous des chefs guides. Mmh. Pas parce que mon frère l'a fait, donc je veux le faire, ma soeur l'a fait, mais parce qu'on l'a au-dedans de nous. Mmh. On a cette chose qui nous pousse à travailler pour Dieu, à se donner corps et âme. J'aime à dire que oui, c'est bien d'avoir une éducation au niveau du monde, mm-hmm. mais je pense que l'éducation qui prime, c'est l'éducation spirituelle. Mm-hmm. Et ce que je veux pouvoir donner à ma fille, c'est l'éducation spirituelle. Mm-hmm. Il y a des moments où je lui ai dit allonge-toi, je sais ce que je veux faire avec elle. Je lui dis allonge-toi, c'est l'heure de dormir. Mais maman, on n'a pas fait le culte. T'inquiète pas, on va le faire le culte. Mm-hmm. On va le faire. Et ça me fait plaisir qu'elle le dise. Je pense que pour l'instant, elle l'a. Mm-hmm. Il faut que ça perdure parce qu'elle n'a que 3 ans et demi.
0: Voilà.
1: Mais il faut que ça perdure. Et pour que ça puisse perdurer, il faut que nous lui donnons l'exemple.
0: Exactement. Shana, est-ce que tu aurais vécu une expérience marquante qui ce matin pourrait donc interpeller, encourager quelqu'un? Une expérience particulière ou que tu aimerais partager avec nous ce matin? Où tu as vu la main de Dieu? Où tu t'es sentie accompagnée par Dieu?
1: Mon expérience particulière, c'est pas une expérience que je raconte à tout le monde, mais maintenant tout le monde la saura.
0: Tu me la racontes.
1: Je te la raconte, Nadège. En fait, au moment où nous allions nous marier avec mon mari Alexis, j'ai appris que ça aurait été difficile pour nous d'avoir un enfant.
0: D'accord.
1: Et il m'a dit, qu'importe ce qui se passe, nous restons ensemble. Et si on doit en avoir, on en aura. Si on ne doit pas en avoir, on n'en aura pas. Mais nous restons ensemble. Et ça, c'était 6 mois avant de se marier. Et on s'est mariés. Et tout de suite, il fallait qu'on enclenche tout de suite le processus d'avoir un enfant. Et comme j'ai dit, je suis quelqu'un de fonceur. C'est moi qui décide.
0: Voilà.
1: Dieu m'a encore montré, c'est pas toi qui décide, c'est lui qui décide. Et pendant 2 ans, on a essayé. J'ai même été à la PMA, chose qui était très, très, très, très difficile. Et au bout de 6 mois, j'ai vu la gynécologue. Je lui ai dit non, c'est bon, j'arrête. Ça ne m'intéresse pas. Je ne veux pas faire les choses de cette façon.
0: Voilà.
1: Et si je dois avoir un enfant, j'en aurai. Si je ne dois pas en avoir, ça va me faire très mal, mais voilà. Je n'en aurai pas.
0: J'assumerai.
1: Et Dieu fera ce qu'il devra faire. Entre-temps, avec ma meilleure amie, on met en place un processus de jeûne, de prière, de meilleure alimentation, sachant que j'étais déjà végétarienne. Mais on mettait en place tout ce système pour se dire que, ok, c'est Dieu qui décide, mais on va quand même mettre en place
0: certaines choses. Oui, on se donne les moyens quand même.
1: Voilà. Mm-hmm. Et donc, j'arrêtais la PMA et... début janvier, j'étais enceinte, naturellement. Je ne sais pas comment, et tout ce que je peux dire, c'est que c'est Dieu qui décide.
0: Exactement.
1: Voilà.
0: Et j'ai envie de te dire, j'espère que là, tu as retenu la leçon.
1: J'espère.
0: Je veux croire. Que tu aurais donc retenu la leçon.
1: Oui.
0: Shana, quel est ce passage biblique, ce verset, ou peut-être un chant que tu aimes, j'aime à dire, repasser dans ton cœur, dans les bons, dans les mauvais moments, et surtout avec lequel tu encourages, qui te donne du poids pour encourager quelqu'un.
1: Un chant ou un passage, donc je vais dirais,
0: faire les deux. Hein,
1: je dirais un chant, abrite-moi, même si les océans se déchaînent. Mm-hmm. Je les traverserai avec toi.
0: Tu peux chanter, j'ai l'impression que tu as une belle voix.
1: Je suis tranquille car tu es là. Je ne vais pas m'exercer
0: au chant
1: avec,
0: ce matin.
1: Avec tout le stress.
0: Donc,
1: non.
0: Voilà.
1: Donc voilà le chant que j'affectionne et qui m'accompagne. Et le verset qui m'a accompagné depuis mes études jusqu'à maintenant, c'est Jérémie 29, verset 11. On le prend peut-être comme ça, mais dans ma vie, ça a tout son poids, toute sa signification. Car je connais les projets que j'ai formés sur toi, dit l'Éternel.
0: Projet
1: de paix et non de malheur.
0: Afin de te donner
1: un avenir et de l'espérance.
0: Voilà. Et tu l'as expérimenté.
1: Je l'ai expérimenté.
0: Et tu as du poids pour la partager, pour partager cette parole avec quelqu'un.
1: Exactement.
0: Shana, dis-moi comment donc, en tant que femme, tu utilises certainement cette sensibilité que Dieu t'a donnée pour pousser des portes qui seraient peut-être difficiles pour quelqu'un d'autre, donc d'ouvrir finalement, pour influencer, pour accompagner.
1: Je dirais que bon, j'ai plusieurs facettes d'après ce que j'ai pu dire ce matin. Au niveau des jeunes, ça serait ma première chose, ma première réflexion. Au niveau des jeunes, que l'environnement ne décide pas de qui on est. C'est nous qui décidons avec l'aide de Dieu de savoir où on veut aller et ce que l'on veut devenir. Premièrement. Deuxièmement, en tant que femme professionnelle, pareil, c'est Dieu qui nous donne cette envie. Il y a différentes femmes, différents personnages qui ont déjà eu leur expérience. On peut puiser par-ci, par-là et de ce fait, nous donner à nous notre expérience professionnelle. Et par exemple, je suis infirmière, mais rien ne définit que je sois infirmière toute ma vie. J'ai d'autres facettes. Et en tant que mère, il est vrai que ce n'était pas facile. C'est vrai que lorsque tu as introduit ce moment, tu as dit maintenant tu es maman, donc tu ne jalouses pas
0: Chani,
1: entre guillemets. C'est vrai que j'en ai eu qui m'ont posé cette question. Est-ce que je jalousais? Pas forcément Chani, mais ça faisait 2 ans que j'étais mariée, que je n'étais toujours pas enceinte. Et en fait, non. Pendant cette période, c'est vrai que ça me faisait mal parce que je savais ce qui m'arrivait. À ce moment, j'étais infirmière en laboratoire et j'ai eu énormément de jeunes filles, 17, 18, qui savaient déjà qu'elles n'auraient jamais enfanté. Des jeunes filles qui étaient en situation de PMA, des jeunes filles qui essayaient, des dames qui essayaient et qui n'avaient toujours pas cette expérience que de devenir maman. Et moi, j'étais là avec cette douleur en moi, mais je n'y pensais même pas. J'étais présente pour elles et je les accompagnais. Je leur donnais des conseils afin qu'elles puissent réussir à avoir ce moment. Et donc, Dieu sait ce qu'il veut pour nous. Comme pour les femmes dans la Bible, par exemple, Rachel, Dieu s'est souvenu d'elle. Par exemple, Anne, Dieu s'est souvenu d'elle. Et j'aime à dire que c'est pas nous qui décidons. Même si on pourrait compter comme on veut, on pourrait prendre les applications comme on veut, c'est lorsque Dieu décide de se souvenir de nous qu'il se souvient de nous.
0: D'accord. Shana, qu'est-ce qui fait que tu te sois autant épanouie? C'est vrai que tu me dis que dès l'enfance, tu ris finalement. Tu as quand même traversé, tu as eu ton parcours de vie, tu as eu ton cheminement. Mais qu'est-ce qui fait qu'on te trouve aujourd'hui aussi épanoui?
1: Je suis
0: pas parce que tu as une robe rouge.
1: La victoire, ma couleur.
0: Oui, oui.
1: Je suis tranquille car tu es là.
0: Et tu es convaincue que Dieu est abrité.
1: Je suis convaincue que Dieu m'accompagne. Effectivement, il y a des moments où je suis au plus bas. Mais dans ces moments, je sens que Dieu m'accompagne. Ce n'est pas fictif. On pourrait croire que oui, mais Dieu t'accompagne. Mais non, c'est réel. C'est réel, c'est ce que j'ai vécu. C'est ce que je vis toujours. Et j'espère pouvoir le vivre encore. Dieu m'accompagne. La louange, ça fait partie de moi. C'est mon ministère.
0: Et comment tu transmets ce message? Comment tu... J'ai envie de dire, comment tu vis ce message pour qu'il soit transmis, pour qu'on puisse lire en toi ce message? Comment tu deviens ce message? Pas seulement d'en parler, de faire de la théorie pour agacer les gens, pardonne-moi, mais comment tu vis ce message? Comment faut-il le vivre, ce message?
1: C'est dans la vie de tous les jours. C'est dans la vie de tous les jours. Je ne le vis pas comme une contrainte. Oui, on a les commandements de Dieu, on a sa loi, mais sa loi n'est pas là pour nous brider, mais au contraire, nous aider à traverser notre vie sur terre. Et pour moi, ces commandements sont là pour m'aider à vivre ma vie, la vie qu'il m'a donnée. C'est de cette façon que pour moi, elle devient plus pratique.
0: Exactement.
1: Donc, tu ne feras point si, tu ne tueras point, tu ne mentiras point.
0: On peut les traduire en des paroles d'amour.
1: Des paroles
0: d'amour. Parce que quand tu ne fais pas telle chose, tu fais du bien de l'autre côté.
1: Exactement.
0: Donc, voilà.
1: Exactement. Je ne voulais pas mettre un point d'honneur sur mon métier, mais pareil, quand je suis avec mes patients, je me suis dit, mais j'ai des patients qui viennent qui me disent, comment vas-tu? Mais tu sais, Shana, j'ai lu ce passage-là, qu'est-ce que tu en penses? Pourquoi elle se permet de me parler de son passage et moi, je dois juste dire, ça va, mais non, ça va, c'est Dieu qui me permet. Dieu a ce message pour toi aussi. Donc, moi aussi, je peux en parler parce que Dieu te permet d'en parler. Donc, pourquoi moi, je dois me taire? Donc, non, depuis, je parle de ma foi.
0: Exactement. Tu la vis.
1: Je la vis.
0: Ton foi. Et quand je t'entends, j'ai l'impression que tu es devenu donc ce message. Donc, tu as peut-être pas trop de difficultés, puisque comme tu es devenu le message, on ne peut pas ne pas te voir.
1: Non, on ne peut pas ne pas me voir.
0: Voilà. Shana, j'ai envie de te garder ce matin. Tu emmènes tellement de bonheur, ce rire qui est tellement vrai, finalement. Vraiment, j'ai été contente de partager ce moment avec toi. Et je le redis, les vertus, les valeurs n'attendent pas l'âge. L'âge ne peut pas être une barrière. Femme vertueuse, femme de valeur, ce matin, j'ai rencontré avec beaucoup de plaisir Shana.
1: Merci.
0: Et je vous dis à bientôt.

0: Méditons ensemble. Quel est le but de votre vie? L'Éternel mène tout à bonne fin pour moi. Psaume 138, verset 8. Mon mari Jean eut une attaque le 23 mai 2003. De nouveau, son niveau de coumadine, un anticoagulant, était tombé et le battement irrégulier de son cœur, mal formé, ne parvenait pas à pomper son sang épais suffisamment rapidement. Si bien qu'un caillot s'était formé. Cette fois, il se trouvait au niveau du bulbe rachidien, le centre de l'équilibre dans le cerveau, et par conséquent, il voyait double et ne parvenait pas à se tenir debout et à marcher. L'expression « se cogner la tête contre le mur » s'appliqua à ses efforts pour se déplacer. Mais ni cela, ni la chute qu'il fit du haut d'une pente sur les rochers de l'allée du voisin ne découragèrent Jean. Malgré les bleus et le sang, son désir immense de marcher l'incita à accepter 2 heures éreintantes de kinésithérapie chaque jour. Et une fois de plus, l'association de la puissance salvatrice de Dieu et de la détermination de l'homme s'avéra être gagnante. Chers auditeurs, nous sommes tous motivés par quelque chose, n'est-ce pas? Quel est le but de votre vie? Est-ce de gagner autant d'argent que possible? D'obtenir une promotion? D'acheter un 4x4? Attention, le roi Salomon a déclaré « Tout est vanité » en parlant de la satisfaction des buts égoïstes. Même si la force qui vous motive vous porte vers un objectif capital, mais à court terme, comme celui de remarcher, je pense que sa réalisation, aussi extraordinaire soit-elle, vous laissera éventuellement vide et dépourvu de la joie que Dieu vous promet si vous acceptez d'atteindre les desseins qu'il a formés pour votre vie et pas seulement les vôtres. Rick Warren a écrit dans son livre « La vie conduite par un but ». Sans Dieu, notre vie n'a pas d'objectif. Et sans objectif, la vie n'a pas de sens. Sans sens, la vie n'a pas de signification et n'offre pas d'espoir. Peut-être vous plaignez-vous comme Ésaïe? C'est en vain que je me suis fatiguée, c'est pour le vide, la vanité que j'ai consumée, ma force. Ésaïe 49, verset 4. Ou comme Job, mes jours sont plus rapides que la navette du tisserand. Ils s'évanouissent. Plus d'espérance. Je ne vivrai pas toujours. Laisse-moi, car mes jours ne sont que vanité. Job 7, versets 6 et 16. Warren conclut ainsi. La plus grande des tragédies, ce n'est pas la mort, c'est la vie sans but. Il est sain de vivre en se fixant des objectifs. Le docteur Bernie Siegel constata que les malades atteints par le cancer, qui était déterminé à vivre 100 ans, avaient beaucoup plus de chances de survivre que ceux qui s'en fichaient. Chers auditeurs, voici le défi qui vous est proposé. Vivez votre vie, non dans le seul but de vivre longtemps et en bonne santé, mais aussi en tentant de réaliser pleinement le plan de Dieu pour votre existence. Et je suis sûr que la joie de Dieu vous inondera. Seigneur, pourquoi as-tu fait de moi un être unique, avec des gènes, une personnalité, des talents et des centres d'intérêt qui me sont propres? Quel est ton plan pour ma vie?
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Bonjour, Bergette de Saint-Jacques-Pierre avec vous pour un chapitre par jour pour lire toute la Bible. Psaume 110, le Messie, roi et sacrificateur, psaume de David. Parole de l'Éternel à mon Seigneur. Assieds-toi à ma droite jusqu'à ce que je fasse de tes ennemis ton marchepied. L'Éternel étendra de Sion le sceptre de ta puissance. Domine au milieu de tes ennemis. Ton peuple est plein d'ardeur quand tu rassembles ton armée. Avec des ornements sacrés du sein de l'aurore, ta jeunesse vient à toi comme une rosée. L'Éternel l'a juré et il ne s'en repentira pas. Tu es sacrificateur pour toujours à la manière de Melchisédek. Le Seigneur à ta droite brise des rois au jour de sa colère. Il exerce la justice parmi les nations. Tout est plein de cadavres. Il brise des têtes sur toute l'étendue du pays. Il boit au torrent pendant la marche. C'est pourquoi il relève la tête. C'était Psaume 110.

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0: Il signe, met sous enveloppe, ferme, griffonne l'adresse et son nom au verso. Il cherche la concierge, ne la trouve pas, mais découvrant le casier où l'on dépose les lettres, il jette ce pli et, le cœur léger, s'en va prendre son train. La vie d'Henri Dunant n'est-elle pas une succession de romans? L'aventure d'Algérie, celle de Solferino, son ascension prodigieuse, sa misère subite, et puis cet inconnu qui, jetant autour de lui des regards furtifs, saisit prestement la lettre dans le casier et s'enfuit comme un voleur. Nous avons omis de dire que les créanciers du malheureux Dunant avaient confié leurs intérêts à l'agence parisienne Zanoff et compagnie. C'est là qu'un peu plus tard, Nick, créancier lui aussi, se rendait.
1: « Alors ?»
0: demande-t-il.
1: « Vous n'avez toujours rien pu tirer de lui ?»«
0: Jusqu'à présent, rien. Il prétend avoir donné absolument tout ce qu'il possédait. Mais un homme comme lui, qui fréquente roi et empereur, doit bien avoir un magot quelque part. » Connaissant la générosité de son ancien associé, Nick hausse les épaules quand un comparse paraît. Il tient à la main une lettre.
1: « De Bourcard, dit-il. C'est écrit au dos. »«
0: Ah, dit Nick, Bourcard.
1: Mais oui, je l'ai rencontré à la porte de Dunant. Il a reçu un fameux coup quand je lui ai appris sa véritable situation. »«
0: Un petit créancier, sans doute, dit Maître Zanoff, méprisant. Il déchire la lettre et la jette au panier.
2: Ce sera la plus belle gaffe et l'acte le plus maléfique de sa carrière.
1: Au fond, ajoute-t-il, c'est un igot. Il n'aurait qu'à s'adresser à l'empereur.
0: Peu après, deuxième lettre de Bourcard.
1: Qu'y a-t-il, cher ami? Votre silence m'inquiète.
0: Fatalité! La deuxième lettre prend le chemin de la première. Les parents de Dunant, ses deux frères, Daniel et Pierre-Louis, versent tout ce qu'ils peuvent dans le gouffre du déficit. Le malheureux en est bouleversé. Eux aussi, il faut donc qu'ils pâtissent. Il sent que sa famille porte sa honte comme elle porterait son deuil. Pour un Suisse, un Genevois surtout, la faillite, c'est un crime. Dans le salon de l'empereur, une dame délicieusement parfumée se présente. C'est Madame Kastner. Elle est belle, elle est veuve, elle est riche. Et c'est une admiratrice passionnée de notre héros. Silencieusement, elle tend à l'empereur le fameux journal annonçant la déchéance du si sympathique promoteur de l'œuvre nouvelle.
1: « Je n'y comprends rien !»
0: s'écrie le souverain.
1: « Je m'étais engagé à lui venir en aide. J'attendais sa réponse. »«
2: Cet homme est un don de Dieu !» dit Madame Kastner. « Il faut s'occuper de lui !»
0: Le jour suivant, Dunant se rend chez le comte serrurier pour lui faire part des désirs de l'impératrice concernant l'extension de la Croix-Rouge. Madame Kastner se fait annoncer. Serrurier retient Dunant, et voilà comment ces deux êtres si bien faits pour se comprendre se rencontrent. Quelques jours plus tard, elle vient le trouver dans sa mansarde. Il en est affreusement gêné. Avec beaucoup de tact, elle essaie de lui faire comprendre qu'il doit permettre à ses amis de partager son fardeau. Mais à peine a-t-il compris qu'il s'agit d'aide matérielle que, s'inclinant devant elle, il ouvre la porte d'un air glacial et tout ce qu'elle allait lui annoncer meurt sur ses lèvres.
2: « C'est délibérément, pense-t-elle,
0: qu'il n'a pas répondu à l'empereur. » Et elle murmure, «
2: Je ne voulais pas vous froisser. »
0: En se retirant, navré. Une autre personne sera victime des rebuffades d'Henri, mais avouons que celui-là ne l'aura pas volé. C'est Moignet.
1: Monsieur Moignet sera là dans quelques jours,
0: annonce le comte serrurier à Dunant.
1: Je voudrais que vos rapports fussent tels que vous puissiez, tout à votre aise, nous rendre les grands services que vous seuls pouvez nous rendre.
0: Puisqu'il s'agit de l'œuvre, Dunant s'incline. Moignet, d'ailleurs, sera diplomate.
1: Le comité est disposé à vous aider, dit-il. Les grands services que vous nous avez rendus.
3: Jamais,
1: s'écrie Dunant.
3: Je ne demanderai jamais un centime. J'ai tout donné, sans arrière-pensée ni hésitation. Je n'accepterai rien de Genève. Vous m'avez trop désespérée.

c'est la rupture. Quant à Madame Katzner, elle ne se désarme pas. Cherchant fiévreusement le moyen de venir en aide à cet homme ombrageux, elle lui adresse un éditeur qui lui confie quelques travaux de rédaction. Il les accepte avec joie. C'est dans ce temps-là qu'il découvrit qu'on lui volait son courrier. Il tempêta, mais n'apprit que 20 ans plus tard quelle nouvelle extraordinaire le sénateur Bourcard avait, par deux fois, voulu lui communiquer. Un grand pacifiste, Frédéric Passy, s'arrange pour le rencontrer, lui fixe un rendez-vous chez lui. Il s'y rend et y rencontre Madame Katzner. C'est avec beaucoup d'émotion qu'il se réconcilie. Passy demande à Dunant des conseils pour l'œuvre de paix qu'il poursuit lui-même et le prie de l'aider à mettre au point certains manuscrits. Travail rétribué naturellement. C'est ainsi que notre ami vivote. La guerre. Le 30 juin 1870, le ministre Olivier déclarait à la Chambre que la paix n'avait jamais été aussi bien assurée. Le 19 juillet, la guerre éclate entre la France et la Prusse. À Paris, la fièvre monte. De jeunes circonscrits parcourent les rues en criant « À Berlin !» Dunant est extrêmement inquiet. Il se rend compte que personne, du haut en bas de l'échelle militaire, ne semble se souvenir des dispositions de la Convention de Genève. Pour les généraux responsables, tout est vraiment resté lettre morte. Malade, indigent, il refait démarche sur démarche, se dépense sans compter, comme il a tant fait autrefois. Il supplie le baron Brénier, membre de

0: l'impératrice s'embarque pour l'Angleterre, tandis que l'empereur est emmené prisonnier. Dunant perd son protecteur. Après la défaite, le siège de Paris, l'année terrible. Gambetta proclame la République. Paris est investi. Les riches quittent la ville. Randon, précédemment ministre de la guerre, se retire à Genève. Mais Dunant reste. La famine, il y est tellement habitué. Et la guerre continue. Des ambulances sont improvisées sur les Champs-Élysées. Mais Dunant pense à tous les soldats qui gardent les forts de Paris et dont l'équipement est lamentable en cet hiver particulièrement rigoureux où le thermomètre descendra jusqu'à moins 17 degrés. Ah oui, il ne manquait pas un bouton de guêtre. Mais, monsieur le ministre, ces guêtres étaient en carton, ou tout comme. Le piou-piou n'avait souvent pas de chaussettes, ses souliers étaient très mauvais, les couvertures étaient à peu près inexistantes, les capotes et pantalons déjà usés, et personne n'avait prévu de tricot de laine. Dunant crée immédiatement une commission des vêtements chauds qui a son siège dans un hôtel de la rue Rivoli. Grâce à lui, 1,5 million de soldats peuvent être rapidement vêtus. Sur son initiative également, on constitue des milliers de cartouches de pansement contenant des bandes de toile et de la charpie au perchlorure de fer destiné à arrêter les hémorragies. On confectionne des rondelles de parchemin que les combattants porteront à leur cou et qui leur serviront de pièces d'identité. Madame Castaner est à ses côtés. Elle le soutient de tout son pouvoir. Mais elle enrage à l'idée que pour prix de cette immense activité, Dunant, dont la vie même se trouve parfois en danger, ne touchera encore pas un centime. En effet, lors de l'insurrection terrible qui éclata au lendemain du désastre, et que l'on appela la Commune, il arriva à notre ami de faire fonction de diplomate entre les parties adverses. Et son titre de membre de l'œuvre internationale de secours aux blessés le fit souvent prendre pour une sorte d'anarchiste, l'international. C'est d'ailleurs à la suite de méprises de ce genre, arrivées à plus d'un secoureur, que le nom de Croix-Rouge fut définitivement adopté. Et il résonne si bien. Aux remontrances de sa fidèle amie, Dunant répond doucement qu'il ne peut pourtant pas faire payer ce genre de service. « Mais alors, cherchez un autre emploi. Mariez-vous. Pourquoi n'épouseriez-vous pas une femme qui aurait de la fortune et partagerait votre goût de la bienfaisance? Quel bien pourriez-vous faire ensemble ?»«
1: Ah !»
0: La tentation est grande. Oui, Dunant doit bien se l'avouer. Il aime cette femme charmante. Ce sera le seul amour de sa vie. Comme tout pourrait s'arranger, il ne serait plus un paria. Mais quelle chimère! Ne sera-t-il pas toujours un failli? Grâce à un peu d'argent que lui envoie son frère Daniel, il peut répondre à une invitation bien flatteuse. Miss Nightingale lui demande de venir à Londres. Et il s'y rend, voyageur sans bagages, vieilli, usé par les privations, flottant dans un habit trop large et tout lustré. Mais la flamme de ses yeux ne s'est pas éteinte. Pour ajouter à son infortune, Moynier, averti de ce voyage, envoie au comité central anglais le texte du jugement rendu contre le crédit genevois en ne citant, comme à l'habitude, que le passage dirigé contre Dunant.
1: « Cette affaire fait scandale à Genève, » ajoute-t-il, « d'où M. Dunant a disparu et où il n'ose plus se montrer. »

0: tel est pourtant le prestige de notre héros qu'il est prié de donner des conférences sur le sort des prisonniers de guerre. Il parle à Londres, où Florence Nightingale partage avec lui les longs applaudissements du public. Mais à Plymouth, il souffre si atrocement de la faim que les forces lui manquent pour finir son discours. À peine parvient-il à tendre ses feuillets à son voisin, qui achève la lecture à sa place. Voilà, c'est tout pour aujourd'hui. Je vous dis à bientôt dans « Héros et merveilles », Henri de la Croix-Rouge.
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1: Daniel 8, verset 25. À cause de sa prospérité et du succès de ses ruses, il aura de l'arrogance dans le cœur. Il fera périr beaucoup d'hommes qui vivaient paisiblement. Et il s'élèvera contre le chef des chefs, mais il sera brisé sans l'effort d'aucune main. La renommée ou la célébrité peut être un fardeau. Dans quel sens? Comment résister à une telle tentation? Et que faire pour y échapper? Vers qui peux-tu te tourner pour prendre toujours la bonne décision ?

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Chers amis auditeurs, bonjour. Je suis heureuse de vous retrouver ce matin afin de partager avec vous un texte qui se trouve dans Hébreux 2, versets 17 et 18. En conséquence, il a dû être rendu semblable en toutes choses à ses frères afin qu'il fût un souverain sacrificateur miséricordieux et fidèle dans le service de Dieu pour faire l'expiation des péchés du peuple, car ayant été tenté lui-même dans ce qu'il a souffert, il peut secourir ceux qui sont tentés. Dans la Bible en français courant, nous lisons « C'est pourquoi il devait devenir en tout semblable à ses frères, afin d'être leur grand prêtre, fidèle et plein de bonté dans son service devant Dieu pour que les péchés du peuple soient pardonnés. Et maintenant, il peut venir en aide à ceux qui sont tentés parce qu'il a été tenté lui-même et qu'il a souffert. Jésus, notre grand prêtre, notre souverain sacrificateur, celui qui est notre avocat auprès du Père Céleste, il peut nous secourir parfaitement parce que lui, il a été tenté en toutes choses, il a été tenté en ce qu'il a souffert et il n'a pas commis de péché. Donc, il peut comprendre ce que ça demande à quelqu'un pour résister au mal. C'est pourquoi il nous dit « Résistez au diable et il fuira loin de vous ». Nous devons de toutes nos forces résister au mal afin qu'il fuit loin de nous. Et nous savons qu'il y a quelqu'un qui a le regard sur nous pendant notre combat et qui saura nous défendre auprès de son Père parce qu'il a été lui-même tenté. Afin d'être en mesure de nous défendre comme il se doit, Jésus a dû revêtir notre nature. Il a dû se rendre en toutes choses semblables à nous afin qu'il puisse comprendre ce que nous éprouvons, ce que nous ressentons, ce que nous vivons lorsque nous sommes face à une situation. Et puisque lui, en tant qu'humain, il a vécu la situation, il sait que si nous lui accordons à lui et à sa parole le temps, l'attention et l'obéissance qu'il faut, nous allons nous aussi réussir. Parce que lorsque le diable est venu le tenter, il n'a pas discuté avec le diable pour donner son point de vue. Il lui a dit ce que la parole dit. Et devant un « il est écrit ferme », le diable ne peut que faire marche arrière. Nous sommes invités à étudier la parole et à pouvoir l'utiliser lorsque nous sommes dans des situations difficiles, lorsque la tentation fait rage. Urbain a suivi une série d'études bibliques, puis une campagne d'évangélisation. Son cœur a été touché par la grâce de Dieu et il a accepté de se faire baptiser. Il a confessé le nom de Jésus dans les eaux du baptême à la grande joie des personnes qui l'accompagnaient. Mais Urbain a un problème. Urbain fume. Il fume la cigarette. Il s'était promis d'arrêter de fumer lorsqu'il a accepté Christ dans sa vie, mais la nicotine dans son corps réclame la nicotine et lui, il n'a pas suffisamment de volonté, suffisamment de courage pour pouvoir dire un non définitif. Donc, de temps en temps, il lui arrive de prendre une cigarette. Mais le de temps en temps devient de plus en plus souvent. Chaque jour, il fume 2 ou 3 cigarettes. Urbain est très gêné par la situation parce que, à part cela, c'est un chrétien intéressant qui participe à ce qui se passe à l'église, qui a changé sa manière d'être, de se vêtir et tout, et qui croit en Dieu. Il est très embêté par le fait qu'il fume. Pour cela, il fume en cachette. Les personnes qui le connaissent, qui l'aiment et qui l'aident, lui ont dit que ce n'est que Dieu qui pourra l'aider à se défaire de cette habitude. Et cela se fera par la prière, le jeûne et le désir de soumettre sa volonté à la volonté de Dieu. Urbain a commencé cette série de prières. Il a prié, on a prié avec lui, il a jeûné, mais
ils ne voyaient pas comment Jésus pouvait l'aider dans cette situation, parce que bien que Jésus ait été tenté en toutes choses, selon lui, Jésus n'a pas été tenté de fumer. Parce que peut-être qu'à l'époque de Jésus, cela n'existait pas encore. Mais la Bible dit qu'il a été tenté comme nous en toutes choses. Donc même si ce n'est pas ce cas-là, mais c'est un cas qui lui ressemble et qui peut l'aider à venir à notre aide. On a travaillé avec Urbain, il a compris, il a décidé de laisser Dieu le diriger et de croire que puisque Jésus a été tenté comme nous en toutes choses sans commettre de péché, si lui, il s'abandonne totalement à Jésus, change ses fréquentations, eh bien, il arrivera à abandonner définitivement la cigarette. Après quelques mois de prière, quelques services de jeûne et beaucoup de volonté de la part de Urbain, Dieu a répondu à sa prière. Urbain a cessé de fumer, définitivement cessé de fumer, parce que il y a quelqu'un qui intercédait en sa faveur, quelqu'un qui pouvait comprendre ce qu'il ressentait, quelqu'un qui pouvait comprendre le combat qu'il menait. Maintenant, Urbain participe à tous les services du temple. Il n'a rien à faire en cachette. Il est un homme libre et un homme qui respire mieux parce que ses poumons sont libérés de la nicotine. Dieu est venu en aide à Urbain, fidèle à sa parole, et il peut venir en aide à n'importe lequel d'entre nous, quelle que soit notre situation, parce qu'il est notre avocat. Il est notre grand prêtre, il est notre souverain sacrificateur. Chers amis auditeurs, avez-vous vécu l'expérience de Jésus venant à votre aide, vous secourant lorsque vous êtes tenté? Il y a toutes sortes de tentations, des petites et des grandes, mais nous sommes tous parfois tentés de faire, de dire quelque chose qui n'est pas conforme à ce que Dieu attend de nous. À ce moment-là, avez-vous eu le sentiment de la présence de Dieu vous soutenant, vous secourant et vous empêchant de commettre l'action que vous étiez décidé à commettre? Moi, cela m'est déjà arrivé. Parfois, j'ai du mal à être douce. Lorsque je suis attaquée, lorsque je suis malmenée, il m'est très difficile de rester douce comme Dieu veut et qui dit qu'une parole douce calme la fureur. Je dois faire un effort, m'appuyer sur la promesse de Dieu et sur le fait qu'il dise que notre douceur doit être connue de tous les hommes pour que je parvienne à ne pas donner à la personne la réponse qui, de mon point de vue, lui conviendrait, mais de lui donner cette réponse douce que Dieu attend de moi. C'est une tentation qui est quotidienne pour moi. Parfois, je remporte la victoire, d'autres fois, je succombe à la tentation. Mais Jésus est avec moi. Il m'aide, il me soutient, il me secoue. Il apprécie les pas que je fais en avançant vers lui. Et il me permettra, j'en ai l'assurance, d'être en toutes circonstances, douce comme il le souhaite, parce que à ce moment-là, je serai morte à moi-même. Je pourrais dire comme l'apôtre Paul, si je vis, ce n'est plus moi qui vis, c'est Christ qui vit en moi. En attendant, il me soutient sur le chemin, il m'aide et il me donne la force de lutter pour avoir la victoire. Prions. Nous te louons, te bénissons et te remercions, notre Dieu, notre Père, parce que nous avons un souverain sacrificateur qui a été rendu semblable en toutes choses à nous, afin qu'il soit miséricordieux et fidèle dans le service pour faire l'expiation de nos péchés, afin de pouvoir nous secourir lorsque nous sommes tentés. Nous te sommes reconnaissants pour cela. Nous ne sommes pas seuls face à la tentation. Il y a Jésus qui est là, qui nous tend la main, qui a les regards sur nous et qui veut nous secourir. Aide-nous à nous abandonner entre ses mains, à le laisser
agir en nous et par nous afin qu'il nous amène à la victoire. Merci de nous délivrer du mal. Je t'ai prié dans le nom de Jésus, ton Fils, et pour ta gloire. Amen.

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1: Daniel 8, verset 25. À cause de sa prospérité et du succès de ses ruses, il aura de l'arrogance dans le cœur. Il fera périr beaucoup d'hommes qui vivaient paisiblement. Et il s'élèvera contre le chef des chefs, mais il sera brisé sans l'effort d'aucune main. La renommée ou la célébrité peut être un fardeau. Dans quel sens? Comment résister à une telle tentation? Et que faire pour y échapper? Vers qui peux-tu te tourner pour prendre toujours la bonne décision?

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1: Amis auditeurs, bonjour. Je suis très heureuse de vous accueillir à cette 20e émission de cette série. Notre couple et moi, une manière de découvrir comment vivre pour le meilleur et pour la vie. Si vous avez des questions, des remarques, n'hésitez pas à nous les transmettre. Christophe Selmar, bonjour.
2: Bonjour Dany, bonjour à vous tous, amis auditeurs.
1: On a déjà fait un bout de chemin, mais je crois qu'il reste encore beaucoup de choses à dire sur le mariage, sur un mariage béton, comme vous disiez la dernière fois, quelque chose de solide qui à la fois tient dans la durée, mais aussi au quotidien apporte non seulement des satisfactions, mais un bonheur, un équilibre.
2: Alors effectivement, je crois que un amour authentique est un amour équilibré, clairvoyant. Et ne pas vouloir trop en faire, être suffisamment naturel. Parce que voyez-vous, une qualité poussée trop loin devient un défaut. Je m'explique, celui qui est trop patient, par exemple, peut tomber dans le laxisme. Celui qui est réfléchi, qui ne parle pas beaucoup, si on pousse trop loin, devient un indécis, devient un taciturne. Celui qui est économe, s'il pousse trop loin son sens de l'économie,
1: devient
2: avare. Et puis, celui qui, par exemple, est trop précis, trop attentionné, trop méticuleux, devient maniaque. Donc
1: se méfier.
2: Se méfier de rester quand même dans un certain bon naturel, parce qu'il y a un naturel à chasser, mm-hmm. mais il y a aussi une nature humaine. L'homme a été créé à l'image de Dieu, et quand on dit qu'il faut s'aimer, c'est valoriser cette dignité de l'homme, et pour la valoriser il faut justement que l'on reste dans un certain équilibre, parce que dans le déséquilibre il y a véritablement un danger, parce que on est contre nature.
1: Alors valoriser cette nature, Christophe Selmar, est-ce que ce serait précisément pouvoir montrer qu'on est capable de réflexion et de réaction par rapport à ce que l'on découvre dans notre façon d'être, dans notre façon d'aimer, donc cette capacité à évoluer, à progresser?
2: Alors, je crois qu'il faut savoir que cette capacité d'amour authentique, c'est l'expression réelle d'un homme mature. Quelqu'un a dit, et je souscris à cela, que entre l'animal et l'homme, le chaînon, non pas manquant, mais manqué, c'est nous-mêmes.
1: Oui.
2: Je veux dire que le comportement que nous avons
1: pas toujours
2: en général,
1: digne de l'homme.
2: N'est pas toujours digne de l'homme, effectivement, parce que nous sommes captatifs, possessifs, envieux. Il y a en nous tous les germes qui produisent l'infidélité, le vol, le mensonge, l'adultère. Et ce qui fait que le chaînon manquant, ben c'est nous. Mais le chaînon qui est là pour nous relier à notre humanité, je crois que la personne qui a réussi le mieux, cela, c'est le Christ. Il est véritablement le chaînon qui peut nous relier à notre dignité. Quand on considère la vie du Christ, il y a un équilibre, une maîtrise de soi, une compassion, une miséricorde, il y a une force de caractère, et je crois que ce qui m'inspire, moi, dans ma vie, c'est l'exemple que le Christ a donné. Il est l'homme accompli. Alors, l'amour authentique, celui que nous avons défini comme étant un engagement dans la durée, qui s'intéresse à l'épanouissement de l'autre, qui est inconditionnel, recherche à satisfaire les besoins de l'autre, cet amour-là, c'est celui que le Christ a vécu, qu'il nous donne en exemple, Mais je n'aime pas beaucoup l'exemple parce que, quand bien même c'est important pour avoir une référence, cela peut nous laisser un petit peu hésitant, en disant bon, mais c'est trop haut pour moi,
1: je n'y arriverai jamais,
2: la barre est trop haute. L'évangile est une force parce que c'est une bonne nouvelle. Le mot évangile veut dire bonne nouvelle, c'est-à-dire que Dieu est capable et est désireux de mettre dans notre cœur ce qu'on appelle le Saint-Esprit. Parce que si je n'ai pas un bon esprit, un esprit saint, bon, ben j'ai un esprit malsain et égocentré et qui fait de nous ce chaînon manqué entre l'animal et l'animalité et puis la finitude, l'accomplissement de l'homme. Le Saint-Esprit a une mission très particulière qui est définie d'ailleurs dans la Bible, où on nous dit que le Saint-Esprit a pour rôle de mettre dans notre cœur justement cet amour authentique. On trouve ce texte en Romains chapitre 5 verset 5 où il est dit que l'amour, l'agapé de Dieu, celui que le Christ a vécu, est mis dans notre cœur par le Saint-Esprit. Et c'est là finalement ce qu'on appelle dans notre jargon mal compris théologique, être baptisé au nom du Père, au nom du Fils, au nom du Saint-Esprit. Qu'est-ce que cela veut dire? Cela veut dire être au quotidien rempli de l'amour du Père révélé par Jésus et actualisé dans notre cœur par le Saint-Esprit. Alors c'est une réponse aussi théologique à ceux qui se disent mais comment cette chose peut-elle exister et comment puis-je aimer de façon aussi totale? C'est une grâce, c'est un don de Dieu.
1: Donc ce don, nous pouvons le réclamer, j'imagine, il est à la disposition de chacun et cela peut encourager ceux d'entre vous, amis auditeurs, qui seraient un petit peu affolés devant le chemin à parcourir ou la tâche à accomplir, parce qu'il est vrai qu'on se sent parfois très petit.
2: Et alors, appliquez ce que Jésus a dit, hein, toutes les choses que vous souhaitez, engagez-vous et elle se produira dans votre vie. Quand on fait une prière, dira Jésus, ben, croyez que ce que vous avez demandé est déjà à votre disposition et agissez comme si vous l'avez déjà reçu et cela se produit. Autrement dit, si vous avez des difficultés de couple, engagez-vous dans un amour inconditionnel avec Dieu et demandez-lui le pouvoir de changer les choses. Et j'aime bien ce passage que je trouve dans ce livre de Nancy Van Pelt que je vous recommande. Voici ce que cette courte prière que vous pouvez demander au quotidien pour être rempli de cet amour authentique. Il dit ceci: Dieu, accorde-moi la sérénité pour accepter ce que je ne peux changer, le courage pour changer ce qui peut l'être, et la sagesse pour distinguer entre les deux.
1: C'est tout un programme. C'est tout un programme et je propose à mes auditeurs de vous envoyer ce texte si vous ne l'avez pas noté, parce que je crois que si on le lit tous les matins et si on voit tous les soirs comment on a été capable de le mettre en pratique, cela nous aide déjà à avancer passablement. Ces émissions passent très vite parce qu'elles sont riches, elles sont denses. Christophe Selmar, on se retrouve donc très bientôt pour d'autres points à développer.

notre couple et moi, s'aimer, s'accepter, se comprendre, se soutenir, s'épanouir. Tout un programme pour dialoguer et gérer conflits et contrariétés et pour aller de l'avant pour un mariage béton, comme nous vous l'avons dit. Ces éléments, vous pouvez les retrouver, je vous le rappelle, dans ce livre de Nancy Valpelt, Pour le meilleur et pour la vie, que nous pouvons vous procurer si vous nous écrivez. À bientôt.

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2: Aujourd'hui dimanche, je vous salue, auditeurs de la Radio Vie Meilleure, et vous accueille sur ce plateau alors que nous allons avoir un moment de partage autour d'un thème très intéressant, inspirateur. Abraham, défenseur de l'Alliance. Avant de considérer ce qu'il a été, ce qu'il a fait et comment nous pouvons devenir des fils d'Abraham aujourd'hui, nous allons donc prier pour que Dieu nous éclaire et nous guide dans notre étude. Père éternel, voici à nouveau tes enfants qui se présentent à ta table. Nous voulons, comme le prophète Jérémie, recueillir tes paroles et les dévorer, afin que notre âme soit réjouie et que nous soyons, comme Jésus, forts de ta force pour détecter notre ennemi à distance et pouvoir le tenir à distance avec l'épée aiguë à deux tranchants qu'est la parole inspirée. Fais-nous bénéficier de ton assistance. Nous prions au nom de Jésus et pour ta gloire. Amen. Nous allons lire plusieurs textes pour comprendre le cadre dans lequel nous allons considérer Abraham comme défenseur de l'Alliance. Nous lisons premièrement dans Josué, chapitre 2, verset 1, ce qui suit. Josué, fils de Nun, fit partir secrètement de Sittim deux espions en leur disant: « Allez examiner le pays et en particulier Jéricho. » Ils partirent et ils arrivèrent dans la maison d'une prostituée qui se nommait Rahab et ils y couchèrent. Dans Nombre 13, verset 1, nous lisons: « L'Éternel parla à Moïse et dit, au verset 2, « Envoie des hommes pour explorer le pays de Canaan, que je donne aux enfants d'Israël. Tu enverras un homme de chacune des tribus de leur père. Tous seront des principaux d'entre eux. » Nous allons maintenant au verset 25 à 28. Ils furent de retour de l'exploration du pays au bout de 40 jours. À leur arrivée, ils se rendirent auprès de Moïse et d'Aaron et de toute l'assemblée des enfants d'Israël, à Kadès dans le désert de Paran. Ils leur firent un rapport ainsi qu'à toute l'assemblée et ils leur montrèrent les fruits du pays. Voici ce qu'ils racontèrent à Moïse. « Nous sommes allés dans le pays où tu nous as envoyés. À la vérité, c'est un pays où coule le lait et le miel, et en voici les fruits. Mais le peuple qui habite ce pays est puissant, les villes sont fortifiées très grandes, nous y avons vu des enfants d'Anak. » Verset 33. « Et nous y avons vu les géants, enfants d'Anak, de la race des géants. Nous étions à nos yeux et aux leurs comme des sauterelles. » En conséquence, nous poursuivons au chapitre 14, versets 1 à 12. « Toute l'assemblée éleva la voix et poussa des cris, et le peuple pleura pendant la nuit. » Tous les enfants d'Israël murmurèrent contre Moïse et Aaron, et toute l'assemblée leur dit: « Que ne sommes-nous morts dans le pays d'Égypte, ou que ne sommes-nous morts dans ce désert? Pourquoi l'Éternel nous fait-il aller dans un pays où nous tomberons par l'épée, où nos femmes et nos petits-enfants deviendront une proie? Ne vaut-il pas mieux pour nous retourner en Égypte? Et ils se dirent l'un à l'autre, nommons un chef et retournons en Égypte. Moïse et Aaron tombèrent sur leur visage en présence de toute l'assemblée réunie des enfants d'Israël. Et parmi ceux qui avaient exploré le pays, Josué, fils de Nun, et Caleb, fils de Jephunné, déchirèrent leurs vêtements et parlèrent ainsi à toute l'assemblée des enfants d'Israël. Le pays que nous avons parcouru pour l'explorer est un pays très bon, excellent. Si l'Éternel nous est favorable, il nous mènera dans ce pays et nous le donnera. C'est un pays où coule le lait et le miel. Seulement, ne soyez point rebelles contre l'Éternel et ne craignez point les gens de ce pays, car ils nous serviront de pâture. Ils n'ont plus d'ombrage pour les couvrir. L'Éternel est avec nous. Ne les craignez point. Toute l'assemblée parlait de les lapider. Lorsque la gloire de l'Éternel apparut sur la tente d'assignation devant tous les enfants d'Israël. Et l'Éternel dit à Moïse, « Jusqu'à quand ce peuple me méprisera-t-il? Jusqu'à quand ne croira-t-il pas en moi? Malgré tous les prodiges que j'ai faits au milieu de lui, je le frapperai par la peste et je le détruirai. Mais je ferai de toi une nation plus grande et plus puissante que lui. » Pourquoi Josué commence-t-il la mission de conquérir la terre promise par l'envoi des espions? De la Genèse à l'Apocalypse, Dieu a toujours eu un reste fidèle qui a répondu à son appel, à l'obéissance en réaction à sa grâce. Et nous trouvons cela dans Jérémie 31, versets 7 et 31 à 34. Oui, par exemple, des années après la dispersion de Babel, Dieu choisit Abraham, qui devint plus tard Abraham, pour être un modèle de foi dans l'Alliance, non seulement pour sa famille, mais pour toutes les générations futures entourées d'apostasie et d'ambivalence morale. Abraham se montra fidèle à l'appel de Dieu. Et on comprend, en comparant Abraham avec les espions, on voit une grande différence. Car dans Genèse 12, versets 1 à 9, l'Éternel dit à Abraham, ou Abraham, « Va-t'en de ton pays, de ta patrie et de la maison de ton père, dans le pays que je te montrerai. Je ferai de toi une grande nation et je te bénirai. Je rendrai ton nom grand et tu seras une source de bénédiction. Je bénirai ceux qui te béniront et je maudirai ceux qui te maudiront et toutes les familles de la terre seront bénies en toi. » Abraham partit comme l'Éternel lui avait dit et Lot partit avec lui. Abraham était âgé de 75 ans lorsqu'il partit de Charan. Abraham prit Sarai, sa femme, et Lot, fils de son frère, avec tous les biens qu'ils possédaient et les serviteurs qu'ils avaient acquis à Charan. Ils partirent pour aller dans le pays de Canaan et ils arrivèrent au pays de Canaan. Abraham parcourut le pays jusqu'au lieu nommé Sichem, jusqu'aux chênes de Moré. Les Cananéens étaient alors dans le pays. L'Éternel apparut à Abraham et dit, « Je donnerai ce pays à ta postérité. » Et Abraham bâtit là un autel à l'Éternel qui lui était apparu. Il se transporta de là vers la montagne à l'orient de Bethel et il dressa ses tentes ayant Bethel à l'occident et Aï à l'orient. Il bâtit encore là un autel à l'Éternel et il invoqua le nom de l'Éternel. Abraham continua ses marches en s'avançant vers le midi. Donc, nous voyons, Abraham est tout seul. Il n'est pas nombreux à 603 000 hommes comme ceux sortis d'Égypte. Et Dieu lui dit, je vais te donner le pays. Et il part, il arrive dans le pays. Il n'a pas peur des géants qui sont dans le pays. Et Dieu lui promet, eh bien, toutes les familles de la terre seront bénies en toi et en ta postérité. Dieu communiqua à Abraham les termes de l'alliance et lui montra comment le salut de l'humanité serait accompli par le sacrifice du Christ. Car dans Genèse 15, versets 6 à 17, Genèse 15, versets 6 à 17, Dieu dit, « Je te rendrai fécond à l'infini. Je ferai de toi des nations et des rois sortiront de toi. J'établirai mon alliance entre moi et toi et tes descendants après toi, selon leur génération. Ce sera une alliance perpétuelle en vertu de laquelle je serai ton Dieu et celui de ta postérité après toi. Je te donnerai et à tes descendants après toi le pays que tu habites comme étranger, tout le pays de Canaan en possession perpétuelle, et je serai leur Dieu. Dieu dit à Abraham, toi, tu garderas mon alliance, toi et tes descendants après toi, selon leur génération. C'est ici mon alliance que vous garderez entre moi et vous, et ta postérité après toi. Tout mâle parmi vous sera circoncis. Vous vous circoncirez, et ce sera un signe d'alliance entre moi et vous. À l'âge de 8 jours, tout mâle parmi vous sera circoncis selon vos générations, qu'il soit né dans la maison ou qu'il soit acquis à prix d'argent. De tout fils d'étranger sans appartenir à ta race, on devra circoncire celui qui est né dans la maison et celui qui est acquis à prix d'argent. Et mon alliance sera dans votre chair une alliance perpétuelle. Un mâle incirconcis qui n'aura pas été circoncis dans sa chair sera exterminé du milieu de son peuple. Il aura violé mon alliance. Dieu dit à Abraham, tu ne donneras plus à Sarai ta femme le nom de Sarai, mais son nom sera Sarah. Je la bénirai et je te donnerai d'elle un fils. Je la bénirai et elle deviendra des nations, des rois, de peuples sortiront d'elle. Abraham tomba sur sa face, il rit et dit en son cœur, naîtrait-il un fils à un homme de 100 ans et Sarah âgée de 90 ans? Enfantera-t-elle? Voilà. Donc, pour éprouver la foi d'Abraham et illustrer le futur sacrifice du Fils de Dieu, Abraham fut appelé à offrir Isaac, son fils, en sacrifice à Dieu. Et nous trouvons cette demande dans Genèse 22, versets 1 à 7. Quelle épreuve déchirante, 1 à 7. Quelle épreuve déchirante pour le

apostasie, contre l'oppression des pauvres et des nécessiteux, et contre la violation de l'alliance et de ses prescriptions. Mais surtout, les prophètes devaient révéler la promesse du salut dans le Messie. Le témoignage durable des prophètes bibliques et de l'Esprit de Dieu à l'ère apostolique nous appelle à reconnaître et à avertir les autres de la crise imminente qui s'abattra sur le monde. Toutefois, au cœur même de cet avertissement se trouve la bonne nouvelle de la rédemption accordée au peuple fidèle de Jésus, à ceux qui sont demeurés dans une relation d'alliance avec lui. Et cette relation d'alliance est exprimée dans Apocalypse 12, verset 17, où il est dit « Le dragon fut irrité contre la femme, donc l'ensemble du peuple de Dieu, et s'en alla faire la guerre au reste de sa postérité, à ceux qui gardent les commandements de Dieu et le témoignage de Jésus. » Donc, quand on lit Genèse 15, verset 6, il est dit « Abraham eut confiance en l'Éternel qui le lui imputa à justice. » Et dans Galates 3, verset 6 à 9, nous trouvons ceci encore. « Comme Abraham crut à Dieu et que cela lui fut imputé à justice, reconnaissez donc que ce sont ceux qui ont la foi d'Abraham qui sont fils d'Abraham. Aussi, l'Écriture prévoyant que Dieu justifierait les païens par la foi a d'avance annoncé cette bonne nouvelle à Abraham. Toutes les nations seront bénies en toi, de sorte que ceux qui croient sont bénis avec Abraham. Donc aujourd'hui, ceux qui mettent leur foi en Jésus deviennent fils d'Abraham, héritiers de la promesse, entrant dans l'alliance. Et c'est pourquoi dans Hébreux 11, verset 8, l'apôtre dit ceci. « Car c'est par la foi qu'Abraham, lors de sa vocation, obéit et partit pour un lieu qu'il devait recevoir en héritage et qu'il partit sans savoir où il allait. » La question qui nous est posée aujourd'hui, qu'y a-t-il dans la vie et le caractère d'Abraham qui l'a rendu apte au service de Dieu, bien qu'il fût de toute évidence un homme imparfait? Eh bien, ce qui a fait la différence, c'est la foi. Et c'est pourquoi Dieu dit, « Mon juste vivra par la foi. » Abraham fut justifié sur la base de sa foi. Il a cru, il a obéi. Il n'était pas parfait, mais le fait qu'il a cru et obéi, eh bien, Dieu s'est servi de lui. Et aujourd'hui, nous sommes invités à exercer la foi en Jésus pour devenir, eh bien, fils d'Abraham spirituel. Il existe de nombreux parallèles entre l'époque d'Abraham et la nôtre. De même que le paganisme et l'idolâtrie étaient largement répandus au temps d'Abraham, aujourd'hui encore, de nombreuses idéologies concurrentes cherchent à éliminer ou à marginaliser le christianisme. À l'opposé de bien des aspects de la culture dominante, le peuple de Dieu est appelé à refléter fidèlement son image dans ses relations quotidiennes avec autrui, y compris par la proclamation des messages des trois anges que nous trouvons dans Apocalypse 14, versets 6 à 12. C'est là la mission, eh bien, des fils d'Abraham spirituel aujourd'hui. Ainsi, pour conclure, dans Genèse 15, verset 6, il est dit « Abraham eut confiance en l'Éternel qui le lui imputa à justice. » Comment voyez-vous la promesse de l'Évangile puissamment révélée dans ce texte? Et quelle espérance pouvez-vous en tirer pour vous-même? Oui, quand Dieu promet, il donne. Et pour recevoir, il faut croire. Abraham a cru, il a vu le pays, il a cru, il a vu le Fils promis.

0: promis à 100 ans, si nous aujourd'hui nous croyons au Dieu d'Abraham, alors nous bénéficierons de toutes les promesses qui traversent dans Abraham. Car Jésus est venu, descendant d'Abraham, et par Jésus, Dieu nous greffe sur Abraham, permettant à Jésus de vivre en nous pour que le greffage soit solide et que nous triomphions par la foi, mais la foi de Jésus. Amen.
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Témoignage pour l'Église, volume 1er, chapitre 88. Comment Dieu nous éprouve. Deuxième partie. Le remède de Dieu. La foi et l'amour sont les vraies richesses, l'or pur, que le témoin fidèle conseille d'acheter. Cependant, aussi riches que nous puissions être en bien de ce monde, toute notre fortune ne pourrait nous permettre d'acheter les précieux remèdes qui guérissent la maladie de l'âme, appelée tiédeur. L'intelligence et les richesses terrestres ne pouvaient faire disparaître les défauts de la Odyssée ou remédier à sa condition déplorable. Les membres de cette église étaient aveugles et ne s'en doutaient pas. L'Esprit de Dieu n'illuminait pas leurs esprits et ils ne connaissaient pas leur état de péché. C'est pourquoi ils n'éprouvaient pas le désir d'être secourus. C'est une bien triste chose que d'être privé des grâces de l'Esprit de Dieu. Mais c'est plus terrible encore d'être dépourvu de spiritualité, d'être séparé du Christ et d'essayer de se justifier en disant à ceux qui s'alarment à notre sujet que nous n'avons nul besoin de leur crainte et de leur piété. Il est effrayant de constater à quel point on peut se faire illusion sur son propre compte. Quel aveuglement! Prendre la lumière pour les ténèbres et les ténèbres pour la lumière. Le témoin fidèle nous conseille de lui acheter de l'or éprouvé par le feu, des vêtements blancs et un collier pour nos yeux. L'or ici recommandé comme ayant été éprouvé par le feu, c'est la foi et l'amour. Il enrichit le cœur, car il a été dans la fournaise jusqu'à ce qu'il soit pur, et plus il a été raffiné, plus il brille. Le vêtement blanc, c'est la pureté du caractère, la justice du Christ impartie aux pécheurs. C'est un vêtement de texture céleste qui ne peut être acheté que par une vie d'obéissance volontaire. Le collier, c'est la sagesse et la grâce qui nous permettent de discerner entre le mal et le bien et de détecter le péché sous toutes ses formes. Dieu a donné à son Église des yeux qu'il veut oindre de sagesse afin qu'elle puisse voir. Mais nombreux sont ceux qui, s'ils le pouvaient, les arracheraient. Ainsi, leurs actes ne viendraient pas à la lumière et ne pourraient être condamnés. Le collier divin communique la clarté à l'intelligence. Le Christ est le dépositaire de toutes les grâces. Il nous dit « Achetez de moi ceux qui seront rejetés ». Il en est qui prétendent que c'est en exaltant ses propres mérites qu'on peut compter sur les faveurs de Dieu. En réalité, il nous est impossible d'obtenir une seule victoire par nos bonnes œuvres. Mais nous ne pouvons être victorieux sans elles. L'achat recommandé par le Christ ne consiste qu'à se soumettre aux conditions requises par lui. La grâce divine, qui est d'une valeur inestimable et qui permet d'affronter l'épreuve et l'adversité, ne peut s'obtenir que par la foi, l'humilité et la prière. La grâce qui traverse victorieusement l'affliction et la persécution manifeste sa vigueur et sa sincérité. C'est l'or éprouvé par le feu. Le Christ offre de vendre ce précieux trésor. Achetez de moi de l'or éprouvé par le feu. S'acquitter sans enthousiasme d'un devoir ne peut faire de nous de vrais chrétiens. Nous devons sortir de notre tiédeur par une conversion réelle. Sinon, nous ne serons pas sauvés. L'auteur dit, « Mon attention a été attirée sur l'action de la Providence parmi le peuple de Dieu, et j'ai vu que chaque épreuve envoyée pour raffiner et purifier ceux qui se disent chrétiens a pour but de faire apparaître les scories. L'or fin ne se discerne pas toujours. À chaque crise religieuse, quelques-uns succombent à la tentation. Lorsque Dieu passe au crible les hommes, beaucoup sont dispersés comme les feuilles mortes. La prospérité multiplie ceux qui se prétendent chrétiens. L'adversité les chasse de l'Église, car ils sont infidèles. Ils nous quittent parce qu'ils ne sont pas des nôtres.
Lorsque la persécution survient à cause de la parole, beaucoup sont scandalisés. Que ces hommes se souviennent qu'il y a peu de temps encore, ils examinaient le cas de certains frères qui étaient dans une condition analogue à celle qui est la leur aujourd'hui. Qu'ils pensent donc sérieusement à ceux qui sont tentés. Ils se sont trompés eux-mêmes. Quand tout était calme, quelle fermeté ils manifestaient. Quels courageux matelots ils étaient. Mais lorsque la tentation est survenue comme une tempête, leurs âmes ont fait naufrage. Les hommes peuvent avoir des dons merveilleux, de grandes capacités, mais un seul défaut, un seul péché secret amènera le désastre et la ruine.

ce qu'il faut pour avancer. Ceux qui occupent des postes de confiance ne devraient pas cesser de se développer. Qu'ils ne croient pas que les expériences du passé soient définitives et qu'ils ne considèrent pas comme inutile d'augmenter leur bagage intellectuel. L'homme, bien qu'il soit à sa naissance la plus faible des créatures de Dieu et par nature la plus pervertie, est maintenant susceptible de développement continuel. Il peut être éclairé par la science, ennobli par la vertu et progresser mentalement et moralement jusqu'à ce qu'il atteigne à la perfection de l'intelligence et à la pureté du caractère qu'il n'est qu'un peu au-dessous de la perfection et de la pureté des anges. Malgré la lumière de la vérité qui illumine les esprits des hommes et l'amour de Dieu qui inonde leur cœur, ils ne peuvent se faire une idée de ce qu'ils sont capables de devenir et de l'œuvre immense qu'ils sont à même d'accomplir. Je sais que le cœur humain ignore sa véritable condition, dit l'auteur, mais je ne puis m'empêcher de vous venir en aide. Nous vous aimons et nous désirons vous voir marcher à la victoire. Jésus vous aime. Il est mort pour vous. Il veut que vous soyez sauvés. Nous n'avons aucun intérêt à vous maintenir à X. Mais nous voudrions que vous fassiez tout ce qui est en votre pouvoir pour votre propre âme, vous débarrassant de toute erreur et vous efforçant de contrôler votre moi afin de ne pas être perdu. Pour l'amour du Christ, résistez au diable et il fuira loin de vous. L'œuvre d'élagage et de purification qui nous préparera pour le ciel est une grande œuvre qui nous coûtera beaucoup de souffrances et d'épreuves parce que notre volonté n'est pas soumise à celle du Christ. Nous devons passer par la fournaise jusqu'à ce que le feu ait consumé les scories et que nous soyons purifiés pour refléter l'image divine. Ceux qui suivent leurs propres inclinations et qui se laissent dominer par les apparences ne sont pas de bons juges des agissements du Seigneur. Ce sont des insatisfaits. Ils appellent des fêtes ce qui est en réalité un triomphe et perte ce qui est un gain. Comme Jacob, ils sont prêts à s'écrier « C'est sur moi que tout cela retombe » alors que les choses mêmes dont ils se plaignent concourent à leur bien. Sans croix, il n'y a pas de couronne. Comment pourrait-on être fort dans le Seigneur sans épreuve? Pour être fort, il faut faire de l'exercice. Pour avoir une foi solide, nous devons être placés dans des circonstances où nous puissions l'exercer. L'apôtre Paul, peu avant son martyre, exhortait Timothée en ces termes. Souffre avec moi pour l'évangile par la puissance de Dieu. C'est par beaucoup de tribulations que nous entrerons dans le royaume des cieux. Notre Sauveur a subi toutes les épreuves possibles et pourtant, il a triomphé en Dieu constamment. C'est notre privilège d'être fort, de la force d'en haut, dans toutes les circonstances et de nous glorifier dans la croix du Christ.

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0: Méditons ensemble. Quel est le but de votre vie? L'Éternel mène tout à bonne fin pour moi. Psaume 138, verset 8. Mon mari Jean eut une attaque le 23 mai 2003. De nouveau, son niveau de coumadine, un anticoagulant, était tombé et le battement irrégulier de son cœur mal formé ne parvenait pas à pomper son sang épais suffisamment rapidement, si bien qu'un caillot s'était formé. Cette fois, il se trouvait au niveau du bulbe rachidien, le centre de l'équilibre dans le cerveau, et par conséquent, il voyait double et ne parvenait pas à se tenir debout et à marcher. L'expression « se cogner la tête contre le mur » s'appliqua à ses efforts pour se déplacer. Mais ni cela, ni la chute qu'il fit du haut d'une pente sur les rochers de l'allée du voisin ne découragèrent Jean. Malgré les bleus et le sang, son désir immense de marcher l'incita à accepter 2 heures éreintantes de kinésithérapie chaque jour. Et une fois de plus, l'association de la puissance salvatrice de Dieu et de la détermination de l'homme s'avéra être gagnante. Chers auditeurs, nous sommes tous motivés par quelque chose, n'est-ce pas? Quel est le but de votre vie? Est-ce de gagner autant d'argent que possible? D'obtenir une promotion? D'acheter un 4x4? Attention, le roi Salomon a déclaré « Tout est vanité » en parlant de la satisfaction des buts égoïstes. Même si la force qui vous motive vous porte vers un objectif capital, mais à court terme, comme celui de remarcher, je pense que sa réalisation, aussi extraordinaire soit-elle, vous laissera éventuellement vide et dépourvu de la joie que Dieu vous promet si vous acceptez d'atteindre les desseins qu'il a formés pour votre vie et pas seulement les vôtres. Rick Warren a écrit dans son livre « La vie conduite par un but ». Sans Dieu, notre vie n'a pas d'objectif. Et sans objectif, la vie n'a pas de sens. Sans sens, la vie n'a pas de signification et n'offre pas d'espoir. Peut-être vous plaignez-vous comme Ésaïe? C'est en vain que je me suis fatiguée. C'est pour le vide, la vanité que j'ai consumée, ma force. Ésaïe 49, verset 4. Ou comme Job, mes jours sont plus rapides que la navette du tisserand. Ils s'évanouissent. Plus d'espérance. Je ne vivrai pas toujours. Laisse-moi, car mes jours ne sont que vanité. Job 7, versets 6 et 16. Warren conclut ainsi. La plus grande des tragédies, ce n'est pas la mort, c'est la vie sans but. Il est sain de vivre en se fixant des objectifs. Le docteur Bernie Siegel constata que les malades atteints par le cancer, qui étaient déterminés à vivre 100 ans, avaient beaucoup plus de chances de survivre que ceux qui s'en fichaient. Chers auditeurs, voici le défi qui vous est proposé. Vivez votre vie, non dans le seul but de vivre longtemps et en bonne santé, mais aussi en tentant de réaliser pleinement le plan de Dieu pour votre existence. Et je suis sûr que la joie de Dieu vous inondera. Seigneur, pourquoi as-tu fait de moi un être unique, avec des gènes, une personnalité, des talents et des centres d'intérêt qui me sont propres? Quel est ton plan pour ma vie?
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3: L'essentiel, souvent, n'est pas de faire, mais de laisser faire, s'abandonner, s'en remettre aux forces supérieures de la vie, au souffle salvateur de l'esprit. Telle est la vérité de Sainte Espérance.
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Bonjour, comment allez-vous aujourd'hui? J'espère vous ouvrir l'appétit avec une version salée de granola aux épices et aux flocons d'avoine avec du gingembre, du curcuma et de la poudre de fenouil. Je suis sûre que vous allez vous régaler. En tout cas, moi je me régale avec ces granolas. Alors, pour les granolas salés aux épices et aux flocons d'avoine, vous aurez besoin de 70 g de flocons d'avoine, de 60 g de noisettes, 35 ml d'huile d'olive, 25 g de graines de sésame, 7 g de bouillon de légumes bio en poudre, du gingembre, du curcuma et de la poudre de fenouil. Pour la préparation, versez l'huile dans un récipient avec les différentes épices et le bouillon de légumes émiettés. Mélangez jusqu'à obtenir une préparation homogène. Ajoutez ensuite les flocons d'avoine, les graines de sésame et les noisettes hachées. Mélangez. Versez le granola sur la plaque du four et faites-les cuire à 170 degrés pendant environ 30 minutes en mélangeant toutes les 10 minutes. Laissez refroidir et dégustez. Vous pouvez accompagner ces granolas d'un verre de jus d'orange pressé ou alors d'un smoothie de votre choix. Bon appétit, bonne dégustation et à très vite!

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1: Le créateur de l'homme a lui-même imaginé les rouages vivants de la machine humaine. Chaque fonction est admirablement et sagement établie. Et Dieu a promis de maintenir cette machine en santé, évidemment, si l'être humain consent à obéir aux lois divines et à coopérer. Chacune des lois qui régissent la machine humaine doit être considérée dans son origine, dans son caractère et dans son importance comme étant aussi divine que la parole de Dieu. Toute négligence, toute initiative imprudente et tout abus à l'égard de cette créature du Seigneur, du fait que les lois particulières gouvernant le corps humain sont aussi transgressées, deviennent des violations de la loi de Dieu. Nous pouvons admirer l'œuvre de Dieu dans le monde naturel, mais le corps humain représente ce qu'il y a de plus parfait. La violation des lois de notre être est donc un péché, au même titre que la transgression du décalogue. Notre vie durant, nous devons étudier la façon de maintenir le corps en santé pour permettre à tous les organes de cette machine animée de fonctionner harmonieusement. Les enfants de Dieu ne peuvent le glorifier avec un corps maladif et un esprit amoindri. Du moment que les lois naturelles sont d'origine divine, nous avons le strict devoir de les étudier avec soin. Nous devons connaître leurs exigences au sujet de notre corps et, petit conseil, nous y conformer.
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0: 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Il est 13h à Paris, 11h en temps universel, 8h à Brasilia.
1: Charlotte de Rouen.
0: Les bureaux de vote viennent d'ouvrir au Brésil. Premier tour de l'élection présidentielle ce dimanche. Le sortant Lula et le sénateur Flavio Bolsonaro sont au coude à coude dans les sondages. Le chancelier allemand Friedrich Merz, lui, est à Kiev. Une visite imprévue au moment où la capitale ukrainienne est menacée de frappes d'ampleur par la Russie. En Espagne, la crise politique et sociale liée au logement pourrait-elle tourner en faveur du Premier ministre? C'est en tout cas le pari que fait Pedro Sanchez. Explication à suivre. La politique en France et ses accusations d'écrits antisémites attribués à Jordan Bardella, ces révélations peuvent-elles impacter la candidature RN de Marine Le Pen à la présidentielle? Et puis l'écrivain sénégalais Cheikh Hamidou Kane est mort à l'âge de 98 ans. Il était notamment l'auteur de l'aventure ambiguë, œuvre majeure de la littérature africaine. Qui sera le prochain président brésilien? Le sortant Lula, 80 ans, brigue un nouveau mandat. Son principal rival, c'est le fils de l'ancien président d'extrême droite, Jair Bolsonaro, le sénateur Flavio Bolsonaro. Les deux hommes ont des visions diamétralement opposées de ce qu'ils veulent mettre en place pour le pays. Thierry Augier, on vous retrouve en direct de Sao Paulo. Thierry, les bureaux de vote viennent donc tout juste d'ouvrir.
2: Oui, je me trouve actuellement devant un bureau de vote du centre-ville dans une école. Je veux dire, il y a beaucoup de monde qui, les portes viennent d'ouvrir, il y a beaucoup de monde qui entre pour voter. Tout se passe dans le calme pour l'instant. Bien sûr, il est trop tôt pour dessiner une tendance, mais le taux de participation sera un facteur important. On attend une abstention assez élevée tout de même après une campagne, pour ainsi dire, au ras des pâquerettes. Alors le score s'annonce très serré. Lula est très légèrement en tête, mais l'écart s'amenuise entre les deux candidats. Selon les sondages qui ont été publiés hier soir, les pourcentages étant dans la marge d'erreur. Il y a aussi 4 petits candidats qui penchent plutôt à droite, et en cas de vote utile, cela pourrait favoriser Bolsonaro. Dans la pratique, les électeurs ne votent pas seulement pour un président, mais également pour un député, 2 sénateurs, un député pour chaque état de la fédération, et puis un gouverneur ici à São Paulo. Dans l'état de São Paulo, un allié de Bolsonaro est très largement favori et devrait être réélu dès le premier tour.
0: Thierry Augier en direct de Sao Paulo, excusez-nous pour cette liaison un petit peu capricieuse. Le second tour de la présidentielle au Brésil aura lieu le 25 octobre. Et puis cette élection, on y revient dans un peu plus d'une heure dans RFI Midi. Charlotte Hydrac reçoit Juan Whittaker, professeur à l'université de Sao Paulo. Les Bosniens votent également ce dimanche, élection générale dans un contexte particulier marqué par des divisions communautaires héritées de la guerre des années 90. 3 millions d'électeurs sont appelés à désigner leurs responsables, mais le système est assez complexe. La Bosnie est divisée en 2 entités autonomes, l'une à majorité serbe, l'autre où vivent principalement des Bosniaques et des Croates. Et les favoris des sondages proposent des visions là aussi très divergentes du pays. En Lettonie, sans surprise, le Premier ministre sortant arrive en tête des élections législatives. Le parti d'Andris Kulbergs obtient 35% des voix selon des résultats provisoires. La Lettonie devrait donc rester sur sa ligne et continuer à soutenir l'Ukraine. La Russie, elle, annonce intensifier ses frappes contre l'Ukraine. C'est ce qu'indique le ministère russe de la Défense dans un communiqué en réponse à des déclarations du président ukrainien promettant d'accroître les attaques contre les raffineries russes. À Kiev, la capitale, les frappes se poursuivent notamment sur les infrastructures. Le pont qui avait déjà été attaqué hier a de nouveau été visé. La capitale ukrainienne où le chancelier allemand effectue une visite surprise ce dimanche. Emmanuel Chaz, vous êtes notre correspondante sur place. Cette visite, elle intervient alors que la Russie a sommé les étrangers présents à Kiev de quitter le pays. Friedrich Merz, lui, prend donc le contre-pied en effectuant ce déplacement.
3: Oui, tout à fait. Alors avec cette visite, le soutien allemand est réaffirmé. Friedrich Merz a déclaré que l'Ukraine aura besoin d'un soutien total dans les prochaines semaines. Il a également annoncé environ 1 milliard d'euros d'aide supplémentaire, notamment pour les armes à longue portée et la défense contre les drones. S'y ajoutent quelques 350 millions d'euros pour réparer les infrastructures énergétiques endommagées. Il n'est pas venu seul, le chancelier allemand, mais avec une délégation de représentants du secteur économique et d'industrie de défense pour finaliser un accord efforts de production conjointe. C'est le contexte qui est particulièrement tendu qui vaut cette visite. Pendant l'arrivée de Friedrich Merz, les sirènes ont retenti au-dessus de la ville. Le pont Nord, vous l'avez dit, a été frappé par un drone. Donc la visite s'est déroulée alors que les attaques russes contre Kiev et d'autres villes ukrainiennes s'intensifient. Et le message y est aussi fortement politique puisque Friedrich Merz présente le soutien à l'Ukraine comme lié également à la sécurité européenne.
0: Emmanuel Chaz, à Kiev pour RFI. Il n'y a pas de solution militaire au conflit au Moyen-Orient. Déclaration du chef de la diplomatie iranienne ce dimanche à l'attention des États-Unis. Les pourparlers semblent dans l'impasse. Des responsables américains et iraniens se sont rencontrés fin septembre à New York en marge de l'Assemblée générale de l'ONU. L'Iran avait ensuite proposé un plan pour rouvrir le détroit d'Ormuz sous 7 jours. Un plan refusé par Donald Trump qui a laissé la porte ouverte à la poursuite des négociations, mais qui n'a pas exclu non plus la reprise des frappes. En Espagne, le Premier ministre Pedro Sanchez peut-il transformer la crise politique liée au logement en atout électoral ? Les députés ont rejeté vendredi les textes portés par le gouvernement pour mieux protéger les locataires, une décision incompréhensible pour de nombreux Espagnols qui ont massivement manifesté hier. Dans ce contexte, l'hypothèse d'élections anticipées se précise. Pour Benoît Pellestrandi, historien spécialiste de l'Espagne, le calendrier pourrait jouer en faveur du dirigeant socialiste dont l'entourage est entaché par des scandales de corruption.
4: Le jeu électoral s'est brutalement ouvert alors qu'en effet, il y a un mois, la question de Ceuta et la question de la corruption occupaient le devant de la scène médiatique et le débat politique tout entier. Pedro Sanchez a le sentiment qu'il peut avoir là un levier pour une campagne électorale qu'il espère gagnante. S'il se dit que la question du logement, qui est une question concrète et qui depuis 2-3 ans est en tête des préoccupations des Espagnols, permettra effectivement de ne plus parler des scandales de corruption, que par ailleurs, si les élections ont lieu le 29 novembre, le jugement qui devrait concerner son épouse Begoña Gomez n'aura pas eu lieu, il y aura la présomption d'innocence, et donc il pense qu'il peut faire une campagne électorale très dynamique et sur laquelle effectivement il arguera de l'absence de condamnation pour dire que toutes les affaires de corruption ne sont que des mensonges et des complots montés par la droite médiatique. Donc l'argumentaire est prêt.
0: Benoît Pellistrandi, joint par Sofia Katsenkova. Des pluies torrentielles ont fait 2 morts dans le nord-est de l'Espagne, dans la province de Barcelone. La ville et ses environs restent en état d'alerte. Les autorités mettent en garde contre des risques d'inondation et de débordement de rivières. En France, le scandale des écrits antisémites attribués à Jordan Bardella va-t-il éclabousser Marine Le Pen? La candidate du Rassemblement National à la présidentielle ne s'était pas exprimée après la publication des preuves de Mediapart. Le média qui a révélé cette affaire, elle a toujours présenté Jordan Bardella comme le futur Premier ministre si elle était élue en 2027 et elle réaffirme clairement aujourd'hui son soutien au président du parti dans la tribune dimanche, Valérie Gasse.
5: Les mots de Marine Le Pen sont sans ambiguïté. Sollicitée par la tribune dimanche, elle affirme « J'ai totalement confiance en Jordan ». La candidate, qui était restée silencieuse depuis la publication d'un deuxième article présentant les captures d'écran des messages antisémites et des éléments d'authentification les reliant à Jordan Bardella, garde donc le cap choisi depuis la publication des premières révélations de Mediapart, faire bloc avec celui qu'elle veut nommer à Matignon en cas de victoire à l'élection présidentielle. Son Poulain, qui nie toutes les accusations et affirme que les documents produits par Mediapart sont des faux. Une stratégie de défense qui ne convainc pas les adversaires du RN. De Gérald Darmanin à Olivier Faure en passant par Édouard Philippe, tous ont estimé que Jordan Bardella était vraisemblablement l'auteur des écrits, mais qui pour le moment ne fait pas baisser la candidate dans les sondages. À ce stade, Marine Le Pen ne lâche pas Jordan Bardella. Ils seront d'ailleurs ensemble mardi prochain pour présenter lors d'une conférence de presse la trajectoire budgétaire de la candidate.
0: Et je vous le disais en titre, l'écrivain sénégalais Cheikh Hamidou Kane, auteur de L'Aventure ambiguë, est décédé à l'âge de 98 ans. Le président sénégalais Bassirou Diomaye Faye lui a rendu hommage dans un message publié sur le réseau social X. Il salue une œuvre qui appartient au patrimoine du Sénégal et de toute l'Afrique. 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Tout de suite, c'est l'Atelier des médias avec Steven Jambeau.
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Marre de nettoyer la vitre de douche tous les 4 matins ? C'est vrai que c'est une bonne galère à nettoyer et entretenir les résidus de savon, le calcaire et la crasse qui s'accumulent en un rien de temps. Et si on ne fait rien, la vitre devient opaque et bonjour pour la récupérer. Heureusement, il existe un truc magique pour nettoyer et garder les portes de douche impeccables 3 fois plus longtemps. Je vous révèle ce secret ? Alors restez à l'écoute.

L'astuce est d'utiliser du vinaigre blanc pour la nettoyer et de l'huile de citron pour qu'elle reste propre. Ce dont vous avez besoin, du vinaigre blanc, de l'huile de citron, une bouteille spray, des gants de nettoyage, une serviette propre. Alors, comment ça marche? Dans un spray, mélangez du vinaigre blanc et de l'eau à part égale. Vaporisez la solution sur les deux faces de la vitre de douche. Laissez agir pendant au moins 15 minutes pour éliminer les résidus de savon et de calcaire. Mettez maintenant une paire de gants et essuyez la vitre avec une éponge imbibée d'eau pour rincer le vinaigre blanc. Séchez les portes de douche à l'aide d'une serviette propre et sèche. S'il reste des traces de savon ou de saleté, répétez les étapes que nous venons de voir jusqu'à ce que la vitre soit nickel. Imbibez un chiffon propre avec de l'huile de citron. Passez le chiffon sur toute la vitre des deux côtés pour qu'elle reste propre beaucoup plus longtemps. Résultat, et voilà, grâce à cette astuce, la vitre de votre douche est maintenant impeccable. Facile, rapide et efficace, n'est-ce pas? En plus, grâce à l'huile de citron, la vitre reste sans trace 3 fois plus longtemps. Terminez la vitre de douche tellement sale que l'on ne voit plus à travers. Évidemment, cette astuce fonctionne pour tous les types de douches avec une vitre. Douche à l'italienne, porte de douche en plexiglas, douche coulissante. Je vous conseille d'investir aussi dans une raclette pour enlever l'eau après chaque douche. Ça limite énormément le temps de nettoyage. Astuce en plus, si votre douche a des rails, vous pouvez aussi les nettoyer facilement. Pour cela, mettez une bonne dose de dentifrice blanc sur une vieille brosse à dents et frottez les rails. Ensuite, vaporisez votre solution d'eau vinaigrée directement sur les rails de douche. Repassez un coup de brosse à dents vinaigrée sur les rails pour enlever la saleté et les résidus de savon. Il ne vous reste plus qu'à rincer les rails de porte de douche à l'eau claire. Pourquoi ça marche? Le vinaigre blanc est le produit naturel le plus efficace pour éliminer les résidus de savon sur une vitre. Grâce à son acidité, il mange littéralement le calcaire et le savon incrusté sur la vitre. Quant à l'huile de citron, elle empêche l'accumulation des résidus de savon sur la vitre et augmente ainsi considérablement le temps entre chaque nettoyage. En plus, elle laisse un parfum frais et citronné qui sent bon le propre. Sachez que vous pouvez utiliser de l'huile pour bébé

0: à la place de l'huile de citron. Mais ça sentira moins bon. Allez, c'est à vous de jouer. Testez ce truc de grand-mère pour garder la vitre de douche propre. Et n'hésitez pas, faites votre entourage partager nos trouvailles.
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1: Le poids des mots, le choc des photos. Si l'expression est surtout une formule publicitaire qui a fait l'identité d'un hebdomadaire français bien connu, elle est empreinte d'une grande vérité. Certes, l'omniprésence des images dans nos sociétés a pu faire pencher la balance vers le choc des photos ces derniers temps. L'actualité nous en donne de nombreux exemples. C'est cette exacerbation de l'image qui a fait dire à Jacques Ellul que la parole était humiliée. Il n'en reste pas moins vrai que les mots ont toujours un poids. Certes, plus que d'autres, il faut bien le reconnaître. Les paroles prononcées par Nadine Morano samedi soir dernier dans une émission d'infotainment ne sont pas restées sans écho. La caisse de résonance a été d'autant plus forte qu'elle les a réitérées en milieu de semaine, montrant ainsi qu'il ne s'agissait pas d'un dérapage. Elle a affirmé que la France est un pays de race blanche, avant de rajouter « Je n'ai pas envie que la France devienne musulmane ». Je ne sais pas si Nadine Morano pense vraiment ce qu'elle a dit, tant elle est habituée à chercher le bon mot pour faire parler d'elle ou par calcul politique. Mais il semble bien que ce soit le cas. Le poids de ces mots devient alors trop lourd, car ils font fi de trop nombreuses réalités. D'abord, ils nient l'évidence de la réalité ethnoculturelle de la France, dont la pluralité est une richesse de longue date. Ensuite, ils sont en opposition avec l'article 1er de la Constitution, qui affirme que la France est une république indivisible, laïque, démocratique et sociale, qui assure l'égalité devant la loi de tous les citoyens sans distinction d'origine, de race ou de religion, et qui respecte toutes les croyances. Par ailleurs, ce que Nadine Morano a affirmé apporte une confusion tout à fait regrettable et sans fondement entre la couleur de la peau et la religion. Enfin, ces mots sont en opposition avec le consensus scientifique actuel qui rejette l'idée née au XIXe siècle que les humains soient divisés en une diversité de races. D'ailleurs, le mot « race » a été banni de la législation française par le Parlement en 2013, même si cela a fait débat car certains avaient peur que cela affadisse la lutte contre le racisme. Les mots sont des symboles, surtout certains. C'est pourquoi il importe de veiller à peser ce que l'on dit. Ce n'est pas anodin que le dicton invite à tourner 7 fois sa langue dans sa bouche avant de parler. Il nous arrive à tous de parler trop vite ou que nos paroles dépassent notre pensée. Il n'est jamais trop tard pour faire marche arrière. Cela n'éliminera pas le mal, mais cela évitera de s'enfoncer avec les conséquences que l'on peut imaginer. Parce que si les mots peuvent blesser, ils peuvent aussi bercer. Si les mots peuvent dévier, ils peuvent aussi délier. Dans sa sagesse, Jésus a bien montré, face au débat sans fin sur ce que la religion permet de manger ou pas, que ce n'est pas ce qui rentre dans la bouche qui rend impur, mais ce qui en sort. D'ailleurs, l'ensemble de la Bible montre bien que la parole a un pouvoir performatif. Toute la question est donc de penser ce que l'on dit et pourquoi on le dit. 2 proverbes bibliques peuvent nous aiguiller. L'un d'eux affirme qu'une parole dure excite la colère, alors que l'autre déclare qu'une bonne parole réjouit le cœur. Si Nadine Morano a négligé le poids des mots, peut-être est-ce l'occasion pour nous de peser chacune de nos paroles.

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0: vertueuse, femme de valeur, jeunesse, beauté, couleur sont au rendez-vous ce matin. Mon invité, Shana Charles Dessart. Merci Shana d'être là avec un si beau prénom, un si beau sourire. C'est vraiment un plaisir de partager ce moment d'échange qui a été donc conçu par le ministère auprès des femmes. Shana, comment te sens-tu?
1: Ça va. Ça va. Un peu stressée au départ, mais grâce à Dieu, ça va.
0: Mais il n'y a pas de raison d'être stressée. Ce matin, on va profiter de ta jeunesse ce matin. Et puis, je vais te demander de faire l'exercice que font toutes les femmes de valeur qui viennent. Mais tu n'auras pas beaucoup d'efforts à faire pour te replonger dans le passé qui n'est pas trop ou très loin. Comment? Ou qui étais-tu, petite fille? J'ai envie de m'avancer ce matin. Une petite fille espiègle, sage, taquine certainement. Est-ce que je suis à côté de la plaque ce matin?
1: Espiègle, peut-être. Sage, on n'était pas embêtant en tant qu'enfant, mais tout le temps à rire, à ricaner, sourire, sourire c'est mon mot d'ordre. Et je riais énormément et même à l'école, on avait tendance à dire que j'étais bavarde, mais je faisais partie des enfants qui ne parlaient pas, mais qui se faisaient attraper parce que je riais tout le temps de tout ce que j'entendais autour de moi.
0: Mais d'où te vient cette bonne humeur? Est-ce que c'est de famille? Est-ce que ça viendrait de maman? D'où te vient donc cette bonne humeur?
1: Côté papa, on sourit énormément. On rit énormément. Mon papa, il rit énormément. Et quelle que soit la situation, gêne, pleurs, tristesse, colère, on rit.
0: Il rit des choses.
1: Oui.
0: On devrait dire. Shana, d'où viens-tu? Parle-moi un peu de ta famille, de ta fratrie finalement, des valeurs qui t'ont construite, hein, et certainement ces valeurs qui font qu'aujourd'hui tu ris tout le temps.
1: Donc, je suis la fille de Monsieur et Madame Charles, Georgiana, Claudius, et nous sommes une fratrie de 5. J'ai deux frères et deux sœurs. Les frères, ils sont à l'extrémité, un grand frère, un petit frère. Et j'ai deux sœurs, une grande sœur, une petite sœur. Je suis au milieu de cette fratrie. Et à la maison, c'était assez convivial. Nos amis, nos meilleurs amis, c'était nos frères et sœurs.
0: D'accord.
1: On n'en avait pas d'autres. On parlait à nos camarades de classe, mais nos amis, c'était dans la fratrie.
0: Exactement.
1: À la maison, il y avait beaucoup de louanges. En fait, on a grandi dans un foyer très, très spirituel.
0: D'accord. Quelle relation tu as avec la Dominique? Je me permets.
1: La Dominique, comment dire, il y a une grande difficulté à choisir entre la Dominique et la Martinique.
0: La Dominique est la terre natale de ta maman.
1: Et de mon papa.
0: D'accord.
1: Voilà, les deux sont de la Dominique. Donc, on a grandi, on est né en Martinique, on a grandi en Martinique, mais dans le foyer, c'est un foyer anglophone.
0: D'accord.
1: Voilà. Donc, chaque vacances, même quand les vacances arrivaient, on n'avait pas le temps de se dire, mais qu'est-ce qui va se passer à la fin des classes? Parce que ma mère, elle venait déjà nous récupérer pour qu'on puisse partir à la Dominique.
0: D'accord.
1: Donc, on passait la plupart de nos vacances à la Dominique.
0: Et si tu devais choisir, quel critère qui déterminerait ton choix? Je ne te demande pas de choisir, mais si tu devais.
1: En fait, chaque île a sa particularité. Ici, on est né là, on avait nos amis, les amis à l'église, à l'école, tandis qu'à la Dominique, il y a le côté spirituel. Tout ce qui était effort d'évangélisation, le côté éclaireur. En fait, quand on retourne à la Dominique, on a une espèce de ressource en fait, spirituelle que malheureusement ici, il n'y a pas. Donc, ça serait ça. S'il y avait un critère, ça aurait été le choix spirituel.
0: D'accord. Shana, qu'est-ce qui fait qu'on est dans une famille chrétienne spirituel, comme tu dis, et que jusqu'à maintenant, jusqu'à ton âge que je t'irai, qu'on soit toujours ancré dans ces valeurs spirituelles et qu'on n'ait pas perdu de vue le chemin et qu'on soit dans le même cheminement. Hein? Une jeune personne ce matin, une jeune femme ou un jeune homme, qu'est-ce qui fait qu'on demeure? Qu'on certainement qu'on tombe, hein, qu'on vacille de temps en temps. Nul n'est pas en fait. Mais qu'est-ce qui fait qu'on demeure?
1: On demeure ferme dans la foi en gardant ce qu'on a reçu. Mm. Mes parents, ils l'ont reçu de leurs parents. Mm-hmm. Après, ils ont fait leur choix et ils ont décidé de devenir chrétiens adventistes. Moi, en grandissant dans cette fratrie, dans cette famille, j'ai accepté l'évangile à l'âge de 9 ans. Ça s'est fait en même temps que Shani. Shani, c'est mon binôme. Hein. Partout, on voit Shani, on voit Shana. Mm-hmm. Et c'était à l'effort d'évangélisation avec Fitz Henry. Et quand elle a décidé de se faire baptiser, j'ai réalisé qu'elle avait décidé de se faire baptiser quand les pasteurs sont venus le samedi midi pour lui parler. Mm-hmm. Et en fait, ils venaient me parler aussi. D'accord. Et c'est là qu'on a réalisé qu'on avait fait ce choix que de se baptiser. Et effectivement, en grandissant, j'ai fait certains choix, mais c'est... ça s'est renforcé.
0: D'accord.
1: Peut-être que je me suis baptisée à l'âge de 9 ans, mais ça s'est renforcé et mon choix s'est fait réellement pendant mes études.
0: Voilà. Et j'y arrive finalement. À 9 ans, oui, comme tu dis, je me suis fait baptiser.
1: Oui.
0: À quel moment Shana
1: est devenue Shana?
0: Est devenue... On va le dire. On dit oui. Chrétienne finalement.
1: Oui.
0: On va dire carrément à quel moment Shana... rencontre de cœur et d'esprit son sauveur.
1: Quand j'ai eu 17 ans, le choix se fait d'aller faire les études. Et mon choix s'est porté vers la France. Mon grand frère y était déjà. Et le choix était fait d'aller avec lui. Mmh. Et je me rappellerai toujours de cette période où... à la maison, j'aimais être avec mes frères et sœurs, mais j'aimais aussi avoir ma solitude, être seule.
0: D'accord.
1: Et souvent, j'allais dans les toilettes pour lire, pour avoir mon moment à moi.
0: À toi, voilà.
1: Mmh. Et arrivé en France, mon grand frère qui était marié était pas là un vendredi soir. Et je me suis retrouvée toute seule à faire le culte. Et là, c'était le désert, c'était pas normal. C'était la première fois que je me retrouvais toute seule à faire un culte un vendredi soir. Mmh. J'avoue que j'en ai pleuré.
0: D'accord.
1: Parce que c'était pas mon habitude. À 17 ans, tous les vendredis soirs, on se réunissait, on préparait le sabbat, le repas, et on faisait le culte ensemble. Mmh. Alors que là, je me suis retrouvée toute seule. Et j'y ai beaucoup réfléchi, et j'ai quand même fait mon culte, je me suis pas laissée démonter. Et là où ça s'est renforcé, c'est par rapport au choix des études. J'y étais partie pour devenir médecin. Et au cours de cette année, c'était assez difficile parce qu'on se retrouve à être en France, en métropole. Il fait froid, il fait noir très tôt. Tout le monde fait ses affaires, tout le monde va à ses occupations et c'est pas du tout une ambiance qui m'a plu. Et j'ai vite abandonné cette histoire sans forcément le dire à Georgiana. Mon grand frère, il était avec moi, il m'y a accompagné. Et j'ai laissé tomber cette affaire d'études de médecine et je me suis mise à être animatrice dans les centres de loisirs, le temps de trouver réellement ce que je voulais faire. Mmh. Entre-temps, cette idée m'est venue de devenir infirmière.
0: D'accord.
1: Voilà, devenir infirmière et j'ai passé plusieurs concours et plus je passais les concours, moins je réussissais, surtout à l'oral. Mmh. À l'écrit, ça passait sans problème et à l'oral, plus ça allait et plus les notes diminuaient. Mmh. Je ne comprenais pas, je m'énervais, pourtant je me préparais, je revenais, je disais à mon frère, ça y est, j'ai dit ça, c'est facile, fingers in the nose, ça y est, j'ai réussi. Le papier arrive, j'ai pas du tout réussi et en plus la note elle était extrêmement médiocre. Et là j'ai commencé à pleurer parce que je ne comprenais pas pourquoi je ne réussissais pas. Et dans cette souffrance, tout ce qui me venait, c'était de louer Dieu.
0: Ah.
1: De louer Dieu, de chanter et de le remercier pour ça, parce qu'il avait un projet pour moi que moi, je ne connaissais pas.
0: Tu as commencé à comprendre que c'était la pédagogie de Dieu.
1: Exactement. C'était pas moi qui gérais, c'était lui qui gérait.
0: Mmh.
1: Et j'ai commencé à le louer à ce moment-là. Et entre-temps, il y avait des personnes, mais des personnes que je ne connaissais pas du tout, qui m'entendaient parler avec une très, très bonne amie à moi dans le bus et qui me disaient « Jeune fille, je vous ai entendu parler, mais je pense que vous devrez faire aide-soignante. » Mais j'ai un caractère, c'est tout droit. Je ne veux pas passer à gauche ni à droite, c'est tout droit. Sauf que Dieu a dit que tu vas aller à gauche ou à droite,
0: voilà.
1: Et ça
0: ne
1: sera pas tout droit. Et aujourd'hui, je le remercie parce que il avait raison. J'ai passé le concours d'aide-soignant, le premier concours, je l'ai réussi. J'ai passé mes 9 mois en tant qu'aide-soignante et ça s'est très bien passé. Et heureusement que j'avais fait ça parce que j'ai travaillé pendant 2 ans en tant qu'aide-soignante.
0: Donc ça t'a préparé.
1: Ça m'a préparé. Et lorsque j'ai passé le concours d'infirmier, je l'ai passé au la main.
0: Voilà.
1: Sans problème.
0: Shana, je veux revenir sur ce soir où tu me dis, tu as eu donc à saluer le sabbat toute seule.
1: Oui.
0: Donc, il y avait, j'ai envie de dire, tu n'avais pas le sentiment de la présence de ton Dieu. Tu n'avais certainement pas expérimenté la solitude. Je parle de solitude physique.
1: Physique. Hein.
0: À partir de quel moment tu comprends que quand bien même tu pourrais être seul, donc physiquement isolé, mais qu'il y a cette présence qui t'accompagne?
1: Le soir même, je l'ai compris. Je l'ai compris puisqu'il y a eu un sentiment d'apaisement qui s'est fait.
0: Mmh.
1: Physiquement, j'étais toute seule, donc j'en ai pleuré. Mais en même temps, plus je chantais les chants du sabbat, et mieux je me sentais. Et j'ai réalisé que je n'étais pas seule, que Dieu m'accompagnait, que j'avais ses anges avec moi. Et c'est ce qui m'a permis de continuer en fait ma course chrétienne.
0: Voilà.
1: Que malgré les choix que je pourrais prendre, qu'il y avait quelqu'un qui veillait.
0: Et puis il y a eu l'expérience donc des études, où tu as certainement appris l'humilité, certainement, appris la patience, où tu as appris aussi que Dieu peut utiliser des chemins détournés pour nous amener à des endroits bien précis et à des choix très clairs.
1: Tout à fait.
0: Shana grandit, elle devient infirmière.
1: Oui.
0: Comment elle construit sa vie de famille? Je suppose que tu as laissé le foyer et que tu as bâti donc ta propre maison, entre guillemets.
1: Donc, je suis devenue infirmière. J'ai exercé pendant 2 ans en France, à l'hôpital. Et entre-temps, Shani, ma grande sœur, elle a son premier enfant. Et je suis une tati, tata, tatoune très, très présente pour ses neveux et nièces. Donc, j'ai décidé de laisser l'hôpital, de prendre une année de disponibilité et de descendre en Martinique, m'occuper de ma sœur et de mon futur neveu.
0: Est-ce que ça a éveillé chez toi des désirs de maternité, certainement, de construire un foyer, où là encore, tu laisses Dieu te montrer donc l'amoureux qui deviendra ton époux? Est-ce que là, comme dans les études, tu essaies de brûler les étapes, où vraiment tu laisses Dieu prendre le contrôle?
1: Je laissais Dieu prendre le contrôle. Là, c'était pas mon moment, c'était son moment à elle. Et le moment d'être encore une troisième fois tati. Donc non, c'était son moment.
0: Voilà.
1: Et je m'y impliquais à fond.
0: Voilà. Et tu attendais ton moment, certainement.
1: Mon moment allait
0: peut-être
1: venir,
0: consciemment ou inconsciemment.
1: Voilà, mon moment allait venir quand il allait venir, mais celui-là, c'était le sien.
0: Et quand vient ce moment,
1: oui.
0: Comment tu t'es préparé pour ce moment? Ce matin, j'ai envie que tu dises à un jeune homme, à une jeune fille, finalement, on se prédestine tous au mariage, à créer une famille. Comment on prépare cette étape de sa vie? Dans quel état d'esprit?
1: Quand, pour faire une petite comparaison avec mon amie que j'ai eue en France tout au long de mes études, voire ma meilleure amie, en partant en France, je me retrouve seule. Donc, je n'ai plus cette fratrie,
0: voilà.
1: Je n'ai plus Shani, mon binôme. Et en arrivant là-bas, une amie devient ma meilleure amie, celle avec qui on fait...
0: On partage tout, quoi.
1: On partage tout. Et... au final, avec elle, je me rends compte que oui, on doit se préparer. Donc, on en discute, on prie pour ça.
0: Voilà.
1: Et au final, quand j'arrive en Martinique, je me préparais à cela, mais en même temps, c'était le moment.
0: C'était pas une obsession, j'ai envie de dire.
1: En fait, j'ai appris à vivre mon célibat.
0: Ouais, voilà.
1: Voyager, cuisiner, faire vraiment tout ce que j'avais
0: envie
1: de faire.
0: Chaque chose en son temps.
1: Exactement, exactement. Et j'ai un frère, chef papa, qui m'a dit, Shana, mais tu veux pas te marier? J'ai dit, oui, j'en ai envie, mais il faut trouver la personne, la bonne personne. Et il m'a dit, est-ce que tu veux te marier? Oui, j'en ai envie. Viens, on va prier ensemble. Mais si je prie pour toi, il faut vraiment faire attention à ça, parce que il faudrait pas laisser cette occasion passer sous ton nez. J'ai dit, ok, allons-y, si tu veux prier, allons prier. Et on a prié pour cette occasion. Même pas 3 semaines après, mon mari, mon futur mari, celui qui devient mon mari, commence à me parler.
0: Comment tu l'as reconnu?
1: En fait, je le voyais déjà. Je le voyais pas pour moi. Je le voyais pour d'autres personnes.
0: D'accord.
1: Entre métiers, entre guillemets.
0: Voilà.
1: Et mais lui, il avait décidé que c'était moi. Et même si je mettais un peu des bâtons dans ses roues, il avait décidé que c'était moi.
0: Mais Shana, est-ce qu'à un moment, on demande à Dieu de nous donner la confirmation que c'est bien son choix? Ou bien est-ce qu'on a toujours une petite appréhension? Est-ce que je ne me trompe pas?
1: On a toujours une appréhension, puisque le choix, c'est un choix de vie. Je ne me marie pas, en tout cas dans ma tête, c'était bien décidé. Je ne me marie pas pour divorcer. Cette appréhension, elle est là, même arrivée au pied de l'autel. Hein.
0: D'accord.
1: Donc, oui, j'ai demandé à Dieu de confirmer. Il ne fallait pas que je déroge à certaines règles.
0: D'accord.
1: Il y avait des choses qui étaient assez définies.
0: Qui étaient claires, quoi.
1: Qui étaient claires. Mmh.
0: Et tu t'en tenais?
1: Oui. C'était non négociable.
0: D'accord. Femme vertueuse, femme de valeur. Vous êtes comme moi, je pense que vous attendez le moment de pouvoir la retrouver. Elle partage avec tant d'enthousiasme son parcours de vie. Nous allons retrouver Shana Charles Dessart. Femme vertueuse, femme de valeur. Shana est notre invitée ce matin et la jeunesse est présente donc sur ce canapé. Shana, tu rencontres donc cet homme qui devient donc ton époux, et comment, toujours dans ton même état d'esprit, d'obéissance,

0: Et aujourd'hui, effectivement, oui, on se réveille très tôt pour faire le culte. Mm-hmm. Le soir, il faut faire le culte. Et je retrouve cette complicité aussi avec ma mère, avec mon père, que de les appeler, leur dire « Comment allez-vous ? On peut prier ?» On peut prier parce que pour moi, c'est très important d'avoir cette relation spirituelle avec mes parents. Et j'essaye dans notre foyer, à nous, de pouvoir le mettre en place.
1: Voilà. Et ce matin, est-ce que tu as envie de me dire que la jeunesse ne vient pas à l'encontre des valeurs, à l'encontre d'un mode de vie qu'on choisit d'avoir?
0: Mais pas du tout. Au contraire, c'est ce qui nous permet d'avoir notre vie. Mmh. Mon expérience serait par rapport aux études. Quand je suis partie en France, j'ai un ami qui m'a dit « Mais tu vas changer, la France ça change et tu ne seras plus jamais la même ». Et j'attends toujours ce moment.
1: Où tu changes.
0: Oui, mm-hmm. Parce que je n'ai pas changé. Au contraire, je me suis bonifiée. Arrivée en France, mon frère, il allait à Paris-Sud. Et il m'a dit, viens, je vais te montrer. Il y a des jeunes là-bas et tu verras comment tu t'y plais. Et en fait, Paris-Sud est devenu mon église. Et qui est mon église de cœur, où j'ai fait de belles rencontres. Au départ, j'étais assez timide. Mm-hmm. Et au départ, je regardais comment ça se passait jusqu'à ce que, au final, j'ai pu m'imprégner de cette église. J'ai été dans une chorale, la chorale Young Voices. Et en fait, je pense que pour un jeune, ce n'est pas tant l'endroit où on va qui nous change,
1: mais qui détermine
0: qui on est, mais plutôt ce qu'on a au fond du cœur et ce qu'on voudrait devenir. Mm-hmm. Et je me suis entourée de personnes qui avaient à peu près les mêmes valeurs que moi. Et comme j'ai dit, que ça soit en amour ou dans la vie de tous les jours, il y a des règles qui sont non négociables. Et c'est la spiritualité avant tout, c'est mon Dieu avant tout.
1: Donc, Keshana, tu es devenue donc maman.
0: Oui.
1: Donc, tu n'as plus envie, Shiny. Je plaisante. Et j'ai envie de dire, comment tu t'attelles à transmettre ces valeurs? Est-ce que des matins, tu te lèves avec ton époux, vous vous dites que on a un héritage et comment faire pour transmettre cet héritage, pour qu'il n'y ait pas de déperdition en chemin? Je suis convaincue que c'est un gros défi.
0: C'est un très gros défi et un défi que je prends.
1: Que tu relèves.
0: Oui, je le relève parce que il ne m'a pas fait du mal que d'avoir cette spiritualité au sein de la maison. Partout où mes parents allaient pour louer, même si c'était à 5 heures du matin, ou les moments de jeûne, ou les veillées de prière, nos parents nous ont accompagnés dans tous ces moments. Ma mère l'a dit, nous sommes tous des chefs guides. Pas parce que mon frère l'a fait, donc je veux le faire, ma soeur l'a fait, mais parce qu'on l'a au-dedans de nous. On a cette chose qui nous pousse à travailler pour Dieu, à se donner corps et âme. J'aime à dire que oui, c'est bien d'avoir une éducation au niveau du monde, mais je pense que l'éducation qui prime, c'est l'éducation spirituelle. Mm-hmm. Et ce que je veux pouvoir donner à ma fille, c'est l'éducation spirituelle. Mm-hmm. Il y a des moments où je lui ai dit allonge-toi, je sais ce que je veux faire avec elle. Je lui ai dit allonge-toi, c'est l'heure de dormir. Mais maman, on n'a pas fait le culte. T'inquiète pas, on va le faire le culte. Mm-hmm. On va le faire. Et ça me fait plaisir qu'elle le dise. Je pense que pour l'instant, elle l'a. Mm-hmm. Il faut que ça perdure parce qu'elle n'a que 3 ans et demi.
1: Voilà.
0: Mais il faut que ça perdure. Et pour que ça puisse perdurer, il faut que nous lui donnons l'exemple.
1: Exactement. Shana, est-ce que tu aurais vécu une expérience marquante qui ce matin pourrait donc interpeller, encourager quelqu'un? Une expérience particulière ou que tu aimerais partager avec nous ce matin? Où tu as vu la main de Dieu, où tu t'es senti accompagné par Dieu?
0: Mon expérience particulière, c'est pas une expérience que je raconte à tout le monde, mais maintenant tout le monde la saura.
1: Tu me la racontes.
0: Je te la raconte, Nadège. En fait, au moment où nous allions nous marier avec mon mari Alexis, j'ai appris que ça aurait été difficile pour nous d'avoir un enfant.
1: D'accord.
0: Et il m'a dit, qu'importe ce qui se passe, nous restons ensemble. Et si on doit en avoir, on en aura. Si on doit pas en avoir, on n'en aura pas. Mais nous restons ensemble. Et ça, c'était 6 mois avant de se marier. Et on s'est mariés et tout de suite...

0: Il fallait qu'on enclenche tout de suite le processus d'avoir un enfant. Et comme j'ai dit, hein, je suis quelqu'un de fonceur. C'est moi qui décide, c'est moi qui décide.
1: Voilà.
0: Dieu m'a encore montré, c'est pas toi qui décide, c'est lui qui décide. Et pendant 2 ans, on a essayé. J'ai même été à la PMA, chose qui était très difficile. Et au bout de 6 mois, j'ai vu la gynécologue. Je lui ai dit non, c'est bon, j'arrête. Ça ne m'intéresse pas. Je ne veux pas faire les choses de cette façon.
1: Voilà.
0: Et si je dois avoir un enfant, j'en aurai. Si je ne dois pas en avoir, ça va me faire très mal, mais voilà. Je n'en aurai pas.
1: J'assumerai.
0: J'assumerai et Dieu fera ce qu'il devra faire. Entre-temps, avec ma meilleure amie, on met en place un processus de jeûne, de prière, de meilleure alimentation, sachant que j'étais déjà végétarienne. Mais on mettait en place tout ce système pour se dire que, ok, c'est Dieu qui décide, mais on va quand même mettre en place certaines choses.
1: Oui, on se donne les moyens quand même.
0: Voilà. Et donc, j'arrêtais la PMA et... début janvier, j'étais enceinte, naturellement. Je ne sais pas comment, et tout ce que je peux dire, c'est que c'est Dieu qui décide.
1: Exactement.
0: Voilà.
1: Et j'ai envie de te dire, j'espère que là, tu as retenu la leçon.
0: J'espère.
1: Je veux croire. Que tu aurais donc retenu la leçon.
0: Oui.
1: Shana, quel est ce passage biblique, ce verset, ou peut-être un chant que tu aimes, j'aime à dire, repasser dans ton cœur, dans les bons, dans les mauvais moments, et surtout avec lequel tu encourages, qui te donne du poids pour encourager quelqu'un.
0: Un chant ou un passage, donc je vais
1: faire les deux. Hein,
0: je dirais un chant, abrite-moi, même si les océans se déchaînent. Je les traverserai avec toi.
1: Tu peux chanter, j'ai l'impression que tu as une belle voix.
0: Je suis tranquille car tu es là. Je ne vais pas m'exercer
1: au chant
0: avec,
1: ce matin.
0: Avec tout le stress.
1: Donc,
0: non.
1: Voilà.
0: Donc voilà le chant que j'affectionne et qui m'accompagne. Et le verset qui m'a accompagné depuis mes études jusqu'à maintenant, c'est Jérémie 29, verset 11. On le prend peut-être comme ça, mais dans ma vie, ça a tout son poids, toute sa signification. Car je connais les projets que j'ai formés sur toi, dit l'Éternel.
1: Projet
0: de paix
1: et non de malheur. Afin de te donner
0: un avenir et de l'espérance.
1: Voilà. Et tu l'as expérimenté.
0: Je l'ai expérimenté.
1: Et tu as du poids pour la partager, pour partager cette parole avec quelqu'un.
0: Exactement.
1: Shana, dis-moi comment donc, en tant que femme, tu utilises certainement cette sensibilité que Dieu t'a donnée pour pousser des portes qui seraient peut-être difficiles pour quelqu'un d'autre, donc d'ouvrir finalement, pour influencer, pour accompagner.
0: Je dirais que bon, j'ai plusieurs facettes d'après ce que j'ai pu dire ce matin. Au niveau des jeunes, ça serait ma première chose, ma première réflexion. Au niveau des jeunes, que l'environnement ne décide pas de qui on est. C'est nous qui décidons avec l'aide de Dieu de savoir où on veut aller et ce que l'on veut devenir. Premièrement. Deuxièmement, en tant que femme professionnelle, pareil, c'est Dieu qui nous donne cette envie. Il y a différentes femmes, différents personnages qui ont déjà eu leur expérience. On peut puiser par-ci, par-là et de ce fait, nous donner à nous notre expérience professionnelle. Et par exemple, je suis infirmière, mais rien ne définit que je sois infirmière toute ma vie. J'ai d'autres facettes. Et en tant que mère, il est vrai que ce n'était pas facile. C'est vrai que lorsque tu as introduit ce moment, tu as dit maintenant tu es maman, donc tu ne jalouses pas
1: Chani,
0: entre guillemets. C'est vrai que j'en ai eu qui m'ont posé cette question. Est-ce que je jalousais? Pas forcément Chani, mais ça faisait 2 ans que j'étais mariée, que je n'étais toujours pas enceinte. Et en fait, non. pendant cette période, c'est vrai que ça me faisait mal parce que je savais ce qui m'arrivait. À ce moment, j'étais infirmière en laboratoire et j'ai eu énormément de jeunes filles, 17, 18, qui savaient déjà qu'elles n'auraient jamais enfanté. D'accord. Des jeunes filles qui étaient en situation de PMA, des jeunes filles qui essayaient, des dames qui essayaient et qui n'avaient toujours pas cette expérience que de devenir maman. Et moi, j'étais là avec cette douleur en moi, mais je n'y pensais même pas. J'étais présente pour elles et je les accompagnais. Je leur donnais des conseils afin qu'elles, elles puissent réussir à avoir ce moment. Et donc, Dieu sait ce qu'il veut pour nous. Comme pour les femmes dans la Bible, par exemple, Rachel, Dieu s'est souvenu d'elle. Par exemple, Anne, Dieu s'est souvenu d'elle. Et j'aime à dire que c'est pas nous qui décidons. Même si on pourrait compter comme on veut, on pourrait prendre les applications comme on veut, c'est lorsque Dieu décide de se souvenir de nous qu'il se souvient de nous.
1: D'accord. Chana, qu'est-ce qui fait que tu te sois autant épanouie? C'est vrai que tu me dis que dès l'enfance, tu ris finalement. Tu as quand même traversé, tu as eu ton pas au cours de vie, tu as eu ton cheminement. Mais qu'est-ce qui fait qu'on te trouve aujourd'hui aussi épanouie?
0: Je suis
1: pas parce que tu as une robe rouge.
0: La victoire, ma couleur.
1: Oui, oui.
0: Je suis tranquille car tu es là.
1: Et tu es convaincue que Dieu est abrité.
0: Je suis convaincue que Dieu m'accompagne. Effectivement, il y a des moments où je suis au plus bas. Mais dans ces moments, je sens que Dieu m'accompagne. Ce n'est pas fictif. On pourrait croire que oui, mais Dieu t'accompagne. Mais non, c'est réel. C'est réel, c'est ce que j'ai vécu. C'est ce que je vis toujours. Et j'espère pouvoir le vivre encore. Dieu m'accompagne. La louange, ça fait partie de moi. C'est mon ministère.
1: Et comment tu transmets ce message? Comment tu... J'ai envie de dire, comment tu vis ce message pour qu'il soit transmis, pour qu'on puisse lire en toi ce message? Comment tu deviens ce message? Pas seulement d'en parler, de faire de la théorie pour agacer les gens, pardonne-moi, mais comment tu vis ce message? Comment faut-il le vivre, ce message?
0: C'est dans la vie de tous les jours. C'est dans la vie de tous les jours. Je ne le vis pas comme une contrainte. Oui, on a les commandements de Dieu, on a sa loi, mais sa loi n'est pas là pour nous brider, mais au contraire, nous aider à traverser notre vie sur terre. Et pour moi, ces commandements sont là pour m'aider à vivre ma vie, la vie qu'il m'a donnée. Et c'est de cette façon que pour moi, elle devient plus pratique.
1: Exactement.
0: Donc, tu ne feras point si, tu ne tueras point, tu ne mentiras point.
1: On peut les traduire en des paroles d'amour.
0: Des paroles
1: d'amour. Parce que quand tu ne fais pas telle chose, tu fais du bien de l'autre côté.
0: Exactement.
1: Donc, voilà.
0: Exactement. Je ne voulais pas mettre un point d'honneur sur mon métier, mais pareil, quand je suis avec mes patients, je me suis dit, mais j'ai des patients qui viennent qui me disent, comment vas-tu? Mais tu sais, Chana, j'ai lu ce passage-là, qu'est-ce que tu en penses? Pourquoi elle se permet de me parler de son passage et moi, je dois juste dire, ça va, mais non, ça va, c'est Dieu qui me permet. Dieu a ce message pour toi aussi. Donc, moi aussi, je peux en parler parce que Dieu te permet d'en parler. Donc, pourquoi moi, je dois me taire? Donc, non, depuis, je parle de ma foi.
1: Exactement. Tu la vis.
0: Je la vis.
1: Ton foi. Et quand je t'entends, j'ai l'impression que tu es devenu donc ce message. Donc, tu as peut-être pas trop de difficultés, puisque comme tu es devenu le message, on ne peut pas ne pas te voir.
0: Non, on ne peut pas ne pas me voir.
1: Voilà. Chana, j'ai envie de te garder ce matin. Tu emmènes tellement de bonheur, ce rire qui est tellement vrai, finalement. Vraiment, j'ai été contente de partager ce moment avec toi et je le redis, les vertus, les valeurs n'attendent pas l'âge. L'âge ne peut pas être une barrière. Femme vertueuse, femme de valeur, ce matin, j'ai rencontré avec beaucoup de plaisir Chana.
0: Merci.
1: Et je vous dis à bientôt.

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1: 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Mesdames et messieurs, aujourd'hui, nous sommes heureux de vous retrouver. La dernière fois, je vous ai parlé du paroca. Aujourd'hui, je vous parlerai de la plante que l'on appelle en Martinique atoumo et en Guadeloupe lavande. Cette plante-là, sur le nom vernaculaire, c'est l'Alpinia zerombé. Alpinia zerombé. C'est une plante de la famille des Zingiberacées, la même famille que le gingembre. Alpinia zerombé ou encore atoumo lavande. D'où vient cette plante? Vous remarquez que la plupart des plantes que nous avons ici viennent d'Asie. Hein? L'atoumo est très souvent cultivée sous les tropiques. Alors, on la retrouve, cette plante, en Martinique, en Guadeloupe, en Dominique, hein, à Sainte-Lucie, en Jamaïque, en Haïti, à Porto Rico, donc Antilles françaises, Antilles anglophones, comme Antilles hispanophones, on retrouve cette plante à atoumo. C'est une espèce qui ressemble à l'alpinia, la plante qu'on appelle alpinia. C'est les mêmes, les feuilles sont pareilles, mais la fleur est tout à fait différente, parce que sa fleur est totalement différente, donc la façon dont elle se présente. La plante affectionne les zones humides et bien ensoleillées. Elle fleurit toute l'année, particulièrement pendant la saison sèche, et on trouve au fond des tubercules. Il y a des tubercules, ce qu'on appelle des patates, que l'on trouve à la racine, dans le sol, et qu'on peut repiquer pour pouvoir avoir cette plante. Quelle est la description botanique? C'est une très belle plante aromatique surtout. Hein, c'est une plante qui dégage, dont la fleur dégage une odeur de lavande. Le soir, lorsque vous passez où il y a de l'atoumo, bien vous allez sentir cette odeur. C'est pourquoi, ici en Guadeloupe, on l'a baptisée lavande. Hein. Ses feuilles sont assez longues, hein, assez longues, un peu oblongues, hein, et des feuilles qui peuvent atteindre 30 à 70 centimètres, hein, environ, et à peu près 10 centimètres de large. Eh bien, l'atoumo est caractérisé surtout, vous ai-je dit, par ses fleurs parfumées qui sont disposées en épis de couleur blanchâtre, orange, jaune, et surtout dont l'extrémité de ces fleurs présente un aspect nacré, et au niveau des corolles sont tachetées de rouge, de jaune, et qui ont un bel effet. Et c'est une fleur, c'est une capsule avec toutes ces fleurs, ces pétales qui peuvent avoir une longueur à peu près 20 cm de long. Et ça dépend, si la plante est placée en zone humide, elle peut atteindre même une longueur beaucoup plus longue. Alors, sur le plan historique, auprès de l'usage traditionnel, l'atoumo était surtout conseillé dans le cas de gaz, de flatulence, d'aérocolie, d'où son nom. Vous savez, l'atoumo porte le nom de dégonfler. Si vous avez besoin de faire des gaz, hein, eh bien, prenez une infusion d'atoumo. Vous allez voir, c'est ce terme-là qu'on emploie en créole, dégonfler. Eh bien, vous allez faire des gaz. Vous allez, cet effet de flatulence va vous permettre de faire des gaz par le bas comme par le haut. Des gaz par le bas et des gaz par le haut, des rots comme des pets. Vous savez, en Dominique, les Indiens Caraïbes particulièrement connaissent cela, et ils utilisent beaucoup cette plante pour cette affection, contre surtout les cathares aussi dans les Antilles françaises, les petites Antilles. Alors en cas de rhume, en cas de refroidissement, surtout de rhume tenace, on utilise les fleurs comme les feuilles d'atumo, mais on l'utilise aussi dans les bains. On fait bouillir les feuilles avec les fleurs pour se baigner. Donc l'atumo, en cas de maux de tête, on peut utiliser aussi les feuilles. En cas de maux de tête, de céphalée, on peut utiliser également les fleurs et les rhizomes. Je parlais des rhizomes, surtout ce sont les rhizomes, les patates que l'on plante, qui permet de repiquer la plante, eh bien, comme diurétique, c'est-à-dire lorsque on a une rétention d'eau, hein, on peut utiliser les patates d'atumo, de lavande, comme diurétique. C'est très employé en Martinique, en cas de grippe, hein. Si vous n'arrivez pas à trouver les fleurs, vous pouvez utiliser ici en Guadeloupe, on utilise beaucoup plus les fleurs, mais en Martinique, on utilise les deux, les fleurs et les feuilles, hein. Et surtout, ce sont surtout les fleurs en Guadeloupe, mais en Martinique, on utilise énormément les feuilles. Et en ce qui concerne la décoction des feuilles, bien, surtout en cas de fièvre, en état grippal ou encore en cas de problème au niveau digestif, surtout au niveau de l'estomac, on peut utiliser des troubles au niveau de l'estomac, l'atumo estomachique, c'est-à-dire ça vous permet de vous soulager ces troubles. Et on peut préparer, vous avez dit tout à l'heure, un bain. Pourquoi ça, le bain à l'atumo? Parce que ça rafraîchit le corps. Ça vous permet, en cas de bouffée de chaleur, en cas de coup de soleil, et surtout en cas de boutons, hein, en cas, et quand je dis de boutons, de prurite, de démangeaison, eh bien, vous pouvez faire un bain à l'atumo. Surtout en Guadeloupe, on utilise l'atumo plutôt comme plante ornementale, pas tellement comme plante en cas d'état grippal, en cas d'inflammation, en cas de céphalée. Non, elle est beaucoup plus utilisée en Martinique, à Porto Rico, en Dominique, et surtout en Martinique, en cas de bronchite, on utilise l'atumo, particulièrement les fleurs, hein, et les racines sont réputées pour leurs propriétés diurétique. Et quand je parle de racines, c'est surtout le rhizome qu'on utilise en cas de rétention d'eau. Que puis-je dire encore à propos de l'atumo? Que renferme cette plante? On trouve là-dedans une huile essentielle. Une huile essentielle, pourquoi? Donc, la teneur varie selon l'origine de la plante. Alors, qu'est-ce qu'on trouve dans cette huile essentielle? Vous savez, quand on parle d'huile essentielle, eh bien, il y a des essences. Alors, on peut trouver dans cette plante du camphre, du bornéol, de la linaléole, du nérolidol, et tout cela, surtout, ce sont ces choses-là qui agissent en cas de grippe et en cas aussi de bronchite. Ce sont ces essences-là qui permettent. Et posons-nous la question, comment peut-on trouver cela au niveau de la plante? C'est pourquoi lorsqu'on fait une infusion ou une décoction, la plante libère ses essences. Lorsque vous portez à ébullition, vous percevez cette odeur-là. Lorsque, par exemple, vous passez la nuit, vous passez près d'un pied d'atumo, vous percevez cette odeur parce que la nature est embaumée par cette essence, ce parfum que la plante dégage. On peut aussi trouver dans cette plante des substances bactériostatiques. Quelles sortes de substances bactériostatiques? Ce sont des substances qui agissent sur des bactéries. Hein? Ce sont des bactéries qui se trouvent dans le corps. Par exemple, sur des candida albicans, sur des staphylocoques, substances bactériostatiques que l'on trouve dans l'atumo, confirment que ce sont les Japonais qui ont fait des recherches à ce niveau-là et qui ont découvert au niveau du rhizome, au niveau des feuilles, au niveau des fleurs, il y a surtout ces substances qui agissent sur ces bactéries et qui permettent de les empêcher de nuire et même d'arriver à les anéantir. Nous avons une activité antioxydante et antiseptique mise à profit du rhizome encore et surtout au niveau de la peau. Hein, au niveau de la peau. Donc, c'est pour cela que je vous dis, les plantes ont souvent des actions assez vraiment extraordinaires, que nous pouvons faire des préparations sur le plan dermatologique. Mais sur le plan interne, par voie interne, comme par voie externe, nous pouvons avoir des préparations qui sont confirmées avec les recherches faites sur l'activité de cette plante. Et le Tramil a fait des recherches à ce sujet-là, parce que il n'y a pas de toxicité. Le Tramil déclare que la plante est atoxique. Il n'y a pas de toxicité au niveau de l'atumo. Donc, on peut l'utiliser. Ce n'est pas pareil que le paroca. Il y a une toxicité au niveau du paroca, au niveau des pépins du paroca. Tandis qu'au niveau de l'atumo, il n'y a pas de toxicité. Et il y a quelque chose que j'aimerais dire à propos de l'atumo. Ça calme, ça détend. Il y a une activité calmante au niveau de l'atumo et l'atumo facilite le sommeil. Cette plante-là, pour un bon bain d'atumo, feuilles, fleurs, hein, cela calme le nervosisme des bébés, cela détend l'adulte comme les enfants et favorise le calme au niveau de certaines personnes. Donc, quel usage recommander pour l'atumo, les états grippaux, hein, infusion, 30 grammes par litre, fleurs ou feuilles, 3 fois par jour. Hein. Pour plus d'efficacité, on peut ajouter dans cette préparation d'atumo, on peut ajouter du basilic, on peut ajouter le coquelicot rouge, on peut ajouter du sureau, la fleur de sireau, on peut ajouter de zeste de citron ou encore un demi-citron, on peut ajouter du gingembre, on peut ajouter de la menthe, on peut ajouter du brisé. Tout cela, c'est pour défavoriser l'état grippal et favoriser un bien-être pour recouvrer sa forme, recouvrer la santé. Donc, en cas de digestion difficile, on peut utiliser l'atumo, digestion difficile, ou encore même, je vous ai parlé tout à l'heure, de dire que l'atumo est stomachique. Hein, stomachique, c'est-à-dire, quand il est parlé des problèmes d'estomac, on peut avoir un problème à cause d'une bactérie des Escherichia coli, hein, au niveau de l'estomac. Il y a la grenade qui peut régler ce problème-là, mais l'atumo aussi peut aider dans ce sens. Donc, on peut faire une décoction du rhizome à 30 grammes par litre et à boire après le repas. On peut boire une tasse de cette décoction à 30 grammes par litre pour les digestions difficiles et pour l'ulcère gastrique. Je dis bien digestion difficile, ulcère gastrique. Alors, 30 grammes par litre, une décoction de rhizome d'atumo ou encore vulgairement appelé en Guadeloupe lavande. Qu'est-ce que l'on peut faire encore avec l'atumo? Voilà une plante qui est utilisée, mesdames et messieurs, pour l'hypertension artérielle. Surtout après avis médical. Rappelez-vous bien, quand on parle d'ulcère d'estomac, par exemple, il faut que cet ulcère soit diagnostiqué. Quand on parle d'hypertension, il faut que cette hypertension soit diagnostiquée. Vous ne pouvez pas à tâtons comme cela vous mettre à utiliser la plante. Il faut que vous ayez votre diagnostic, que vous ayez consulté votre médecin et que vous demandez conseil. Donc, après avis médical, vous pouvez boire quotidiennement 3 tasses de l'infusion de fleurs ou de feuilles d'atumo, 30 grammes par litre. Voilà, que puis-je dire encore à propos de l'atumo? Bien, j'ai découvert une société à Miami, une société commerciale qui commercialise des gélules de feuilles d'atoumo. Et ces feuilles d'atoumo ont des vertus relaxantes et anti-hypotensives. C'est-à-dire, si vous avez besoin de gélules, vous connaissez des personnes qui voyagent, bien vous pouvez aussi demander à ces personnes-là, lorsqu'elles vont à Miami, de pouvoir vous acheter des gélules d'atoumo. Ces gélules-là peuvent vous aider. Elles ont des vertus relaxantes et anti-hypertensives. Quand je dis relaxantes, je vous ai dit que ça calme les enfants, ça calme le nervosisme de certaines personnes et même ça facilite l'endormissement pour certaines personnes qui ont certains problèmes à ce niveau-là. Bon, mesdames et messieurs, je crois que pour aujourd'hui, je vous ai bien entretenu. Eh bien, à tout mot, à vous de rechercher, à vous de vous pencher sur l'atoumo afin de faire face à vos maux. Merci, à la prochaine.
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3: 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Psaume 91, verset 4. Il te couvre sous son plumage, tu es en sécurité sous son aile. Sa fidélité te protège comme un grand bouclier. Dieu est fidèle pour tenir ses promesses. Tu peux donc avoir confiance en le fait qu'il étendra sa grâce pour te couvrir aujourd'hui. Lorsque nous sommes attaqués, nous pouvons avoir confiance en Dieu pour nous protéger. Dieu nous protège de l'ennemi comme une mère poule couvre ses poussins sous ses ailes.
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0: Eh bien, chers auditeurs, nous accompagnons l'association l'Asso Santé dans le cadre des Journées européennes des droits de santé. Donc, France Asso Santé Guadeloupe et France Asso Santé Martinique proposent donc une conférence en ligne sur les actions en faveur des aidants familiaux aux Antilles, et cela dans le cadre de cette Journée européenne des droits en santé organisée par les associations France Asso Santé Guadeloupe et Martinique. C'est parti, on va en direction de ces intervenants.
1: Ensuite, je présente et je vous demande d'accueillir Jean Sabin, donc qui est le président de l'association Aidons nos aînés et nos aidants, donc basée sur la Guadeloupe, ainsi que Candy Clotilde, qui est la coordinatrice de cette association. Bonjour Monsieur Sabin, bonjour Madame Clotilde, bienvenue.
2: Bonjour à tout le monde, bonjour Johanna.
1: Voilà, et puis côté Martinique, nous accueillons Marine Gourel, qui est la chargée de mission de l'Association martiniquaise des aidants familiaux. Bonjour Marine Gourel.
3: Bonjour Johanna, bonjour tout le monde.
1: Voilà, donc merci vraiment de venir avec nous animer ce webinaire. On a souhaité aujourd'hui consacrer ce webinaire sur les actions, parce qu'on s'est dit que hier on a vu tout ce qui tournait autour des droits des aidants familiaux et de l'importance aussi du rôle de l'aidant dans le parcours de soins. Mais on s'est dit, on vous laisse pas comme ça, on vous laisse pas partir comme ça. Il faut absolument qu'on vous donne aussi des outils concrets, des ressources aussi sur lesquelles vous appuyez, vous aidant, et ceux qui participent aussi, qui peuvent relayer également ces informations. Donc c'est la raison pour laquelle on va tout de suite commencer par l'action de l'association Aidons nos aînés et nos aidants, donc qui œuvrent en Guadeloupe. Je vous laisse la parole, Monsieur Sabin, Madame Clotilde, pour nous dire ce que vous faites de bon en Guadeloupe pour nos aidants et nos aînés, apparemment aussi. Voilà.
2: Bonjour tout le monde. On va vous présenter le projet que nous avons réalisé en Guadeloupe, qui est un projet expérimental, hein, je tiens à le préciser. C'est du répit à tout moment et en toute simplicité. Et donc, nous avons mis ce dispositif en place sur les 6 derniers mois de l'année 2020. Donc, voilà. Donc, le projet se décompose comme suit, hein, avec un sommaire, une présentation, un contexte. On y passera peu de temps parce que tout le monde connaît bien le contexte des Antilles. Présentation donc du projet en lui-même, de l'application, l'équipe, le planning, les objectifs, etc. Donc, on va tout de suite commencer par une présentation vidéo qui dure 3 minutes. C'est la suite de la présentation. Donc, une association qui donc a été créée en 2018 s'est tout de suite penchée sur quel était le besoin réel des proches aidants. Okay. Et donc, on s'est aperçu que les proches aidants avaient un besoin relativement simple. C'était celui de pouvoir se reposer quand ils voulaient et pouvoir solliciter une ressource, mais de façon très facile. Voilà, c'était ça, la flexibilité, la simplicité. D'accord. Et donc, nous avons travaillé et réfléchi pour pouvoir savoir comment répondre à cette demande. Alors, bien évidemment, il y a quand même un contexte. Hein. Le contexte, c'est ben voilà, sur le territoire de la Guadeloupe comme sur celui de la Martinique, c'est le vieillissement de la population, c'est les enfants, alors qu'on avait des familles nombreuses avant. Aujourd'hui, on sait bien que les familles nombreuses, c'est du passé. Les enfants vont faire des études à l'étranger et ils souvent restent à l'étranger. Enfin, quand je dis l'étranger, c'est en dehors du territoire. Et donc, on a des constats, c'est que un vieillissement de la population et en même temps, on a une absence de structure, de moyens, de solutions pour répondre à ce vieillissement de la population. Et pour ceux qui reste, bien évidemment, il y a un accroissement de la charge avec, bien évidemment, un épuisement. Et cet épuisement des aidants les amène parfois même à ce qu'il y ait des décès avant même la personne aidée. Donc, la présentation du projet Anaïs, eh bien, c'est qu'à partir donc de ces observations de terrain, mais aussi en même temps corroborées par des études universitaires, aussi bien en France qu'en Suisse et qu'au Canada, ben c'est sur le territoire de la Basse-Terre, d'accord, du Nord Basse-Terre, sur le CNBT, nous avons donc mis en place pendant 6 mois, de décembre à juillet, donc pour une quarantaine de familles, hein, bien évidemment, on ne peut pas couvrir tous les besoins, mais au moins pour qu'on puisse vérifier cette expérimentation, quarantaine de familles, donc la possibilité de solliciter, de planifier un répit ponctuel, et j'insiste bien sur ce aspect ponctuel, d'un minimum de 2 heures, aller à un maximum de 12 heures, de 7 heures du matin à 22 heures. Avec, bien évidemment, une organisation novatrice et s'appuyant sur une application numérique. Alors, pour qu'on comprenne bien quel était notre système de référence, nous avons regardé un guide méthodologique mis en place en France par la MSA, financé par la CNSA, s'inspirant d'un modèle québécois qui s'appelle le baluchonnage. Simplement, le baluchonnage, comme le dispositif Mulder, ce sont des dispositifs où il y a nécessité d'avoir une planification du répit. Exemple, si je veux pouvoir me reposer, il faut que je puisse être en capacité de signaler que je veux me reposer pendant 3 jours, par exemple, mais dans 15 jours, etc. Or, les aidants, en fait, ne fonctionnent pas comme ça. Ils ne fonctionnent pas. L'épuisement de l'aidant, ça ne planifie pas. Un aidant, quand il est épuisé, c'est parce que la belle-mère, elle a fait la java toute la nuit parce qu'elle est atteinte de la maladie d'Alzheimer en phase avancée et que j'ai simplement besoin un dimanche après-midi de faire ma sieste. Et là, il n'y avait pas de dispositif facilement mobilisable pour pouvoir me permettre de pouvoir faire ma sieste. Eh bien, nous, on s'est penché sur cette problématique-là. Et donc, c'est pour ça que vous avez ce diagramme, parce que tous les dispositifs, que ce soit Mulder en France ou que ce soit le baluchonnage au Québec, il y a toujours une planification de 8 à 10 jours pour pouvoir avoir une intervention. Or, nous, avec l'application numérique, eh bien, on planifie le répit le matin pour l'après-midi. Voilà, c'est aussi simple que ça. Bien évidemment, à condition que les personnes aient été enregistrées sur la plateforme, et ça, Candy Clotilde pourra en parler un petit peu plus tout à l'heure. Et bien évidemment, une fois qu'une prestation a été réalisée, l'important, c'est de pouvoir évaluer si la prestation était satisfaisante, si l'aidant a pu effectivement apprécier la qualité du service. Tout ça, c'est ce que nous faisons au travers d'une évaluation systématique en fin de mission. Voilà. Donc, l'équipe projet, ben, c'est des gens qui se sont impliqués sur le dispositif. 3 personnes essentielles, hein, c'est Jean Sabin, Hervé Turlance et Sylvia Blanche-Barba. Donc, 3 personnes, des bénévoles, qui se sont impliqués sur la création, la réalisation, la modélisation et le maquettage de ce dispositif. Et puis après ça, bien évidemment, il fallait quelqu'un pour le mettre en forme, hein, et le mettre en application sur le terrain. Et ça, c'est Candy Clotilde, notre coordonnatrice, qui pourra s'exprimer tout à l'heure. Ça n'a pu se faire, bien évidemment, que parce que nous avions des partenaires. Alors, partenaires que nous on a sollicités et des partenaires qui ont trouvé le projet et l'initiative suffisamment intéressant pour le financer. Et là, je veux signaler que ce soit la région Guadeloupe, que ce soit le ministère de l'Outre-mer, que ce soit la Caisse Générale de Sécurité Sociale et l'ARS, pour ce qui est des partenaires publics et des partenaires privés, que ce soit Orange, le Crédit Agricole ou la Mutualité Française. Je passe la parole à Candy.
3: Voilà, donc comme Jean l'a dit tout à l'heure, l'association a été créée en 2018, mais au préalable, il y a eu bien évidemment la rédaction du projet, la recherche de financement et évidemment beaucoup de recherches avec au niveau des revues de littérature afin de bien ficeler le projet. Donc en 2018, l'association a été créée. Puis on a commencé à mettre en place l'organisation et la conception du projet et le développement de l'application numérique dont Jean a parlé tout à l'heure. En 2020, et on a formé les RPO, donc les relayeurs partenaires occasionnels. Ce sont eux qui se rendent sur le terrain pour pouvoir effectuer les missions de répit. Et nous avons également commencé l'expérimentation en juillet 2020 jusqu'en décembre 2020. Nous avons dû interrompre le tout malgré les demandes en 2021 pour tout un tas de raisons qu'on précisera sans doute par la suite. Voilà. Donc nous espérons reprendre en juillet 2021 une nouvelle expérimentation sur un autre territoire. Et évidemment, par la suite, 2023-2024, étendre le projet à d'autres territoires. Voilà. Donc, pour monter ce projet, évidemment, il fallait fixer des objectifs et les indicateurs pour qu'on puisse évaluer le bien fondé de ce dispositif. Donc, Jean l'a évoqué tout à l'heure, on avait prévu un nombre de familles qui était de 40 sur 5 communes du Nord Basse-Terre. Donc, c'était Sainte-Rose, Lamantin, Bémao, Petit-Bourg et Goyave. Ensuite, on avait aussi prévu un certain nombre de familles qui utiliseraient le dispositif et qui l'utiliseraient également à plusieurs reprises et un nombre d'heures d'expérimentation qui était de 1440 pour un nombre d'interventions de 250. Et donc, pour évaluer notre dispositif, les indicateurs étaient bien évidemment le taux de satisfaction des aidants, les enquêtes qualitatives, le nombre d'outils créés, le nombre d'interventions, le nombre d'heures d'intervention et également le nombre de non-réponses aux demandes d'intervention, puisque nous avions 7 RPO à ce moment pour effectuer les missions. Donc voilà. Et en dernier lieu, évidemment, le taux d'appréciation de l'application de la part des relayeurs et des aidants.
2: Alors, concernant le budget, alors ces 5 postes qui se dégagent, hein, à savoir quand même le poste informatique numérique, hein, qui a été le principal poste de dépense. Après ça, ça a été la rémunération des RPO, hein, puisqu'ils étaient donc rémunérés, les RPO, au taux de 18 euros de l'heure. Après ça, ça a été la formation. Alors, au-delà du fait que nous avons choisi d'avoir recours à des pompiers volontaires pour pouvoir se faire, bien évidemment, nous avons aussi souhaité leur donner un complément de formation sur l'être et le savoir-être. Enfin, les deux derniers postes, eh ben, c'est un peu de budget pour l'administratif et un autre pour la communication, on dit.
3: Voilà. Et donc, le bilan de toute cette expérimentation, cette première expérimentation, a été très positif. Sur 6 mois, nous avons donc rempli quasi la totalité de nos objectifs, c'est-à-dire que nous avons pu avoir nos 40 familles. Sur ces 40 familles, 36 ont utilisé le dispositif, aussi 30 l'ont utilisé à plusieurs reprises, deux fois en tout cas, minimum. Et le nombre d'heures pour l'expérimentation a été au final 861 heures pour un nombre d'interventions de 285. Donc en majorité, 36 familles sur 40 ont utilisé le service, de répit de courte durée. Nous avons effectué 285 missions avec un total de 861 heures et 7 RPO pour ce faire. Voilà, donc en globalité, on a réussi cette expérimentation.
2: Donc si maintenant on tente de faire une synthèse de ces 6 mois d'intervention, on avait quand même contacté une soixantaine de familles, mais on a bien vu qu'il y en a qui ne pouvaient pas se qualifier. Hein. Exemple, nous, il fallait absolument avoir un téléphone, un smartphone. Bon, les téléphones à clapet, c'est joli, mais c'est un peu antique, donc inadapté. Par ailleurs, on voit bien sur les deux diagrammes le temps de passer en mission, c'est majoritairement de la courte durée, 2 heures, 3 heures, 4 heures, ce qui représente là 91%, et on voit bien que ça répond bien à un besoin, et on voit aussi que la demande est assez équilibrée sur les 7 jours de la semaine. Donc on voit que là il y a effectivement non seulement une réponse en termes de temps, mais en même temps une réponse sur en termes de répartition, une bonne répartition sur la semaine. On peut le dire, l'indice de satisfaction est de 97% chez les aidants, c'est-à-dire que ça répond bien à leur demande, la qualité du service était excellente. On peut dire aussi que nous avons choisi que nos relayeurs soient des auto-entrepreneurs pour une raison relativement simple à comprendre, c'est que à partir du moment où on demande de la flexibilité, le cadre juridique qui s'impose naturellement, c'est celui d'être un auto-entrepreneur. On ne peut pas imaginer, et c'est ce à quoi a été confronté l'ensemble des dispositifs qui ont vu le jour en France, aux contraintes liées au statut de salarié. Il fallait avoir donc ce statut d'auto-entrepreneur, mais en même temps qu'on demandait de la flexibilité, nous nous sommes assurés que les relayeurs étaient bien payés, 18 euros de l'heure, je l'ai dit tout à l'heure, parce que nous ne voulons pas que le mot flexibilité soit associé au mot précarité. Donc voilà un petit peu quelle a été la démarche que nous avons initié, et comme l'a très justement dit Candy tout à l'heure, nous sommes actuellement en préparation d'une seconde phase sur un autre territoire en Guadeloupe, tout en pouvant répondre aux familles qui ont participé à la première expérimentation. Et pour ça, bien évidemment, il faut qu'on continue à mobiliser des fonds publics pour pouvoir se faire. Voilà. Nous vous remercions de votre attention, et bien évidemment vous avez nos références qui apparaissent à l'écran, et en tout état de cause on reste bien évidemment à votre disposition pour répondre à toutes vos questions.
1: Merci Monsieur Sabin, merci Madame Clotilde pour cette présentation. Donc en effet, on a là vraiment une action expérimentale, innovante, du coup, sur le territoire. Et c'est vrai que Suzy, j'ai vu que sur le chat, il y avait quelques réactions, questions sur cette action. Donc, je te laisse.
4: Oui, tout à fait. Donc, du coup, il y a François qui demandait à Monsieur Sabin qu'est-ce qu'il en était de votre situation actuelle, notamment au niveau des subventions, parce que lui, il avait entendu que les subventions étaient supprimées. Or, il sait que, comme vous l'avez dit, hein, ce projet, votre projet, repose beaucoup sur la loi du droit au répit. Est-ce que vous avez été impacté par cette suppression de subventions? Est-ce que vous êtes au courant?
2: Non, nous, les subventions sont en cours d'instruction, mais a priori, il n'y a pas de problème. Pas de problème majeur, non. Ça, nous, ce qui aujourd'hui est plus une question qui du retard dans la mise en place, c'est le confinement, c'est le fait qu'on ne puisse pas rencontrer les gens qu'on veut rencontrer, c'est le fait qu'il y a des blocages avec les grèves dans les municipalités, c'est tout ça. Mais sinon, non, au niveau des subventions, il n'y a aucun problème. On est, au contraire, les instances sont très favorables.
4: D'accord, ben merci pour cette réponse. Du coup, Johanna, je n'ai pas vu d'autres questions ni réactions. Ah, si, il y a François qui dit également qu'il a des familles. Donc, je précise que François, c'est le président de la délégation Martinique, hein, de France à 60e. Pas Martinique, Guadeloupe. Autant pour moi, l'habitude de dire Martinique, les racines. Et il dit qu'en fait, il y a des familles qui l'ont déjà contacté pour lui dire qu'il n'avait pas, que ces familles-là n'avaient pas accès, ne pouvaient pas profiter à ce système. Mais je pense que, comme vous l'avez dit, il y a un nombre de familles, c'est ça.
2: Mais là, José, est-ce que Candy répond? Oui.
3: En fait, ça dépend dans quel cadre ce serait des familles qui nous auraient contactées et qui n'auraient pas pu bénéficier du dispositif, c'est ça?
4: Alors, effectivement, c'est vrai que la question n'est pas précisée. Donc, ce que qu'on va faire, c'est qu'on va inviter François à vous contacter ultérieurement pour voir, puisque c'est vrai que c'est une question un peu plus spécifique que les autres. Sinon, Johanna, comme je t'ai dit, la présentation était très claire. Il y a pas de questions du coup par rapport à ça. Ah oui, et puis aussi, juste si je peux me permettre, donc effectivement, malheureusement, la vidéo du début, on n'a pas entendu le son. En fait, tout le monde n'entendait pas le son. Donc, j'ai proposé aux participants qu'on la mette ultérieurement sur nos sites internet. Lorsque nous allons relayer les replays, etc., on mettra en annexe, en pièce jointe, votre vidéo.
2: Il n'y a pas de problème, je vais vous envoyer la vidéo YouTube, il n'y a pas de souci.
4: Alors, il y a une question, excusez-moi, du coup, qui vient d'arriver. Peut-être que la personne vient d'arriver. Est-ce qu'on peut expliquer, encore une fois, pour les RPO en auto-entrepreneur, comment ça se passe? Je pense que c'est ça la question.
2: Oui.
4: S'il vous plaît.
2: D'accord. Alors, comment ça se passe? Pour ça, il faut que je vous prenne un exemple très, très, très simple. Vous construisez une maison. Vous allez voir, vous allez tout de suite comprendre. Vous construisez une maison et vous avez besoin, quand vous construisez une maison, d'un menuisier, d'un maçon et d'un plombier. Quand vous construisez une maison et que vous avez besoin de faire la plomberie, vous appelez un plombier et lui, le plombier, ce qu'il va faire, c'est qu'il va généralement vous envoyer un ouvrier qui, lui, va faire les travaux de plomberie. Bien. Quand vous avez une fuite d'eau dans votre salle de bain un dimanche, qu'est-ce que vous faites? Vous appelez un plombier. Eh bien, le plombier qui vient le dimanche, c'est pas le même plombier que celui qui a installé votre salle de bain. C'est-à-dire que celui du dimanche, c'est nécessairement un chef d'entreprise. Ça peut pas être un salarié. Pourquoi? Parce que quand vous appelez, vous appelez et là, vous avez une personne qui va se mobiliser au pied levé, de façon ponctuelle, de façon à répondre à votre demande. Et bien là, c'est exactement la même chose. Les relayeurs sont des auto-entrepreneurs qui répondent à un besoin ponctuel, non planifiable. Et donc, par conséquent, il faut qu'il y ait cette capacité juridique à encadrer une personne qui va travailler, mais qui ne peut pas être un salarié, qui ne peut pas avoir le statut de salarié. Voilà. C'est vraiment notre spécificité, mais ça a pris des mois pour qu'on puisse faire comprendre pourquoi nous avions choisi ce type de forme juridique pour les intervenants. Est-ce que j'ai répondu à la question?
4: Alors, je pense que oui, sinon Michael va se prononcer, mais toujours en restant du coup sur les RPO, puisqu'il y a eu une question. Marie-Noël vous demande, est-ce que vous avez déjà eu des freins ou des objections de la part des RPO à se mettre sous le statut d'indépendant, pardon? Est-ce que vous avez cette situation-là? C'est déjà présenté.
2: D'abord, le recrutement des RPO, ça nous a pris du temps, hein, un an pour recruter les RPO. Pourquoi? Parce que spontanément, on a été vers Pôle emploi. OK, puisque Pôle emploi a trouvé là la possibilité de répondre à un vrai besoin, une création d'emplois, puisque sur les trois prochaines années, on peut imaginer à peu près la création entre 200 à 300 emplois. Donc, Pôle emploi a été très favorable au projet. Simplement, on s'est aperçu que la demande était une demande qui était une demande pour être avec soit un CDD, soit un CDI. C'était les contraintes que nous imposait Pôle emploi. Or, comme je vous ai expliqué, on ne peut pas répondre aux besoins du répit de courte durée à domicile avec un statut de salarié. Donc, il y a eu un vrai schisme, si vous voulez, entre la demande de Pôle emploi et ce qu'on était, nous. Par contre, une fois qu'on a sélectionné les RPO, on a bien expliqué quelle était la contrainte qui était celle liée à l'expérimentation. Et par contre, on n'a eu aucun problème avec les RPO. Et sur les 6 mois, entre celui qui a fait le plus de missions et celui qui en a fait le moins, l'indice de satisfaction est le même. Et donc ça, si vous voulez, c'est aussi un élément important. Mais à partir du moment où vous expliquez convenablement quel va être l'encadrement juridique, à partir de là, les gens ne s'y opposent pas. Okay. Ceux qui s'y opposent, c'est parce qu'ils n'ont pas bien compris quelle était la démarche. Mais à partir du moment où vous expliquez la démarche, c'est clair, il n'y a vraiment pas eu de souci.
4: D'accord, merci. Il y a d'autres questions, donc du coup, ce qu'on va faire, c'est que je vais toutes vous les dire, donc il doit en avoir encore 3, comme ça, soit vous ou Madame Clotilde pourra y répondre. Donc là, ça concerne le périmètre d'intervention en Guadeloupe de votre association. Donc Germain demande une précision là-dessus. Ensuite, par rapport à ce que vous disiez tout à l'heure, Germain demande aussi, est-ce que le choix dépend-il d'un diagnostic territorial? Enfin, il y a Mylène qui demande quels sont les critères de sélection professionnelle pour devenir, pour être RPO. Et Marie-Noël qui demande quel est le socle de formation ou de prérequis que vous avez défini, en fait, pour ces RPO. Voilà, je pense. Les questions sont claires, c'est bon?
2: Oui, c'est ça.
4: Je vous laisse répondre. Très bien. Oui, Madame Clotilde. D'accord. Et excusez-moi, pardon, juste avant, excusez-moi, Madame Clotilde. Juste, je vais vous demander, donc, à chacun d'entre nous, il faut qu'on coupe nos micros lorsqu'on ne parle pas, parce que j'ai plusieurs petites interruptions en aparté pour me dire qu'il y a des bruits de fond, en fait, et c'est ça qui empêche les autres personnes de bien entendre. Merci à vous.
5: Très bien. Donc, du coup, la première question, c'était le territoire, c'est ça? Non, en fait, c'est-à-dire qu'on a choisi le territoire Nord-Bastère parce que bon, il était prévu aussi d'aller vers d'autres territoires par la suite, mais ça a été en fonction du réseau en fait, plus et puis du lieu où était placé le siège au départ. Donc il n'y avait pas réellement puisque de toute façon en Guadeloupe il doit y avoir au moins 20 000 aidants familiaux, donc il y en a partout, mais vraiment partout, il n'y a pas de territoire spécifique. Et puis en plus je ne sais pas si on a réussi à avoir précisément, il n'y a pas de base de données en fait sur les aidants, donc du coup c'est un peu compliqué aujourd'hui de savoir précisément où est-ce que il y aurait plus de concentration. Voilà.
4: D'accord, merci. Donc, pour les autres questions, notamment sur les critères de sélection, je crois que, sauf si c'est moi qui n'ai pas bien entendu, parce que je vous avoue que pour moi, malheureusement, ça coupe. Je ne sais pas si vous avez répondu à cette question. Oui.
2: Les critères de sélection, c'est simple. Comme nous, notre association n'était pas connue, il nous fallait tout de suite être en capacité de pouvoir établir un climat de confiance avec les familles. Donc, pour ce faire, nous avons choisi d'avoir recours à des pompiers volontaires. Donc, voilà la base en termes de formation. Pompiers volontaires, pourquoi ? Parce que d'abord, ce sont des personnes qui sont respectueux de leurs engagements. Deux, quand un pompier part sur un théâtre d'intervention et qu'il arrive, on lui a dit il y a un accident de la circulation, à partir de là, lui, il va trouver une solution. Il dit pas, je l'ai pas vu dans mon manuel de pompier. Il rentre pas à la caserne s'il a pas rempli sa tâche. Donc, si vous voulez, pour nous, c'était important d'avoir des gens dignes de confiance, en capacité d'être actifs, proactifs, réactifs, imaginatifs, bref, des gens qui savent ce que veut dire être engagé. Et à partir de là, il n'y a pas eu de problème majeur. C'était donc des pompiers volontaires, donc des gens qui organisaient leur temps, puisque en fait, ce qu'il faut bien comprendre, c'est que si on veut donner satisfaction aux aidants, il faut que la personne qui réalise la mission soit en même temps la personne qui organise sa mission. C'est ça qui est l'élément clé. Et si vous voulez, avec l'application numérique, quand quelqu'un met en place une demande de répit, ben la demande arrive sur les téléphones portables des différents relayeurs, des différents RPO, et il y en a un qui se positionne. Voilà. Et ça, sans intervention de notre part. Vous voyez, c'est ça l'élément important. C'est que là, on responsabilise et on automatise complètement la mise en lien. Mais c'est des humains qui interviennent. Hein. Et je précise, nous sommes intervenus en pleine pandémie. Donc ça veut dire qu'on sait faire, on sait comment réagir, et c'est pas le Covid qui nous fait peur. N'est-ce pas, Candy?
1: Bonne nouvelle alors.
4: Ça fait plaisir de l'entendre.
2: Non mais je dis ça parce que bon, oui. Des fois on est confiné, hein, donc nous non. Nous, on sait que surtout en période de pandémie, les aidants, on peut pas leur dire, écoutez, on va vous faire un répit au téléphone. Ça n'a pas de sens. Mm. Je suis désolé. Quand je suis épuisé parce que ma belle-mère, elle, qui a fait la Java toute la nuit, vous comprenez bien que quand j'ai besoin de faire ma sieste, je peux pas dire, attendez, bougez pas, je mets le téléphone en ligne pour que le téléphone surveille ma belle-mère. Ça n'a pas de sens. C'est des humains qui prennent en charge des humains. Mais simplement, la technologie permet cette mise en lien entre celui qui formule une demande, qui a un besoin, et celui qui va répondre à ce besoin.
4: D'accord, merci Monsieur Savin. Donc pendant que vous parliez, il y a eu une question de Daniela qui demande qui finance en fait ce temps de répit. Est-ce que c'est la famille qui finance directement ce temps de répit ou est-ce qu'il y a d'autres dispositions?
2: Alors concernant l'expérimentation, hein, on parle bien d'expérimentation. Pour les familles, c'était gratuit. Elles avaient comme ça. En une douzaine d'heures à peu près par mois, d'accord. Et donc pour les familles c'était gratuit. Et il y a des familles qui ont peu utilisé ce dispositif, et il y en a d'autres qui l'ont beaucoup utilisé, d'accord. Bon, donc ça fait un équilibre. Par contre, les relayeurs, eux, étaient payés. Ils étaient payés 18 euros de l'heure, ok. Et cet argent-là provenait principalement de la Caisse Générale de Sécurité Sociale et de l'ARS.
4: D'accord, très bien, ok, merci. Donc du coup, vous avez répondu à cette question. Donc il y a François qui demande, les personnes qui viennent à domicile sont-elles formées notamment pour la maladie d'Alzheimer et les maladies apparentées? Et si oui, ben, par qui sont-elles formées, s'il vous plaît?
1: Et il y avait une autre question toujours dans le même champ, oui, mais c'est bon, ça t'inquiète pas. Je complète et ça tombe bien, c'est toujours dans le cadre de la formation. Il y a Marie-Noël qui demandait justement quel est le socle où, eh ben, le socle de formation, ça va
4: oui,
1: englober.
4: Oui, M. Sabin disait qu'au début c'était les pompiers, en fait, la formation pompier, il a répondu.
1: Oui.
2: Oui. En fait.
4: Mais ça va continuer.
2: Oui. Nous, l'expérimentation avait pour objectif deux choses. Premièrement, la vérification de l'organisation, est-ce que ça fonctionne? Deux, est-ce que l'application numérique répond bien à la contrainte liée à cette demande un peu particulière du répit ponctuel? Les relayeurs n'ont pas été formés à une pathologie en particulier. Mais par contre, on peut imaginer dans l'avenir que si ça se pérennise, il puisse y avoir, bien évidemment, des formations spécialisées sur tel ou tel type de pathologie. Ça, ça ne pose aucun problème. Mais ce sur quoi je souhaite attirer quand même l'attention, c'est que notre dispositif peut même être repris par des associations où il y a des bénévoles formés à telle ou telle pathologie. Bien évidemment, nous, on n'est pas... l'idée, c'est la mise en lien. Après, une association spécialisée dans l'autisme ou sur la maladie d'Alzheimer ou de Parkinson pourrait très bien imaginer d'avoir ce type de dispositif pour eux. Donc, voilà, c'est aussi l'autre précision.
4: D'accord, très bien, merci. Oui, vous avez répondu. De toute façon, le chat est toujours là. Alors oui, je vais donner la parole à Madame Clotilde. Clotilde, pardon. Juste avant, il y avait Madame, si je me trompe pas, j'ai plus accès. Excusez-moi. Bon, ben Madame Clotilde, allez-y. Je vais dire ma question après.
3: Non, c'était juste pour répondre à Monsieur le Maistre pour dire vraiment que effectivement, et appuyer ce que disait Jean, c'est que c'était une expérimentation, mais il n'est pas du tout exclu que par la suite, ces pompiers soient aussi formés à ce type de pathologie, maladie Alzheimer et apparentée, ou alors que le principe soit repris par les associations spécialisées. Voilà.
4: D'accord, très bien, merci. Donc, il y a des questions qui continuent à fuser pendant que vous répondez à chaque fois. Donc, j'ai retrouvé ce que je voulais dire. Il y avait Madame Ovar-Bury, que je salue, qui est la directrice de l'association Les Ailes des Anges en Martinique, qui disait qu'elle aussi, enfin, qu'elle est confrontée vraiment au coût trop important de la masse salariale des intervenants relayeurs, parce que eux, sur la Martinique, ils ont mis en place le service de relayage ainsi que la bulle d'air nocturne. Donc, pour les participants, je profite pour vous dire qu'à la fin des interventions de nos deux associations invitées aujourd'hui, nous allons vous parler très rapidement des autres structures qu'il existe. Et s'il y en a qui représentent ces structures, vous pourrez donner plus d'informations. Donc, je reviens sur les questions pour Monsieur Sabin et Madame Clotilde. Johanna, tu m'interromps dès qu'il faut que Madame Gorel intervienne, puisque je ne vois pas vraiment le temps.
6: Il n'y a pas de souci.
4: D'accord. Ouais. Donc, du coup, au niveau de l'expérimentation, il y a une question. Jusqu'à quand elle se poursuit? Est-ce que vous l'avez dit? Et aussi, donc c'est Daniela qui demande jusqu'à quand elle se poursuit. Et je pense que sa question est orientée, puisqu'ensuite, elle demande comment procéder pour faire bénéficier du dispositif à de nouvelles familles. Est-ce qu'il existe un partenariat avec les travailleurs sociaux?
3: Donc, pour répondre à Daniela, donc comme je l'ai dit tout à l'heure, en ce moment, l'expérimentation est interrompue. On a arrêté au 31 décembre 2020. Nous espérons pouvoir reprendre très bientôt. Donc, nous sommes en train de travailler à la question. Et autrement, dans ces cas-là, quand on pourra reprendre, pour faire bénéficier du répit aux aidants, il faudra qu'on puisse échanger avec eux et procéder comme on a fait durant l'expérimentation, c'est-à-dire faire une évaluation, ensuite leur expliquer comment ça fonctionne, les placer sur la plateforme et qu'ils puissent ensuite bénéficier du répit. Ça dépendra également du secteur sur lequel on sera. Et la deuxième question, je crois qu'elle demandait si on travaillait avec des travailleurs sociaux. Ben, alors moi-même, je suis assistante sociale de formation, donc j'ai un réseau effectivement avec lequel je travaille. Et puis on travaille avec les CCAS en général. Les partenaires privilégiés sont évidemment les CCAS. Donc où il y a des travailleurs sociaux, je travaille aussi avec des assistantes sociales du CHU. Donc oui, on a une très forte collaboration avec qui ne s'est peut-être pas encore assez développée parce qu'on n'est pas encore à un régime très très actif, mais c'est quelque chose qui, oui, puisque j'ai reçu des appels de services sociaux pour pouvoir faire bénéficier du dispositif aux aidants. Voilà.
6: Donc il y a beaucoup de demandes alors de votre action. Les gens peuvent du coup vous contacter maintenant et puis dès lors que l'action sera lancée, vous reviendrez vers eux. c'est ça?
2: Oui, alors il y a effectivement, nous avons une plateforme téléphonique, donc le 0590 386 396. Là, effectivement, les gens peuvent poser des questions. Nous, on traite ces questions-là. Il n'y a aucun problème. Ils laissent leurs coordonnées. On va les rappeler. Il n'y a pas de problème par rapport à ça. La seule chose, si vous voulez, c'est ce que je disais tout à l'heure, c'est que nous, on est en capacité de pouvoir agir et réagir sans aucun problème. La seule chose, c'est que actuellement, l'environnement, et puis c'est pas à vous que je vais l'apprendre, est un peu difficile à éclaircir pour que nous puissions réaliser notre expérimentation, notre seconde phase expérimentale. Donc ça, c'est l'élément. Alors, il y a peut-être des gens qui vont poser la question, hein, de savoir, mais est-ce qu'on peut télécharger l'application? Parce qu'il y en a d'autres, surtout... non, on peut pas télécharger l'application parce que nous différencions de tout ce qui peut être les applications disponibles sur Play Store, Google Store, etc. Bon. Par contre, une fois que la personne, la famille est enregistrée sur la plateforme, à ce moment-là, là, elle a accès effectivement à l'application numérique. Alors, c'est important cette précision. Pourquoi ? Parce que si demain matin, on dit, voilà, notre application est disponible sur tous les smartphones, vous pouvez télécharger comme vous voulez, vous imaginez bien que si il y a pléthore de demandes et qu'on n'est pas en capacité de répondre à cette demande-là, là on va frustrer beaucoup de monde. Alors que là, non, on frustre personne parce qu'on dit non, non. Il y a un protocole, des procédures. C'est Candy qui rencontre les familles, qui explique comment ça fonctionne. Et une fois que la famille est enregistrée sur la plateforme, après ça, elle utilise l'outil comme elle veut. Il n'y a pas de problème.
6: Okay. Ok, ben merci Monsieur Sabin pour cette précision. Merci Madame Clotilde aussi. Donc on perçoit un petit peu mieux votre action sur le terrain, en espérant vraiment qu'elle puisse reprendre très rapidement. Donc on rappelle que c'était une action qui est menée en Guadeloupe, et donc ça me permet de faire une transition parce qu'il y a aussi de belles actions qui sont menées en Martinique, et c'est la raison pour laquelle on va donner tout de suite la parole à Madame Gorel, hein, de l'association martiniquaise des aidants familiaux, pour nous dire aussi ce qui se passe au niveau de la Martinique pour les aidants. Voilà. Et puis, comme on disait, n'hésitez pas à appeler en direct l'association Aidons nos aînés et nos aidants, et ils répondront au reste des questions. Voilà. Madame Gorel, c'est à vous.
7: Alors, bonjour à tous. Je crois savoir que la présidente de l'association est également en ligne et je crois savoir qu'elle peut venir sur scène avec nous. Je laisse Madame Richard l'inviter.
8: Oui, je fais tout de suite l'invitation. Comme ça, vous pourrez faire votre présentation à deux voix. Alors, il lui suffira d'accepter. Alors, l'invitation en attente, on devrait bientôt la voir parmi nous. Vous, du coup, Madame Gorel, vous partagez votre PowerPoint, c'est bon?
7: Oui,
8: vous voulez que je le fasse? Très bien. Je vous laisse faire alors.
7: Donc, dans un premier temps, je vais vous présenter l'association. Par la suite, je vais vous présenter l'ensemble des actions qu'on a mis en place en 2020, donc de façon non exhaustive, hein, il y en a eu tellement. Et pour terminer, les principaux projets qu'on va mettre en place, enfin, qu'on a déjà mis en place puisqu'on est déjà au mois de mai, hein, mais pour l'année 2021. Donc, je vous laisse à la diapositive suivante. Donc, l'association martiniquaise des aidants familiaux a été créée en 2008. Donc, ça fait plus de 12 ans qu'elle est dans le paysage martiniquais. Elle est née suite à des rencontres avec les différentes institutions, notamment l'ARS, et elle a été à l'initiative d'un psychologue, Monsieur Galva, et d'une présidente d'association, l'ARFA. Qui se sont rendu compte qu'il y avait un besoin important pour les aidants familiaux. Comme l'a évoqué Monsieur Sabin tout à l'heure, c'était surtout un besoin de répit, de pouvoir se reposer. Donc, comme vous le voyez, sa mission statutaire, proposer des actions pour l'épanouissement des aidants en étant à leur écoute et en leur permettant de partager des temps de répit. Voilà, ça permettait, ces temps de répit permettent aux aidants de se sentir plus à même de soutenir leurs aidés. Aujourd'hui, l'association compte 130 membres, mais il faut savoir qu'elle pourrait en avoir beaucoup plus, puisqu'on a plus de 10 000 aidants familiaux en Martinique. Aujourd'hui, nos principaux partenaires, donc ce sont les partenaires institutionnels ARS, IRCOM, Sécurité sociale, mais également

à faire tout ce qu'il est nécessaire pour nos aidants familiaux. On le verra pour notamment sur les actions 2021, les projets qui sont en cours pour satisfaire donc au mieux ces aidants. On a également des partenaires privés, notamment le Crédit Agricole, le domaine de la baie qui nous a permis en ces temps de crise Covid d'accueillir nos formations en présentiel, parce qu'aujourd'hui tout le monde n'a pas accès au numérique. Donc le domaine de la baie, grâce à ces espaces donc qui se trouvent à Trinité, nous a permis d'accueillir en présentiel formation et notamment une cure bien-être que qui a eu lieu en 2020. J'aurai le temps d'en parler dans les diapositives suivantes. Alors, comme je le disais tout à l'heure, donc on estime à 10 000 aidants familiaux en Martinique, comme en Guadeloupe, hein, la situation est la même, c'est le vieillissement de la population. Et la question aujourd'hui qu'on se pose, c'est qui va devenir aidant, mais c'est surtout à quel moment. Je pense que malheureusement, on va tous être amenés à être aidant familial. Et aujourd'hui, donc les missions de la MAF pour justement donc qui est centrée sur l'aidant, hein, je le précise, certaines associations en Martinique sont elles centrées sur l'aider, même si on travaille avec le couple aidant aidé, mais aujourd'hui notre cœur, c'est vraiment la satisfaction et le bien-être de l'aidant familial. En ces temps de Covid, comme je l'ai dit, encore plus, c'est de rompre l'isolement et surtout, bah, voilà, assurer le bien-être de l'aidant pour, comme l'a dit Madame Stéphanie Victoire hier d'ailleurs, c'est pour éviter la non-bienveillance, sans aller jusqu'à la maltraitance, mais voilà, aller éviter la non-bienveillance envers l'aider, parce qu'on sait que la pression est importante pour ces aidants, hein. Donc voilà, je vous laisse passer la diapositive suivante. Donc, je l'ai dit, hein, dans ce contexte de crise Covid, l'année 2020 a été une année assez particulière et c'est pour ça que aujourd'hui, moi, je travaille avec l'association martiniquaise des aidants familiaux, c'est pour aller vers ce tournant numérique pour pouvoir sortir.

permettent d'avoir un accès rapide à l'information et surtout pouvoir répondre dans l'immédiat à l'aidant qui pourrait se trouver en détresse. Donc l'objectif, ça a été surtout de maintenir nos actions et entretenir le lien avec l'aidant de quelque manière que ce soit. Donc en règle générale, ce sont les diverses actions qui ont été menées cette année, on les retrouve de manière régulière et font partie du paysage chaque année.

difficile, que ce soit pour lui ou pour son aidé, on répond de manière immédiate à son besoin et on prend rendez-vous, on se déplace vers l'aidant pour pouvoir l'écouter et le rassurer, le conseiller. Voilà, donc les écoutes personnalisées, c'est vraiment un des cœurs de nos actions. Ensuite, on a tout ce qui va être formation, donc formation estime de soi, parce que c'est important de s'aimer pour aimer les autres. Il faut d'abord s'aimer. Et les formations estime de soi se déroulent sur 2 jours et demi. Donc ce sont des formations qui sont quand même assez denses, mais qui sont vraiment importantes pour valoriser l'aidant dans un contexte familial qui est parfois difficile en fait. Ensuite, les formations gestes et postures, là on va prendre le soin physiquement de nos aidants pour qu'il ait les bons gestes quand il doit s'occuper de son aidé. Cette année aussi a été mise en place donc à 2 reprises sur 3 mois une cure de bien-être, donc je le citais tout à l'heure.

domaine de la baie. Tous les mardis, nos aidants, le mardi matin, nos aidants, pendant 3 mois, avaient le privilège de se faire coucouner au-delà des massages, des activités sportives également, en piscine notamment, il y avait des échanges, des groupes de parole. Voilà, donc c'était vraiment un moment de répit le mardi matin pendant 3 mois pour une quinzaine de nos aidants, grâce notamment au financement de l'IRCOM. Il faut penser à citer nos partenaires institutionnels qui, sans eux, nos actions seraient beaucoup plus difficiles à mettre en place. On a également mis en place des ateliers culinaires. Donc c'est pareil sur, si je dis pas de bêtises, deux sessions de 4 mardis avec deux diététiciennes, et toujours dans cette optique de mieux se nourrir pour être mieux en forme et puis pouvoir décharger aussi la façon de cuisiner aussi, et qui nous montre un état d'être, et voilà, de pouvoir se décharger. Malheureusement aussi, on a dû mettre en place, malheureusement, une conférence sur la crise suicidaire. Ça a été vraiment aussi un moyen, un espace de décharge et d'échange, savoir qu'on n'est pas les seuls en souffrance, c'est aussi important. Et enfin, va être distribué, c'est en cours d'impression, mais un outil de prévention Covid mis en place par Monsieur Duranty, qui est sociologue et qui dans cet outil valorise la pharmacopée de Martinique, voilà, pour se prémunir des risques liés à la Covid. Voilà. Donc les projets pour 2021, donc c'est pouvoir développer notre réseau de proximité

forcément accès à l'information. Et le réseau de proximité via la formation d'aidants familiaux, c'est d'aller au contact d'autres aidants familiaux dans un même secteur, dans un même quartier, pouvoir se déplacer et encore une fois, pouvoir discuter, échanger et avoir une facilité d'accès à l'information. Donc, c'est un réseau qui existe déjà, mais qui est primordial de développer. Aujourd'hui, il y a énormément de quartiers isolés et de personnes isolées qui n'ont pas forcément la possibilité de conduire ou même de laisser son aider pour pouvoir entamer ses démarches administratives. Donc, le réseau de proximité est là pour ça. Ensuite, on va également travailler sur le relayage. Donc, on en a vu un aperçu avec Monsieur Sabin. Là, on est sur du relayage sur le temps d'un week-end. Donc, là, on est vraiment aux prémices puisqu'il faut qu'on travaille avec des partenaires. Nous, en tant qu'association seule, on ne peut pas le faire. Donc, on essaie de travailler en réseau pour pouvoir mettre en place ces temps de répit pour nos aidants et via d'autres associations, comme je le disais, qui, elles, mettent en place des temps de répit pour les aider. Et enfin, et ça, c'est notre plus grande fierté, encore hier, on était en rendez-vous avec les institutions, c'est l'école des aidants. Donc, l'école des aidants, ça sera un lieu physique où

centraliser l'information et également centraliser le lieu de formation. J'aurais, c'est dommage que Madame Stéphanie Victor ne soit pas avec nous. Je pense que elle serait très fière de parler de ce projet. Je pense qu'elle pourrait nous rejoindre tout à l'heure quand il y aura les questions. On va réessayer. Mais voilà, enfin, l'école des aidants, c'est vraiment aujourd'hui, il est difficile de savoir où est l'information, les aidants, quels sont leurs droits. Donc aujourd'hui, l'école des aidants va permettre de pouvoir conseiller, orienter, tout en

0: Et voilà, l'école des aidants va permettre voilà de centraliser tout ça. Et puis c'est pas, enfin l'aidant quand il se présentera à l'école, donc on va lui faire un bilan. Il y aura un suivi derrière en fait. On va lui donner l'information et débrouillez-vous avec ça. Il y aura vraiment un suivi derrière pour savoir si il a eu son information et finalement au-delà du fait qu'il ait eu son information, est-ce que d'autres besoins ont découlé? Voilà, il y aura ce qu'on appelle un parcours de l'aidant familial au sein de l'école. Bonjour Madame Stéphanie Victoire, je vous laisse mettre le micro pour nous saluer.
1: Bonjour tout le monde. Je suis arrivée à me connecter, c'est très bien.
2: Bienvenue parmi nous. Noël,
1: quand tu parlais de l'école des aidants, notre petit bébé qui prend forme, qui prendra naissance bientôt. C'est vrai qu'hier nous étions au SGAM avec toutes les institutions pour mettre en place cette école qui va permettre aux aidants de mieux accomplir leur quotidien. Mais nous oublions trop souvent les jeunes aidants, parce que parfois ces jeunes aidants mettent leur vie entre parenthèses, et quand la personne aidée s'en est allée, ils se cherchent. Ils ne savent plus que faire, ils ne savent plus s'il faut reprendre le même travail qu'ils avaient. Donc l'école va leur permettre de reprendre confiance en eux, peut-être de se réorienter, puisqu'on va se doter de professionnels pour le développement des compétences, tout et tout, pour les jeunes aidants. Ça, il faut pas qu'on oublie les jeunes aidants, parce que de plus en plus, il y a des malades. Il y a des malades et il y a des jeunes qui s'occupent d'eux. C'était ce que je voulais simplement ajouter à ta présentation, qui je trouvais exceptionnelle, Madame Gorel.
0: Merci. Je pense que vous pouvez passer à la diapositive suivante. Donc,
2: Suzy, juste, on n'est pas en plein écran pour la diapo, donc je ne sais pas. Voilà, merci.
0: Alors, je vous en prie, sur cette diapositive, vous retrouvez l'ensemble des coordonnées de l'association, donc l'adresse physique, l'adresse mail et le numéro de portable. Donc, je suis physiquement dans nos bureaux le mardi et le jeudi. Et alors, on a perdu du coup les coordonnées. Bon,
2: c'est pas grave, on va les remettre dans le chat. Pas de souci.
0: Voilà, donc je suis physiquement présente le mardi et le jeudi matin. Voilà, donc c'est pour éventuellement une première approche ou si vraiment il y a des besoins urgents quant aux droits de nos aidants. C'est aujourd'hui, c'est leur principale préoccupation, c'est pouvoir accéder à leurs droits au quotidien. Voilà.
2: Merci beaucoup. Merci Madame Gorel pour cette intervention. Et ben du côté de la Martinique aussi, il y a de belles choses qui se passent, et notamment les personnes saluent la nécessité aussi de penser aux aidants les plus jeunes, hein, qui prennent en charge leurs parents ou autres, donc des mineurs d'ailleurs.
0: Oui,
2: donc,
0: tout à fait.
2: Voilà. Donc, continuez dans cette lancée. Alors, je n'ai pas vu d'autres questions spécifiques sur on a remis le contact de l'Association Martiniquaise des aidants familiaux, et on va aussi les remettre dans le chat. Et donc voilà, j'ai pas vu d'autres questions spécifiques sur vos actions, qui sont assez nombreuses, hein, d'ailleurs, en direction des aidants. Alors je vois que Suzy a des petits soucis de connexion, mais c'est pas grave. On précise aussi que le nombre des aidants familiaux jeunes sont en augmentation. On l'imagine aussi. Ok.
0: Alors, pour répondre à Madame Valois, donc
2: oui, voilà, c'est ce que j'étais en train de voir. Voilà,
0: tout à Allez-y. Fait. On s'occupe des aidants sur toute la Martinique. Aujourd'hui, l'école des aidants, on va essayer de la centraliser géographiquement et mettre en place des navettes pour que nos aidants puissent y accéder facilement, mais on est sur toute la Martinique.
2: D'accord, ok, donc vous couvrez tout le territoire. Ça, c'est bien. Voilà. Et donc, François qui rajoute qu'il serait nécessaire d'avoir un guichet unique pour les aidants.
0: C'est voilà. Vrai que c'est ça l'objectif voilà, de l'école des aidants, de pouvoir rassembler l'information et éventuellement nos partenaires en un même lieu pour pouvoir voilà, faciliter le quotidien administratif et de répit de nos aidants.
2: D'accord. Et il y a encore des messages, notamment Josette, qui dit qu'elle apprécie vos actions sur le territoire pour se retrouver, pour se ressourcer et pour se sentir aimée.
0: C'est Madame important. Marco, bonjour à elle et merci à de son implication surtout parce que aujourd'hui l'association fonctionne beaucoup avec nos membres qui s'impliquent auprès des autres aidants de Martinique.
2: Ok, ben très bien. Merci beaucoup. Merci pour cette présentation. Donc je ne vois pas d'autres questions sur vos actions. Donc ça nous permet nous de poursuivre parce que on a présenté l'association Aidons nos aînés et nos aidants sur la Guadeloupe. On vous a présenté vous l'association des aidants martiniquais des aidants familiaux. Également qui œuvrent, mais c'est vrai qu'il y a d'autres actions sur nos territoires respectifs qui sont aussi en place, notamment pour la Guadeloupe. Alors, c'est vrai que Suzy nous a quittés, donc elle ne peut pas passer le PowerPoint, mais notamment pour la Guadeloupe, on a une plateforme de répit qui s'appelle la plateforme Aloïs, qui est basé sur la basse terre et donc qui propose aussi des actions d'accompagnement aux aidants, un suivi social, un suivi psychologique aussi et puis d'autres actions autour de groupes de parole comme le café des aidants et donc on mettra également leurs coordonnées pour que vous puissiez les contacter. Donc ils desservent toute la Guadeloupe si ma mémoire est bonne. Et puis on a une autre action également de l'association de services et d'accompagnement des seniors, donc qui est basée sur les abîmes et qui est présidée par Germain Mondésir. Je l'ai vu aussi dans le chat qui est intervenu et donc qui met en place des actions en faveur des aidants également dans le cadre justement de la conférence des financeurs. Ils ont obtenu un financement pour pouvoir mettre en place d'ici le 1er juin des actions. Alors deux actions principales. Je vois que le président est en train Germain est en train de commenter, donc il va pouvoir nous dire aussi quelques mots tout à l'heure. Donc, comme je disais, deux actions dont l'objectif est de donner des outils à l'aidant pour prévenir l'épuisement. C'est vrai que ça a été finalement votre objectif à tous, hein, de prévenir cet épuisement aux côtés des usagers, des personnes en perte d'autonomie, aux côtés du proche. C'est vrai que c'est important de pouvoir prévenir cet épuisement. Donc, une première action d'accompagnement des aidants qui est intitulée « Être à l'écoute de soi et prendre soin de soi ». Et une deuxième action qui est un groupe de parole pour intituler « Favoriser l'expression et le lien avec d'autres aidants ». Donc, ces deux actions portées par l'association et de services d'aide et d'accompagnement aux seniors. Voilà, donc ce seront des actions en distanciel, hein, essentiellement, qui vont permettre de se regrouper en audioconférence par petits groupes de 10 personnes autour de qu'est-ce que les dents, comment faire justement quand on est face à une situation qui est difficile. Donc il y aura un partage d'expérience entre les aidants. Bonjour Monsieur le Président Mondésir, Germain.
3: Bonjour à tous.
2: Il faudrait parler un petit peu plus fort. Donc
3: bonjour à tous.
2: Vous êtes le président du service d'aide et d'accompagnement aux seniors et vous allez nous présenter voilà, les actions que vous allez prochainement mettre en place.
3: Oui, juste faire un petit rappel que le SAS, c'est le service d'aide et d'accompagnement aux seniors, ayant pour mission principale d'évaluer les besoins des retraités dans le souci de mettre en place les plans d'action personnalisés favorisant leur maintien à domicile et en partenariat avec la CGSS et les autres structures, le MSA.
2: Parlez juste un petit peu plus fort, monsieur Mondésir.
3: Oui, je disais que les besoins essentiels sont d'évaluer les besoins de retraités et dans le souci de mettre en place des plans d'action personnalisés pour les maintenir à leur domicile et en partenariat avec les différentes structures comme la CGSS, le MSA, le SSI, les autres structures. Donc, par ailleurs, à côté de cela, justement, nous avons commencé, c'est de l'accompagnement, nous avons mis en place quelques actions hein, qui, en dehors de l'évaluation, ce dont vient de parler Joanna Thomas, qui consiste à accompagner les aidants dans différentes missions. Par exemple, à l'écoute du soi. Ça me paraît être important puisque c'est l'accompagnement, être à l'écoute de soi et prendre soin de soi. Le constat est que très souvent, l'aidant ne sait même pas qui il est. Et ça nous importe beaucoup parce qu'on se dit, mais on aide, mais on ne sait même pas qui on est et on n'entre pas en soi, on ne se visite pas pour savoir qu'est-ce qu'on devient, qu'est-ce qu'on va devenir, qui on est. Donc, c'était un petit peu notre mission, c'était dans cette action-là, c'est de comprendre le rôle, son rôle d'aidant et ses limites. C'est important. Limiter aussi les risques d'épuisement et être aidé sur le plan, et être aussi aidé sur le plan associatif et administratif. Parce que quelque part, l'aidant ne sait même pas où faire ses démarches, auprès de qui il doit faire ses démarches. Donc, il ne sait pas qui il est vraiment dans son rôle d'aidant. Donc, c'était un petit peu cet accompagnement-là. Et donc, c'était les objectifs. Donc, qui est le proche des aidants, les aides existantes, vous en avez parlé dans l'autre conférence, c'est important de savoir. Repérer aussi les signes d'alerte et prévenir l'épuisement. Très souvent, il n'y a pas ce repère-là et on ne sait pas à quel moment on est limité. Et la gestion des émotions aussi, par moment, ressentir des fatigues, ressentir des émotions. Et ça aussi, c'est pouvoir accompagner les aidants dans ce cadre-là et faire face à des situations de rupture et d'usure. C'est un petit peu le but de ces séances. Ces séances sont collectives, hein, et de chacun 45 minutes réparties sur 10 mois en audioconférence avec l'objectif de prévenir ces risques dont je parle tout à l'heure. Les bénéficiaires étant des personnes qui se situent sur des zones blanches déterminées par le conseil départemental. Donc, dans les zones blanches. Donc, voilà un petit peu la première action, le projet d'accompagnement des aidants. Et la deuxième action dont faisait écho, dont vous faites aussi en Martinique, c'est le groupe de parole favoriser l'expression et le lien avec d'autres aidants. Et ça aussi, c'est pour nous la façon aussi de rompre cet isolement des aidants, parce que très souvent, et vous le constatez, vous qui allez sous les territoires, que par moment, les aidants sont avant tout et souvent plus malades tout au long de leur trajet d'accompagnement que les propres personnes qu'ils aident, quoi. Et ça aussi, c'est important. Il faut savoir que toutes ces mesures sont encadrées par des professionnels, des psychologues, des sociologues, et qui sont des intervenants sur les différents projets. Et surtout, dans l'un de ces projets, dans le groupe de parole, c'est surtout faire comprendre que le proche doit accepter la maladie de son proche, accepter sa situation d'aidant et comment faire face à cette situation d'aidant. Parce que c'est la plupart du temps où les gens se disent, moi je fais ça, et à un moment on devient aidant par défaut, on devient aidant parce qu'il n'y a pas d'autres personnes qui pourraient relayer, et très souvent ça c'est une des problématiques. Quelquefois aussi, mettre en place les différents ateliers qui consistent.
2: Vous avez encore deux petites minutes, Président. Allez-y.
3: Oui, je vais vite. Conseiller surtout la vie professionnelle et la relation d'aide. dans la relation d'aide, la vie professionnelle et la relation d'aide. Ça aussi, ce sont des ateliers qui sont importants parce que des fois, les gens n'arrivent pas à concilier les deux et puis et claquent. Voilà un petit peu, nous avons un autre atelier, mais bon, comme Joanna en a fait tant que de deux, mais nous avons trois ateliers un petit peu dans ce sens-là, mais que nous faisons justement à distance et en visio pour les raisons sanitaires que vous savez.
2: Merci, merci beaucoup, Monsieur Mondésir. Donc, comme vous pouvez voir à l'écran, les deux autres actions qu'on a brièvement présentées, celle de Monsieur Mondésir, service d'aide et d'accompagnement senior, et puis celle qui a été approfondie un petit peu en amont par Monsieur Sabin et Madame Clotilde. Mais je voulais aussi la diapo Suzy où on parle de la plateforme de répit. Voilà, que j'ai présenté plus rapidement. Voilà, donc Aloïs, dont je parlais tout à l'heure, qui est portée par l'association Assistance 2000, dont vous avez les coordonnées au milieu. Donc, n'hésitez pas aussi à faire appel à eux en cas de besoin. Suzy, tu peux nous en dire plus sur les autres actions qui n'ont pas pu être présentées ce matin et qui se passent néanmoins en Martinique?
4: Pour vous en dire un peu plus, comme vous pouvez le voir, en termes de plateforme de répit et d'accompagnement des aidants familiaux en Martinique, il y en a deux. Donc tout d'abord, il y a le CAS Grand Moon qui se situe à Fort-de-France, donc qui propose principalement 5 formules. Donc la première, c'est le répit de l'aidant du malade accueilli. Donc, c'est-à-dire que l'aidant bénéficiera d'un répit par l'hébergement de son parent dans une structure d'accueil. Et en fait, la CAS Grand Moon se veut vraiment de donner l'accès et la possibilité aux aidants familiaux d'avoir un réseau de structures qui peuvent accueillir la personne aidée. La deuxième formule,
2: c'est petite précision, Suzy, dans le chat, qui dit que maintenant ça s'appelle la SSCAM, la SCAM peut-être depuis le 1er avril 2020.
4: Juste d'accord. Je vais modifier. Merci, Madame Célia, si je me trompe pas. Oui, du coup, voilà. Donc la SCAM. CAS Grand Moon qui est devenue la SCAM. Donc la deuxième formule, c'est le répit de l'aidant du malade donc au domicile. Donc il y a un réseau de partenaires qui agissent au domicile de la personne aidée. Ils font aussi de l'accompagnement thérapeutique, du répit grâce aux actions collectives. Donc ça peut être des groupes de parole, des ateliers culturels, du sport, etc. Et pour finir, les séjours vacances. Mais vu qu'apparemment Célia est présente, donc et ils sont maintenant à Saint-Joseph, donc plus à Fort-de-France, mais à Saint-Joseph. Donc du coup, si Célia pourra venir vers moi plus tard pour que j'actualise les informations, ce sera volontiers. Ensuite, la deuxième plateforme de répit et d'accompagnement des aidants en Martinique s'appelle Audemélis et elle se trouve au Morne-Rouge. Donc c'est une plateforme d'accompagnement et de répit aux aidants familiaux, mais plus en fait de personnes aidées qui sont atteintes de la maladie d'Alzheimer et maladies apparentées. Donc voilà pour les plateformes de répit en Martinique, les principales plateformes. Ensuite, il y a d'autres associations et structures, bien sûr. Est-ce que Johanna, je dois continuer avec les autres ou
2: oui,
4: t'en as déjà parlé?
2: Vas-y pour celle de la Martinique. En fait, j'ai parlé de celle de la Guadeloupe et tu peux continuer pour la Martinique.
4: D'accord, ben je continue, merci. Alors, je sais pas si, parce que je sais que la directrice de l'association Les Ailes des Anges est présente, je ne sais pas si elle a déjà parlé ou pas, mais si elle n'a pas parlé, ben juste non. Pour vous dire que l'association se trouve au Lamantin. Et qu'elle est principalement connue, si je ne dis pas de bêtises, pour son service de relayage. En fait, c'est une expérimentation de relayage, donc qui consiste en gros à proposer des services aux personnes dépendantes et des services de la vie quotidienne pour pouvoir permettre à l'aidant d'avoir un moment de répit. Donc ça se trouve à domicile. Donc les coordonnées sont affichées. Il y a aussi la structure donc qui se trouve à Trinité. Naradom Service, qui est aussi connu principalement pour son expérimentation de relayage. L'activité principale de cette association, c'est l'aide à domicile des personnes âgées. Mais pour les aidants familiaux, ils font des services de relayage, donc vous pourrez directement les contacter. Donc, Johanna, je ne sais pas si tu l'as dit tout à l'heure, mais nous mettrons à disposition le diaporama ultérieurement. Avec les informations.
2: C'est toujours
4: voilà, bien. Voilà, c'est ça. Et ensuite, pour terminer, donc il y a des autres, d'autres associations, hein, bien sûr, qui œuvrent pour les aidants familiaux en Martinique. Donc il y a, donc là c'est Guadeloupe. Donc Martinique, on a eu la présentation par Madame Gorel ainsi que par Madame Stéphanie Victoire que je n'ai pas pu voir moi personnellement. Donc la MAF. Mais il y a aussi l'association de la Maison des aidants familiaux en Martinique. Donc pour ceux qui n'étaient pas là lors de notre webconférence d'hier, nous avions reçu Madame Pamphile, la présidente, avec un beau témoignage en tant qu'aidante familiale. Et cette association se trouve au Lorrain et elle œuvre vraiment pour le bien-être en fait de l'aidant familial, pour aller rapidement. Et pour finir, j'ai trouvé de l'information en termes de soutien et de formation des aidants familiaux en Martinique. Donc, il y a l'association d'aide à la réinsertion des personnes handicapées suite à des accidents, donc l'ARFA, qui propose un dispositif d'aide et de soutien de formation aux aidants familiaux. Donc, cette association se trouve à Fort-de-France. Et il y a aussi l'IREPS, vous savez, c'est l'instance régionale d'éducation et de promotion de la santé en Martinique, qui se trouve au Lamentin et qui, missionnée par l'ARS Martinique, propose une formation aux aidants familiaux de personnes atteintes de la maladie d'Alzheimer et des maladies chroniques. Donc voilà en gros les structures qu'il existe que j'ai pu identifier, bien sûr. S'il y en a d'autres, ben j'invite les participants à me faire signe.
2: Et pareil voilà, au niveau de la Guadeloupe. Merci beaucoup, Suzy. Pareil au niveau de la Guadeloupe, ne pas hésiter aussi si vous avez d'autres connaissances de d'autres actions sur le territoire en faveur des aidants familiaux. En France Asso Santé, on n'a pas toutes les connaissances, donc partagez avec nous ce que vous connaissez. Comme ça nous permet d'alimenter notre document qui sera mis donc en ligne dès la semaine prochaine, et vous retrouvez toutes les informations des 3 webinaires que nous avons pu organiser. Donc voilà, j'ai envie de vous dire que nos 3 rendez-vous touchent à leur fin. On voulait avec Suzy vraiment remercier toutes les personnes, tous nos intervenants déjà depuis mardi qui nous ont apporté leur contribution, leur connaissance donc dans le monde, dans le secteur des droits en santé, dans le secteur des droits des aidants aussi, et maintenant aujourd'hui sur toutes les actions qui sont mises en place en faveur des aidants. Donc merci pour ça. Merci aussi à nos présidents de délégation France Asso Santé Martinique et France Asso Santé Guadeloupe Saint-Martin Saint-Barthélemy pour leur soutien au quotidien, leur militantisme et puis leur activité au quotidien à nos côtés. Et puis enfin un petit coucou à Audrey aussi. Je sais qui est de France Asso Santé Martinique et qui a géré toute la partie inscription, etc. Est-ce que j'ai oublié d'autres remerciements, Suzy?
4: Non, Johanna, t'as remercié nos intervenants, nos présidents de délégation également.
2: Voilà. Et du coup.
4: Et merci aux participants.
2: Voilà, mais c'est ce que j'allais dire. Et je pensais que tu allais finir avec le petit sondage habituel. Donc oui, vraiment un grand merci aux participants qui ont été là sur les 3 jours. Je sais aussi qu'il y a certaines personnes qui n'ont pas pu se libérer parce qu'engagées par ailleurs, mais qui vont regarder leur replay. Donc, merci à vous aussi de nous soutenir. Est-ce que tu as un petit bilan chiffré pour aujourd'hui? À nous communiquer, Suzy.
4: Je profite pendant que je regarde le sondage. Donc, j'ai demandé aux participants s'ils connaissaient les associations AMAF et A3A avant cette conférence. À 18%, les personnes ont répondu oui, qu'elles connaissaient les 2 associations. À 41%, oui, mais uniquement l'AMAF. À 42% non. Alors il y a des gens qui sont en train de répondre toujours, donc ça change mes pourcentages, mais en gros il y avait plus de oui pour oui, ils connaissaient l'association, les associations. Mais je pourrais faire un bilan définitif à la fin, puisque là, en fait, il y a des gens qui répondent, donc ça change les pourcentages.
2: Il n'y a pas de souci. En tout cas, ça nous donne une première approche. Voilà. Et ça aussi nous conforte dans l'idée que ces rendez-vous sont importants et qu'il faudrait les renouveler un petit peu plus régulièrement. Mais vous savez aussi que France Assos Santé, c'est des bénévoles avant tout, d'associations qui militent déjà chacune dans leur secteur. Donc, c'est la raison pour laquelle on leur dit un grand merci et qu'on essaie au mieux de diffuser l'information sur les droits des usagers en santé. Merci beaucoup. Merci à chacun. Et rendez-vous au prochain webinaire ou enfin à la prochaine conférence. J'espère qu'on va revenir au physique, au présentiel bientôt. Merci Monsieur Sabin, merci Madame Clotilde, merci Madame Gorel et tous les autres intervenants.
0: Merci à vous pour l'accueil. Et
4: merci.
2: À bientôt.
4: À très bientôt.
0: Merci à vous pour la participation.
5: Eh bien, voilà, c'est terminé. Un grand merci à tout ce monde, hein, ces différents acteurs qui nous ont renseignés sur tous ces éléments. En tout cas, au niveau de Radio Vie Meilleure, nous continuerons à relayer toutes ces informations essentielles pour votre bien-être, le bien-être de vos proches. Restez branchés sur la fréquence 93.3, encore sur notre chaîne YouTube. Pour ceux qui ont écouté cette émission en cours, ne vous inquiétez pas, sur notre chaîne YouTube, nous vous proposons également un replay, donc vous pouvez voir à nouveau, on va dire, ces débats qui ont été réalisés autour, on le rappelle, de cette journée spéciale. Donc, restez vraiment branchés sur la fréquence 93.3, mais également sur nos replays. J'espère que ça ne sera pas un dernier rendez-vous, qu'il y en aura d'autres.
6: Bon, on l'espère. Comme on l'a dit, France Asso Santé, c'est avant tout des bénévoles, des dirigeants d'associations qui sont aussi bénévoles et puis des salariés à leur côté pour faire vivre ses droits en santé. Et donc, on pense en effet relayer, reproduire ce genre d'action parce qu'on a trouvé vraiment que les personnes étaient très intéressées par ce qu'on a proposé, très dynamique aussi dans le chat. Et puis, on remercie tout le monde pour ça.
5: Merci beaucoup Madame Johanna Thomas et à très bientôt. On se tient en tout cas à votre disposition pour relayer toutes vos actions, vos actualités.
6: Merci beaucoup, merci Radio Vie Meilleure.
5: À votre service, au revoir, belle journée.
6: À bientôt.
5: Au revoir.
6: Aussi, très belle journée, au revoir.
5: Au revoir.
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8: Marre de nettoyer la vitre de douche tous les 4 matins ? C'est vrai que c'est une bonne galère à nettoyer et entretenir. Les résidus de savon, le calcaire et la crasse qui s'accumulent en un rien de temps. Et si on ne fait rien, la vitre devient opaque et bonjour pour la récupérer. Heureusement, il existe un truc magique pour nettoyer et garder les portes de douche impeccables 3 fois plus longtemps. Je vous révèle ce secret ? Alors restez à l'écoute.

0: L'astuce est d'utiliser du vinaigre blanc pour la nettoyer et de l'huile de citron pour qu'elle reste propre. Ce dont vous avez besoin, du vinaigre blanc, de l'huile de citron, une bouteille spray, des gants de nettoyage, une serviette propre. Alors, comment ça marche? Dans un spray, mélangez du vinaigre blanc et de l'eau à part égale. Vaporisez la solution sur les deux faces de la vitre de douche. Laissez agir pendant au moins 15 minutes pour éliminer les résidus de savon et de calcaire. Mettez maintenant une paire de gants et essuyez la vitre avec une éponge imbibée d'eau pour rincer le vinaigre blanc. Séchez les portes de douche à l'aide d'une serviette propre et sèche. S'il reste des traces de savon ou de saleté, répétez les étapes que nous venons de voir jusqu'à ce que la vitre soit nickel. Imbibez un chiffon propre avec de l'huile de citron. Passez le chiffon sur toute la vitre des deux côtés pour qu'elle reste propre beaucoup plus longtemps. Résultat, et voilà, grâce à cette astuce, la vitre de votre douche est maintenant impeccable. Facile, rapide et efficace, n'est-ce pas? En plus, grâce à l'huile de citron, la vitre reste sans trace trois fois plus longtemps. Terminez la vitre de douche tellement sale que l'on ne voit plus à travers. Évidemment, cette astuce fonctionne pour tous les types de douches avec une vitre. Douche à l'italienne, porte de douche en plexiglas, douche coulissante. Je vous conseille d'investir aussi dans une raclette pour enlever l'eau après chaque douche. Ça limite énormément le temps de nettoyage. Astuce en plus, si votre douche à des rails, vous pouvez aussi les nettoyer facilement. Pour cela, mettez une bonne dose de dentifrice blanc sur une vieille brosse à dents et frottez les rails. Ensuite, vaporisez votre solution d'eau vinaigrée directement sur les rails de douche. Repassez un coup de brosse à dents vinaigrée sur les rails pour enlever la saleté et les résidus de savon. Il ne vous reste plus qu'à rincer les rails de porte de douche à l'eau claire. Pourquoi ça marche? Le vinaigre blanc est le produit naturel le plus efficace pour éliminer les résidus de savon sur une vitre. Grâce à son acidité, il mange littéralement le calcaire et le savon incrusté sur la vitre. Quant à l'huile de citron, elle empêche l'accumulation des résidus de savon sur la vitre et augmente ainsi considérablement le temps entre chaque nettoyage. En plus, elle laisse un parfum frais et citronné qui sent bon le propre. Sachez que vous pouvez utiliser de l'huile pour bébé à la place de l'huile de citron, mais ça sentira moins bon. Allez, c'est à vous de jouer. Testez ce truc de grand-mère pour garder la vitre de douche propre. Et n'hésitez pas, faites votre entourage partager nos trouvailles.
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heureux ceux qui pleurent. Jésus la voyant pleurer, elle et les Juifs qui étaient venus avec elle, frémit en son esprit et fut tout ému. Jésus pleura. Le texte d'aujourd'hui se trouve dans le livre de Jean, Jean 11, et nous vous avons lu les versets 33 et 35 que l'on peut reprendre. Jésus la voyant pleurer, elle et les Juifs qui étaient venus avec elle, frémit en son esprit et fut tout ému. Jésus pleura. Heureux ceux qui pleurent. Question, comment ceux qui ont été blessés par la maladie, par la vie, l'infortune ou le deuil, peuvent-ils être heureux? Ce texte semble contenir une contradiction parce qu'en diverses occasions, Jésus lui-même ne put éviter de verser des larmes. Il pleura quand il vit la peine de Marthe et de Marie après la mort de leur frère Lazare. Il pleura aussi sur Jérusalem dont le rejet du Messie allait provoquer la destruction des années plus tard, à l'époque de l'empereur Titus. Les pleurs des enfants de Dieu obtiendront consolation, dit la Bible, ici-bas et maintenant. Selon cet auteur, Ellen White, si nous la recevons avec foi, cette épreuve aujourd'hui, si amère et si lourde, se changera pour nous en bénédiction. Les coups du sort qui fléchissent nos joies nous amènent à diriger nos regards vers le ciel. Oh, combien d'êtres n'auraient jamais connu Jésus si la douleur ne les avait pas poussés à chercher en lui leur consolation. Le Christ ressuscita Lazare et le rendit à ses sœurs affligées. Ses sanglots, les sanglots de Gethsémané et la souffrance de la croix se transformèrent en gloire de la résurrection et en victoire sur la mort. Le prophète Ésaïe dit du Christ qui devait venir, « Il m'a envoyé pour guérir ceux qui ont le cœur brisé, pour accorder aux affligés de Sion un diadème au lieu de la cendre, une huile de joie au lieu du deuil, un vêtement de louange au lieu d'un esprit abattu. » C'est pourquoi, un sabbat dans la synagogue de Nazareth, Jésus a dit à ses concitoyens, « Aujourd'hui, cette parole de l'Écriture que vous venez d'entendre est accomplie. » Cette béatitude a encore une autre application. Montrer la tristesse de la contrition, de la repentance à ceux qui pleurent à cause de leurs péchés, à ceux qui réclament le pardon divin. Oui, ce sont d'ailleurs les seuls pleurs selon Dieu. En effet, la tristesse selon Dieu produit une repentance à salut dont on ne se repent jamais, tandis que la tristesse du monde produit la mort. La consolation est donnée à ces cœurs contrits avec le pardon divin, qui correspond à bien plus, à plus qu'un acte juridique nous libérant de la condamnation. Ce n'est pas simplement le pardon du péché, ce n'est carrément la délivrance. L'amour rédempteur transforme le cœur. Oh, êtes-vous conscient de la profonde douleur que vos péchés causent au Père Céleste? Reconnaissez-vous vraiment votre responsabilité dans les grandes erreurs que vous avez commises? Dieu vous aime. Il désire simplement vous offrir un nouveau départ. Oui, si vous lui dites « Oui, Seigneur, j'accepte », vous êtes sur le bon chemin. Si réellement vous êtes conscient de votre situation, vous n'êtes pas loin du royaume des cieux. D'ailleurs, celui-ci rentre chez vous maintenant. Dites-lui oui. Prends mes larmes, prends ma vie, prends ma situation, car je veux que ma vie soit la tienne et que tu sois le guide par excellence. Car j'ai bien compris qu'ici-bas, tout est vanité et futilité, et que l'essentiel, le cap à garder, c'est bien l'Éternel des armées. C'est pour cette raison que je veux t'offrir ma vie, Seigneur. Malgré mes douleurs,
les chagrins que j'ai aujourd'hui malgré mes pleurs, je t'offre ma vie. Avant de prier, nous aimerions simplement vous rappeler le texte du jour. Jésus la voyant pleurer, et les Juifs qui étaient venus avec elle, frémit en son esprit et fut tout ému. Jésus pleura. Deux versets dans le livre de Jean 11, premier verset 33 et le second verset 35. Disposons-nous maintenant pour la prière.

0: Prions maintenant. Père éternel, nous élevons nos cœurs, nos voix, nos mains entre devant toi en cet instant et te livrons nos vies parce que nous sommes conscients vraiment que tu es vraiment l'être par excellence capable de nous donner un équilibre dans ce bas monde. Oh merci pour ce que tu permets dans nos vies. Merci pour ton amour, merci pour tes mains, pour ton cœur, pour ton être tout entier. Merci pour le Saint-Esprit qui ne cesse de nous aiguiller, de nous consacrer, de nous fortifier, de nous encourager et de nous former. Merci pour ton Fils, merci pour les anges. Oh Seigneur, nous sommes vraiment des gens d'une importance inimaginable. Nous sommes vraiment des VIP et nous sommes vraiment fiers de savoir que tu prends le temps de nous aimer, tu prends le temps de nous bichonner, tu prends le temps de nous élever, tu prends le temps de nous porter parce que tu nous aimes. Et à cette heure, nous te disons merci pour tant d'amour. Oh, combien de fois nous avons tourné dos à cet amour, combien de fois nous avons boudé cet amour. C'est pour cette raison qu'à cette heure, nous te prions de nous pardonner. Nous te prions maintenant de nous accepter. Car nous désirons plus que jamais être en paix avec toi, être bien avec toi de manière à nous pouvoir à se coucher sous ta poitrine d'amour, parce que tu nous aimes et parce qu'on désire vraiment te prouver notre amour. Certaines fois maladroitement, mais nous sommes conscients que tu es vraiment notre papa. Et en cet instant, nous désirons simplement te dire, je t'aime Seigneur, merci d'être là. Merci pour les épreuves qui nous brisent certaines fois, qui nous font verser des larmes, qui nous rendent des fois tristes lors d'une perte, lors de l'annonce d'une maladie ou autre. Mais Seigneur, tu permets que toutes ces choses concourent à notre bien et nous emmènent aussi au pied de ta croix, de manière à nous laisser façonner par toi, de manière à nous laisser former par toi. Alors fais comme bon te semble, fais le nécessaire dans nos vies. Quand nous avons compris que c'est toi qui les gères et que même si on essaye de partir dans tous les sens, tu nous attendras là où nous t'avons quitté parce que tu nous aimes et tu ne veux forcer quiconque ici-bas. Forge tes enfants, forme notre caractère car nous désirons te ressembler afin de mieux te ressembler et afin d'entrer dans ce plan que tu as tracé pour nous. Merci pour ce que tu fais. Merci pour les tests, pour les épreuves. Merci pour les bénédictions. Merci pour le travail que tu as donné à certains qui en cherchaient. Merci pour la santé, pour les réponses que d'autres attendaient. Oh, merci pour ces multiples prières secrètes. Nous voyons simplement qu'il est bon de te faire confiance. Et pour toutes ces personnes qui sont en attente par rapport à une réponse, nous disons Seigneur, gloire à toi parce que nous savons que la bénédiction est en chemin. Alors gloire à toi Seigneur, que tout l'hommage te revienne aujourd'hui, demain, dans l'éternité. Dans le doux nom de Jésus, nous t'avons prié. Amen.
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0: des conseils pour une vie meilleure.
1: Le créateur de l'homme a lui-même imaginé les rouages vivants de la machine humaine. Chaque fonction est admirablement et sagement établie. Et Dieu a promis de maintenir cette machine en santé, évidemment, si l'être humain consent à obéir aux lois divines et à coopérer. Chacune des lois qui régissent la machine humaine doit être considérée dans son origine, dans son caractère et dans son importance comme étant aussi divine que la parole de Dieu. Toute négligence, toute initiative imprudente et tout abus à l'égard de cette créature du Seigneur, du fait que les lois particulières gouvernant le corps humain sont aussi transgressées, deviennent des violations de la loi de Dieu. Nous pouvons admirer l'œuvre de Dieu dans le monde naturel, mais le corps humain représente ce qu'il y a de plus parfait. La violation des lois de notre être est donc un péché, au même titre que la transgression du décalogue. Notre vie durant, nous devons étudier la façon de maintenir le corps en santé pour permettre à tous les organes de cette machine animée de fonctionner harmonieusement. Les enfants de Dieu ne peuvent le glorifier avec un corps maladif et un esprit amoindri. Du moment que les lois naturelles sont d'origine divine, nous avons le strict devoir de les étudier avec soin. Nous devons connaître leurs exigences au sujet de notre corps et, petit conseil, nous y conformer.
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1: RFI, bonjour, 17h en temps universel, bonsoir, 19h ici à Paris.
0: Nicolas Brousse.
1: Au Brésil, plus que 3 heures pour se rendre aux urnes, élections législatives et surtout présidentielles, duel entre deux candidats que tout oppose dans un pays très polarisé. Israël débute aujourd'hui les commémorations du 7 octobre 2023. Émotion cet après-midi à Berry, kibboutz à la frontière avec la bande de Gaza, devenu lieu symbole des massacres. Nous serons en direct avec notre correspondant. En France, à la veille de la reprise de la mobilisation lycéenne, 400 à 500 établissements suspendront les cours demain, au moins partiellement, en raison de conditions de sécurité. Sécurité non remplie, annonce ce dimanche du ministre de l'Éducation. Plus d'hommage au Sénégal après le décès de l'écrivain et haut fonctionnaire cher Amidou Kane. Son nom et ses idées sont devenus une référence auprès de générations d'Africains en général, de Sénégalais en particulier après 65 ans de carrière. 160 millions de Brésiliens appelés donc à voter ce dimanche pour les législatives et la présidentielle. 13 candidats sont en lice pour la magistrature suprême, mais on peut déjà n'en retenir que deux dans un pays extrêmement polarisé. À gauche, le président sortant, Lula da Silva, qui brigue un quatrième et dernier mandat. À droite, Flavio Bolsonaro, fils de l'ancien chef de l'État d'extrême droite, Jair. Deux candidats très proches dans les sondages, mais que tout oppose et qui éclipsent tous les autres, Marine de la Moissonnière.
2: Selon les derniers sondages, Lula et Flavio Bolsonaro sont au coude à coude, loin, très loin, devant les autres candidats. À 80 ans, le président sortant brigue un quatrième mandat. Il met en avant le taux de chômage historiquement bas au Brésil, la réduction des inégalités et une inflation désormais maîtrisée, mais évite de s'étendre sur le ralentissement économique et l'insécurité dans le pays. Surtout, Lula se présente comme le garant de la souveraineté du Brésil face aux États-Unis. Donald Trump est un allié du clan Bolsonaro et après le Chili, le Pérou et la Colombie, Washington aimerait voir le plus grand pays d'Amérique du Sud virer à droite toute. Flavio Bolsonaro se dit plus modéré que son père, l'ancien président d'extrême droite Jair Bolsonaro, condamné pour tentative de coup d'État. Le sénateur de 45 ans promet d'employer la manière forte face aux criminels comme Nayib Bukele au Salvador. Il compte également redonner du pouvoir d'achat aux Brésiliens et lutter contre la corruption, alors qu'il est lui-même mis en cause dans l'affaire Banco Master, le plus vaste scandale financier de l'histoire du Brésil.
1: Marine de la Moissonnière, les bureaux de vote fermeront à 17h local, soit 20h TU, et le second tour éventuel, pour ne pas dire probable, aura lieu le 25 octobre. Son nom est Clayton, Jay Clayton, actuel directeur du renseignement américain. Il devient aujourd'hui également le nouveau référent au sein de l'administration Trump pour l'intelligence artificielle. Le président américain en est un fervent partisan, mais cette nomination témoigne tout de même d'une nouvelle prise en considération des risques que fait peser l'IA. Jay Clayton est en effet certes en phase avec la doctrine du locataire de la Maison Blanche, selon laquelle le développement de l'intelligence artificielle Made in USA ne doit pas être entravé pour ne pas être dépassé par celui de la Chine. Mais il est apprécié, Jay Clayton, de nombreux élus pour sa retenue et sa réputation de facilitateur pragmatique que lui ont valu ses postes précédents. En Israël, je vous le disais en titre, les commémorations marquant les 3 ans des attaques du 7 octobre ont commencé dès aujourd'hui à Berry. Michel Paul, vous êtes notre correspondant en direct de Jérusalem où une cérémonie d'État se tiendra demain au Mont Herzl avant un rassemblement citoyen prévu lui mercredi à Tel Aviv. À un moment, Michel, où le pays prend la mesure d'un bilan humain écrasant depuis 3 ans.
3: Oui, absolument, Nicolas. Les hommages ont débuté dès cet après-midi au kibboutz Be'eri, à la frontière avec la bande de Gaza. Et c'est, on s'en souvient, l'un des symboles du massacre du 7 octobre. Et ces cérémonies se poursuivront demain matin avec la cérémonie officielle au Mont Herzl à Jérusalem, avant le grand rassemblement organisé mercredi au parc Hayarkon à Tel Aviv par les familles de victimes et d'otages. Une séquence mémorielle percutée par les chiffres vertigineux publiés ce matin par le ministère de la Défense et la Sécurité sociale israélienne. En 3 ans de guerre, Israël dénombre 2347 morts, parmi eux plus de 1000 civils assassinés, dont 63 enfants et 1318 militaires. Plus de 87 000 personnes sont désormais reconnues victimes d'actes hostiles, dont 40 000 en situation de handicap, pour l'immense majorité en raison de profonds traumatismes psychologiques. Un lourd bilan qui ravive la colère. 3 ans après, aucune commission d'enquête d'État n'a encore été créée pour établir les responsabilités du désastre.
1: Michel Paul, correspondant des RFI en direct de Jérusalem, et le Premier ministre israélien vient d'ordonner un examen des mesures de sécurité sur les vols internationaux à destination de son pays. Cela fait suite à l'attaque mercredi dans le cockpit du vol Fly Dubai qui reliait les Émirats à l'État hébreu. L'assaillant, le copilote, avait été repéré pour sa radicalisation. On s'étonne donc qu'il ait pu être embauché par Fly Dubai, qui plus est pour des vols vers la destination sensible qu'est Israël. Les rebelles houthis du Yémen déclarent avoir lancé ce dimanche des drones et des missiles balistiques sur des sites d'Aramco, la compagnie pétrolière nationale saoudienne, l'Arabie saoudite qui est soutien du président yéménite, lequel annonçait cet après-midi le lancement d'une vaste opération militaire visant à reprendre le contrôle des territoires yéménites occupés par les houthis. Ainsi, on déplore déjà plus de 70 morts ces dernières 24 heures à Taiz, grande ville stratégique du sud-ouest du Yémen, encerclée actuellement par les rebelles pro-iraniens. En Inde, 3e journée consécutive de manifestations pour réclamer la démission du président de la commission électorale, la ECI, qui dément est accusé d'irrégularité lors d'une révision des listes électorales qui a conduit à la suppression de millions de noms. La Cour suprême devrait examiner ces accusations demain lundi. En attendant, en marge du rassemblement de New Delhi, des femmes journalistes accusent des policiers de harcèlement sexuel. Le club de la presse de l'Inde se dit choqué et consterné. En France, la mobilisation des lycéens qui a démarré en région parisienne avant de s'étendre à l'ensemble du pays pour réclamer plus de moyens afin d'étudier dans de meilleures conditions a fait une pause ce week-end, mais le mouvement devrait reprendre dès demain lundi dans un contexte tendu vu les violences qui ont éclaté cette semaine en marge des manifestations. Résultat, le ministre de l'Éducation nationale, Édouard Geffray, annonce que plusieurs centaines de lycées n'assureront pas les cours ou alors en distanciel à Rambeng.
4: Le ministre de l'Éducation nationale a annoncé que 400 à 500 lycées seront totalement ou partiellement fermés ce lundi, là où les conditions de sécurité ne sont pas réunies. Il a précisé que 24 établissements ont été incendiés ou saccagés depuis lundi dernier. Chez nos confrères de France Inter, Édouard Geffray a dénoncé les dégradations matérielles dans les établissements, mais surtout les violences sur les personnels de l'Éducation nationale. 78 personnes ont été blessées. Des enquêtes sont en cours, particulièrement sur des agressions à Belfort et Marseille. À Belfort, dans l'est de la France, 2 personnes sont poursuivies pour violence aggravée après le passage à tabac d'un policier près d'un lycée. À Marseille, un adolescent de 16 ans est également en garde à vue. Il est soupçonné d'avoir agressé et aspergé d'essence un enseignant. De leur côté, les syndicats lycéens dénoncent des violences policières contre les manifestants. Depuis lundi dernier, on dénombre 5000 interpellations, dont environ 85% des mineurs.
1: Dossier suivi par Arambeng. Et la présidente de la région Île-de-France annonce ce soir qu'à Paris et sa banlieue, plus de 160 lycées seront fermés, soit un tiers du parc. Au Sénégal, un grand nom de la littérature africaine s'est éteint la nuit dernière. L'écrivain et haut fonctionnaire Cheikh Hamidou Kane est mort à Dakar à l'âge de 98 ans, né à Matam dans le nord-est du pays, le long du fleuve Sénégal. Son nom et ses idées sont devenus références auprès de générations d'Africains. Après une carrière longue de 65 ans, sur laquelle revient José Marinho du service culture des RFI.
5: Cheikh Hamidou Kane est mort et avec lui s'en va la question qu'il s'est posée à l'âge de 29 ans. Que reste-t-il de soi quand on découvre le monde des autres? Cheikh Hamidou Kane naît dans une famille peule musulmane au Sénégal. Enfant, il passe de l'école coranique à l'école française, deux langues, deux manières de comprendre la vie. Puis viennent Paris, la Sorbonne, le droit, la philosophie. En 1961, il publie L'aventure ambiguë. Un an plus tard, Cheikh Hamidou Kane décroche le Grand Prix littéraire d'Afrique. Le livre devient alors un classique, étudié à Dakar comme à Paris. Le choc des cultures, la foi, le savoir, le risque du déracinement. Après ce roman, plus rien. Pendant plus de 30 ans, il se tait. Mais il ne reste pas inactif. Haut fonctionnaire, gouverneur, ministre sous Senghor, puis responsable à l'UNICEF. Cheikh Hamidou Kane revient en 1995 avec Les Gardiens du Temple, prolongement du premier livre sur l'Afrique, son histoire, ses bouleversements. On gardera aussi son image, le grand boubou, la démarche tranquille et cette voix grave, posée, presque lente, celle d'un homme en paix avec le temps.
1: José Marinho, cher Amidou Kane, a été inhumé au cimetière de Yoff à Dakar cet après-midi. Un mot de cyclisme, le Belge Remco Evenepoel, sacré champion d'Europe.

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Bonjour, Bergette de Saint-Jacques-Pierre avec vous pour un chapitre par jour pour lire toute la Bible. Psaume 110, le Messie, roi et sacrificateur, psaume de David. Parole de l'Éternel à mon Seigneur. Assieds-toi à ma droite jusqu'à ce que je fasse de tes ennemis ton marchepied. L'Éternel étendra de Sion le sceptre de ta puissance. Domine au milieu de tes ennemis. Ton peuple est plein d'ardeur quand tu rassembles ton armée. Avec des ornements sacrés du sein de l'aurore, ta jeunesse vient à toi comme une rosée. L'Éternel l'a juré et il ne s'en repentira pas. Tu es sacrificateur pour toujours à la manière de Melchisédek. Le Seigneur à ta droite brise des rois au jour de sa colère. Il exerce la justice parmi les nations. Tout est plein de cadavres. Il brise des têtes sur toute l'étendue du pays. Il boit au torrent pendant la marche. C'est pourquoi il relève la tête. C'était Psaume 110.

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1: Daniel 8, verset 25. À cause de sa prospérité et du succès de ses ruses, il aura de l'arrogance dans le cœur. Il fera périr beaucoup d'hommes qui vivaient paisiblement. Et il s'élèvera contre le chef des chefs, mais il sera brisé sans l'effort d'aucune main. La renommée ou la célébrité peut être un fardeau. Dans quel sens? Comment résister à une telle tentation? Et que faire pour y échapper? Vers qui peux-tu te tourner pour prendre toujours la bonne décision?
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1: Amis auditeurs, bonjour. Je suis très heureuse de vous accueillir à cette 20e émission de cette série. Notre couple et moi, une manière de découvrir comment vivre pour le meilleur et pour la vie. Si vous avez des questions, des remarques, n'hésitez pas à nous les transmettre. Christophe Selmar, bonjour.
2: Bonjour Dany, bonjour à vous tous, amis auditeurs.
1: On a déjà fait un bout de chemin, mais je crois qu'il reste encore beaucoup de choses à dire sur le mariage, sur un mariage béton, comme vous disiez la dernière fois, quelque chose de solide qui à la fois tient dans la durée, mais aussi au quotidien apporte non seulement des satisfactions, mais un bonheur, un équilibre.
2: Alors effectivement, je crois que un amour authentique est un amour équilibré, clairvoyant. Et ne pas vouloir trop en faire, être suffisamment naturel. Parce que voyez-vous, une qualité poussée trop loin devient un défaut. Je m'explique, celui qui est trop patient par exemple peut tomber dans le laxisme. Celui qui est réfléchi, qui ne parle pas beaucoup, si on pousse trop loin, devient un indécis, devient un taciturne. Celui qui est économe, s'il pousse trop loin son sens de l'économie,
1: devient avare.
2: Et puis celui qui, par exemple, est trop précis, trop attentionné, trop méticuleux, devient maniaque. Donc
1: se méfier.
2: Se méfier de rester quand même dans un certain bon naturel, parce qu'il y a un naturel à chasser, mais il y a aussi une nature humaine. L'homme a été créé à l'image de Dieu, et quand on dit qu'il faut s'aimer, c'est valoriser cette dignité de l'homme, et pour la valoriser il faut justement que l'on reste dans un certain équilibre, parce que dans le déséquilibre il y a véritablement un danger, parce que on est contre nature.
1: Alors valoriser cette nature, Christophe Selmar, est-ce que ce serait précisément pouvoir montrer qu'on est capable de réflexion et de réaction par rapport à ce que l'on découvre dans notre façon d'être, dans notre façon d'aimer, donc cette capacité à évoluer, à progresser?
2: Alors, je crois qu'il faut savoir que cette capacité d'amour authentique, c'est l'expression réelle d'un homme mature. Quelqu'un a dit, et je souscris à cela, que entre l'animal et l'homme, le chaînon, non pas manquant, mais manqué, c'est nous-mêmes.
1: Oui.
2: Je veux dire que le comportement que nous avons,
1: pas toujours
2: en général,
1: digne de l'homme,
2: n'est pas toujours digne de l'homme, effectivement, parce que nous sommes captatifs, possessifs, envieux. Il y a en nous tous les germes qui produisent l'infidélité, le vol, le mensonge, l'adultère, et ce qui fait que le chaînon manquant, c'est nous. Mais le chaînon qui est là pour nous relier à notre humanité, je crois que la personne qui a réussi le mieux, cela, c'est le Christ. Il est véritablement le chaînon qui peut nous relier à notre dignité. Quand on considère la vie du Christ, il y a un équilibre, une maîtrise de soi, une compassion, une miséricorde. Il y a une force de caractère, et je crois que ce qui m'inspire moi dans ma vie, c'est l'exemple que le Christ a donné. Il est l'homme accompli. Alors, l'amour authentique, celui que nous avons défini comme étant un engagement dans la durée, qui s'intéresse à l'épanouissement de l'autre, qui est inconditionnel, qui recherche à satisfaire les besoins de l'autre, cet amour-là, c'est celui que le Christ a vécu, qu'il nous donne en exemple, Mais je n'aime pas beaucoup l'exemple parce que, quand bien même c'est important pour avoir une référence, cela peut nous laisser un petit peu hésitant, en disant bon, mais c'est trop haut pour moi,
1: je n'y arriverai jamais,
2: la barre est trop haute. L'évangile est une force parce que c'est une bonne nouvelle. Le mot évangile veut dire bonne nouvelle, c'est-à-dire que Dieu est capable et est désireux de mettre dans notre cœur ce qu'on appelle le Saint-Esprit. Parce que si je n'ai pas un bon esprit, un esprit saint, bon ben j'ai un esprit malsain et égocentré et qui fait de nous ce chaînon manqué entre l'animal, l'animalité et puis la finitude, l'accomplissement de l'homme. Le Saint-Esprit a une mission très particulière qui est définie d'ailleurs dans la Bible, où on nous dit que le Saint-Esprit a pour rôle de mettre dans notre cœur justement cet amour authentique. On trouve ce texte dans Romains chapitre 5 verset 5, où il est dit que l'amour, l'agapé de Dieu, celui que le Christ a vécu, est mis dans notre cœur par le Saint-Esprit. Et c'est là, finalement, ce qu'on appelle dans notre jargon mal compris théologique, être baptisé au nom du Père, au nom du Fils, au nom du Saint-Esprit. Qu'est-ce que cela veut dire? Cela veut dire être au quotidien rempli de l'amour du Père, à révéler par Jésus et actualisé dans notre cœur par le Saint-Esprit. Alors c'est une réponse aussi théologique à ceux qui se disent « Mais comment cette chose peut-elle exister ? Et comment puis-je aimer de façon aussi totale ?» C'est une grâce, c'est un don de Dieu.
1: Donc ce don, nous pouvons le réclamer, j'imagine. Il est à la disposition de chacun et cela peut encourager ceux d'entre vous, amis auditeurs, qui seraient un petit peu affolés devant le chemin à parcourir ou la tâche à accomplir, parce qu'il est vrai qu'on se sent parfois très petit.
2: Et alors, appliquez ce que Jésus a dit, hein, toutes les choses que vous souhaitez, engagez-vous et elle se produira dans votre vie. Quand on fait une prière, dira Jésus, ben croyez que ce que vous avez demandé est déjà à votre disposition et agissez comme si vous l'avez déjà reçu et cela se produit. Autrement dit, si vous avez des difficultés de couple, engagez-vous dans un amour inconditionnel avec Dieu et demandez-lui le pouvoir de changer les choses. Et j'aime bien ce passage que je trouve dans ce livre de Nancy Van Pelt que je vous recommande. Voici ce que cette courte prière que vous pouvez demander au quotidien pour être rempli de cet amour authentique. Il dit ceci: Dieu, accorde-moi la sérénité pour accepter ce que je ne peux changer, le courage pour changer ce qui peut l'être, et la sagesse pour distinguer entre les deux.
1: C'est tout un programme. C'est tout un programme et je propose à mes auditeurs de vous envoyer ce texte si vous ne l'avez pas noté, parce que je crois que si on le lit tous les matins et si on voit tous les soirs comment on a été capable de le mettre en pratique, cela nous aide déjà à avancer passablement. Ces émissions passent très vite parce qu'elles sont riches, elles sont denses. Christophe Selmar, on se retrouve donc très bientôt pour d'autres points à développer.

Notre couple et moi, s'aimer, s'accepter, se comprendre, se soutenir, s'épanouir. Tout un programme pour dialoguer et gérer conflits et contrariétés et pour aller de l'avant pour un mariage béton, comme nous vous l'avons dit. Ces éléments, vous pouvez les retrouver, je vous le rappelle, dans ce livre de Nancy Valpelt, Pour le meilleur et pour la vie, que nous pouvons vous procurer si vous nous écrivez. À bientôt.

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1: 93.3 en FM stéréo, et bien nous voici dans notre rubrique santé au naturel, et pour la circonstance on n'a pas trouvé mieux, voilà, notre habitué Monsieur Lemoine. Bonjour Monsieur Lemoine.
2: Bonjour Freddy, bonjour aux auditeurs et auditrices de Radio Vie Meilleure.
1: On sait que vous êtes donc passionné de plantes, de lecture. Alors pour les auditeurs qui vous découvrent peut-être pour la première fois, alors parlez-nous un petit peu de vous, Monsieur Lemoine. Comment ça a commencé pour vous de...
2: Je suis un infirmier spécialisé. J'ai passé mon diplôme en 1973. J'ai été diplômé et suite, j'ai exercé dans tous les hôpitaux à Saint-Claude, l'hôpital du Camp Jacob. C'est là que j'ai débuté ma formation. Ensuite, au CHBT, puis au CHM. Maintenant, c'est le PCN. Et puis, dans les dispensaires. Dispensaire Beaupertuis à Pointe-à-Pitre, dispensaire de Saint-Martin, Saint-Barthélemy, dispensaire de la Désirade. Et voilà, j'ai été formé avec des religieuses. La religieuse qui était responsable de l'Institut de formation en soins infirmiers, c'était la sœur Paulette, qui était très à cheval sur la personne, l'hygiène de vie, les soins et la vocation. Je ne peux pas dire que je suis devenu infirmier par vocation, puisqu'avant d'être infirmier, je suis un comptable. J'ai été diplômé pour la comptabilité. Et suite à un problème à la banque où je travaillais, ma mère, ayant eu vent de ce problème, m'a demandé d'abandonner ce métier. J'ai beaucoup réfléchi. D'ailleurs, mes collègues, jusqu'à maintenant, me regrettent. De même que le directeur de banque à l'époque, qui a pleuré en me voyant partir, me disant que je suis un directeur en puissance et que je ne devrais pas écouter ma mère et abandonner ce poste-là. Je l'ai fait en toute conscience. Parce que les parents, quand même, ont sur les enfants une certaine mainmise. Et voilà que c'est ainsi que je suis devenu infirmier. Voilà.
1: Alors donc, le corps humain, le fonctionnement du corps humain n'a pratiquement pas de secret pour vous, quelque part.
2: C'est vrai que j'ai grandi avec des parents axés sur... les plantes, les remèdes grasiers, surtout ce que l'on appelle la kinésithérapie actuelle, était le frottage. Parce que mon père était frotteur.
1: Ce qu'on appelle le fameux frottement.
2: Là. Oui, mon père était frotteur et je le voyais frotter des gens. Des gens qui venaient, on amenait des footballeurs qui avaient eu des claquages, qui, de son temps, on appelait ça démissi. Union démissi.
1: Ouais, c'est vrai. Ou démicouda, ou démijamar.
2: Et alors, lui, il frottait ces personnes avec de la chandelle et du sel. Et après trois frottements, ces personnes-là pouvaient marcher.
1: Mais c'est vrai, je me rappelle, il y a deux semaines, ça, j'ai eu une jeune fille qui fait ce qu'on appelle frottement. Il dit, c'est frottement, là qu'on parle de frottement, c'est trois frottements. Après trois frottements, ça devait aller. Donc c'est quelque chose qu'on apprend.
2: C'est la science ancienne, croire. C'est en quelque sorte l'utilisation de cette pensée ancienne, oui, du comment faire à l'ancienne. Mon père, je l'ai vu faire, je l'ai vu aussi donner des tisanes. D'ailleurs, on l'appelait docteur. Et les gens, depuis que je fais des émissions sur les plantes, au niveau des radios, des médias, eh bien, y a des personnes qui me disent ben, ou c'est petit à docteur, donc ou une docteur.
1: Alors, monsieur Lemoine, juste avant d'entamer notre sujet du jour, est-ce que tu peux partager avec nous, aussi longtemps que tu peux aller dans tes souvenirs, ta première expérience avec l'utilisation d'une plante, c'était laquelle?
2: Ben, c'était après mon service militaire. J'ai eu, pendant le service militaire, une infection due à une bactérie qu'on appelle amibe, un parasite qu'on appelle amibe. Les amibes qui sont dans les intestins, qui se fixent sous la paroi de l'intestin et qui s'installent comme une espèce de ventouse et qui bouffent la paroi intestinale et que cela génère des saignements. Et lorsqu'on va à la selle, on fait pas mal de selles sanguinolentes. Mais ce qui s'est passé, j'ai passé 3 ans au service militaire, à l'armée, les médecins ne sont pas arrivés à me...
1: À gérer ça?
2: Non, à guérir cette infection bactérienne en quelque sorte. Je suis revenu après 3 ans, mon père... il disait à ma mère, mais c'est quoi ça? Il ne comprend pas. Et un matin, il est parti dans les bois et il a dit à ma mère, Jodila, en caille, cherchez ça, il faut pour ces garçons-là. Et si au vrai, il n'est pas guéri, on peut prévoir un linge à mourir. Alors ma mère était étonnée. Elle dit, qu'est-ce qu'on dit là? Il dit, on dit en palais bas-haut. Il est parti dans les bois, il est revenu avec une écorce d'une première plante, une écorce d'une deuxième plante, et il s'est mis à faire une décoction avec ces deux écorces, puis avec... une troisième écorce, et ensuite avec d'autres plantes. La tisane était composée de l'écorce de cimarouba. Cimarouba, c'est ce que nous appelons cajou en mai, qu'on fait des planches avec pour les meubles. Et ensuite, écorce d'icaquier, l'icaque, qui est une plante qui a une astringence. C'est-à-dire que lorsque l'on mange l'icaque, eh bien, c'est acre. Alors, c'est pourquoi on appelle l'icaque, la chair de l'icaque, même si elle est sucrée, mais l'icaque a une sorte d'astringence qui agit sur la paroi intestinale. Il a mis l'écorce de grenade. Et il y a 2 sortes de grenades. Il y a la grenade rouge, et la grenade qui a la peau jaunâtre, qu'on appelle la grenade blanche. Effectivement, l'écorce de grenade a cette propriété d'agir sur la paroi intestinale, sur les diarrhées et sur les inflammations. Il a mis cette écorce de grenade, il a fait griller un bout de pain. Je lui ai posé la question, mais qu'a pain là qu'a fait? Là, il m'a dit que le pain a de l'amidon dedans. Et l'amidon sert de pansement, et comme il fait griller le pain, ça sert de charbon. Et le charbon, en quelque sorte, agit aussi sur la diarrhée, sur la paroi intestinale, et ça resserre les viscères. Alors, ensuite, il a fait sa tisane et il y avait quelque chose qui m'intriguait parce qu'il avait une patate de dictam. Cette patate de dictam, il ne l'a pas mis à bouillir, il l'a pas mis dans la décoction. Il l'a mis là et lorsqu'il a sorti la tisane, la décoction du feu, il a coulé et il a concassé la patate de dictam. il a rajouté après que la tisane était tiède, pas bouillante. Alors, je lui ai posé la question, pourquoi ? Il m'a dit que cette patate de dictame a là-dedans un amidon aussi. Et cet amidon-là sert de pansement. S'il avait mis à bouillir, ça aurait fait ce que nos parents utilisent pour amidonner le linge. Mmh. Une espèce de... On ne devrait crier ça avant, l'emploi. Mmh. Hein? Mmh. On l'emploie, ça aurait fait une espèce de pâte, une espèce de colle, et ce ne serait pas buvable. Mmh. Alors c'est pourquoi il a concassé la patate de dictame et il a mis dans la tisane, et je devais boire 3 tasses. Mmh. 3 tasses, si ça n'avait pas été, 6 tasses, si ensuite ça n'avait pas été, 9 tasses. 3, 6, 9. Et je peux vous assurer qu'après ces 3 tasses, jusqu'à la journée d'aujourd'hui, je n'ai plus entendu parler
1: de ce problème,
2: de cette diarrhée amibienne.
1: Alors ce que tu nous racontes, ça remonte à quelle année, nous
2: sommes... Ça remonte à 1960. Alors
1: 60,
2: attends, 66, 1967, 1968, ça remonte à 1968.
1: 1968, quand même. Et les gens avaient ce savoir-faire, cette connaissance. Chapeau, chapeau. Ouais. Comme on dit, il n'y a pas écrit en
2: non, mais effectivement, c'est la sagesse ancestrale est une sagesse. Dans le comportement, l'attitude, la pratique des anciens qui ont expérimenté des choses. Mmh. Ils ont expérimenté des choses d'après leur vécu, d'après leur comportement, ce qu'ils faisaient, ce qu'ils voyaient, ce qu'ils
1: entendaient aussi.
2: Oui, ce qu'ils entendaient. Mmh. Parce que, effectivement, Mon père, il faisait des choses vraiment qui étonnaient, puisque c'est pas, nous avions un cousin médecin qui m'avait donné des sulfamides, un comprimé qu'on appelle bisulfa, et le bisulfa n'a pas réussi à gérer ce problème-là.
1: À gérer ça. Ouais.
2: Et avec ces plantes, ces remèdes rasiers, comme on dit, eh ben, j'ai trouvé
1: la solution.
2: J'ai trouvé la guérison.
1: Voilà. Donc, c'était un petit retour en arrière pour rappeler un petit peu parce que ces premières expériences qu'on fait avec les plantes, ça constitue un socle pour construire quelque chose autour. Alors, aujourd'hui, santé au naturel, on va parler de l'hypertension.
2: Effectivement, nous avons beaucoup de personnes qui souffrent d'une tension élevée, due soit au diabète, soit à l'alimentation trop gras, ou encore l'obésité, quand on parle d'alimentation trop gras, des personnes qui sont obèses, des personnes qui ont des problématiques cardiaques, qui ont une mauvaise circulation, et ces personnes-là ont effectivement une tension forte. Une tension forte. Et la tension... Quand on parle de tension artérielle, c'est la pression du sang que l'on mesure, et une tension bonne doit être égale à entre 13 pour la maxima et entre 7 et 9 pour la minima. Donc c'est ce qu'on appelle la pression systolique, c'est la tension haute. Et la pression diastolique, c'est la tension basse. Donc, la pression basse dépasse 9, atteint 10, 11, 12, il y a problème. Quand la pression maximale dépasse 14, 15, hein, et atteint 20, 21, il y a vraiment un gros problème. Donc, il y a au niveau alimentaire, surtout, on demande à certaines personnes de ne pas utiliser le sel. Parce que le sel, lorsqu'on a une forte tension, agit et empêche effectivement sur l'abaissement de cette pression. C'est pourquoi on dit que les gens mangent trop salé. Et alors, lorsqu'on vous donne des antihypertenseurs, les médecins, les professionnels de santé demandent aux personnes d'utiliser beaucoup, de baisser sur le sel. Donc le sel influe sur la circulation sanguine, sur la tension artérielle. Mais il y a des tisanes.
1: Alors, juste avant de parler un petit peu, comment c'est les traitements, parce que alors il y a beaucoup, il y a plusieurs cas de figure. Hein. La personne qui découvre qu'elle fait de la tension, donc elle doit passer un traitement, soit un traitement santé naturelle, ou bien soit un traitement au niveau des médical. Il y a encore une deuxième possibilité, des gens qui font de la tension mais qui sont déjà sous traitement médical, d'accord, et qui voudraient peut-être éventuellement se tourner vers un traitement naturel. Alors on va essayer de voir par rapport à ce que tu proposes, comment on peut répondre déjà à ce besoin-là. Alors prenons le cas de la personne qui découvre, bon je fais de la tension, elle est haute. Je souhaiterais prendre l'option de traitement naturel. Alors, comment cette personne-là commence ?
2: Déjà, lorsqu'on découvre une hypertension, il faut une prise régulière de la pression sanguine.
1: Donc, tensiomètre et contrôle.
2: Contrôle de la tension.
1: Bon, pendant 7 jours, on contrôle et on réalise qu'on est à 16, 17, donc c'est pas bon.
2: Régulièrement, il faut ce contrôle. D'ailleurs, c'est sur ce tableau que les professionnels de santé se basent, le médecin se base pour vous dire, monsieur, madame, vous avez un problème avec votre tension. Il y a aussi des examens qu'il faut faire, hein, pour savoir. Au niveau cardiologie, hein, le fonctionnement du cœur. Tout cela, ça c'est un bilan. Un bilan cardiaque et aussi la prise régulière de la tension. Les médecins vous donnent des antihypertenseurs, hein, des médicaments qu'il faut prendre à ce moment-là. Et quand on a des médicaments pour la tension, il faut les prendre. Mais lorsqu'on s'habitue à ces médicaments, après c'est difficile de pouvoir
1: faire la bascule. Non, c'est pour ça que j'ai voulu prendre le premier cas de la personne qui n'a pas de traitement du tout et qui découvre qu'elle est hyper tendue.
2: Et là,
1: qu'est-ce qu'elle peut faire et comment elle peut contrôler si le programme naturel fonctionne?
2: Déjà, il y a des plantes qui peuvent baisser la tension artérielle, c'est-à-dire qui permettent de réguler, hein, la pression sanguine. Alors, nous avons l'ail, l'allicine qui est... que l'on trouve, c'est la substance active de l'ail qui agit sur la circulation sanguine, sur la pression sanguine, la circulation. Il y a le citron qui agit sur la pression sanguine. Nous avons également le cochlearia qu'on appelle herbe couresse, qui agit également sur la pression sanguine. Nous avons aussi les pétales de groseille. Hein? Alors, l'hibiscus sabdarifa ou groseille que l'on utilise à Noël, qu'on fait le sirop, le jus de groseille, qui agit sur la pression sanguine qui fait baisser la tension artérielle. Mais en utilisant toutes ces plantes en infusion ou en décoction, il faut contrôler.
1: Mais quand tu dis utiliser, alors tous les plantes que tu as citées, on les met ensemble ou bien c'est...
2: Et on peut associer des plantes, mais il y a d'autres plantes qu'il faut utiliser seules. Hein, on peut associer des plantes. Par exemple, on peut associer l'ail et le citron. On peut associer l'ail et le citron. Il y a par exemple 2 gousses d'ail râpées et verser une tasse d'eau chaude sur l'ail et couvrir et laisser reposer pendant 10 minutes par exemple. Et rajouter un demi-citron ou encore cela peut aider. Il y a notre association que l'on peut faire, un morceau de gingembre râpé avec 2 gousses d'ail râpé et on verse de l'eau chaude dessus, on couvre et on laisse reposer pendant 10 minutes et au bout de 10 minutes on tamise et on ajoute le jus du citron, tu vois, ça fait gingembre
1: et jus de citron,
2: ail et citron, hein.
1: Alors là, associer l'ail et citron et associer gingembre et jus de citron.
2: Tout ça, on peut associer les trois ou on peut associer les deux. Il y a autre chose encore qui permet effectivement d'agir sur la tension artérielle, c'est certaines personnes qui souffrent d'hypertension et qui ont une circulation sanguine difficile, qui sont déjà sur ce que l'on appelle des statines, le cardégique par exemple, pour pouvoir fluidifier le sang, il faut faire très très très très très, très attention à ces choses-là. Donc le supplément de gingembre, ça améliore la tension artérielle et aide à maintenir vraiment le taux de glucose dans le sang. Le gingembre est très très très intéressant. Il y a dans l'ail ce que l'on appelle l'allicine, mais il y a aussi la quercétine. La quercétine est une vertu de l'ail et elle optimise elle ouvre le calibre des vaisseaux sanguins jusqu'à permettre au cœur de faciliter le pompage, faciliter la pression, la circulation. Donc ce remède, c'est quelque chose qu'il faut prendre le matin à jeun.
1: Tous les matins à jeun.
2: Qu'il faut prendre le matin à jeun. Je pense que c'est déjà un premier pas et suite à la prise régulière on verra la courbe, la courbe de l'attention et on saura effectivement s'il faut améliorer, s'il faut ajouter ou diminuer par rapport à cela.
1: Donc dans le cas du contrôle, soit on diminue, soit on augmente, mais on n'abandonne pas.
2: Non.
1: Parce que quelqu'un peut dire, bon, mais j'ai fait ça un mois, c'est toujours à maintenant, je vais voir un médecin.
2: Non, voilà. le souci, c'est déjà des gens qui sont hyper tendus, c'est l'alimentation. Il y a, dans l'alimentation, il y a le sel, qui n'est pas bon pour les hyper tendus, qu'il faut contrôler son sel, sa façon de manger, et assez souvent il y a des gens qui vous disent qu'ils ne peuvent pas manger sans sel. Alors je pense que le sodium joue un rôle important au niveau de la tension artérielle, de l'élévation.
1: Donc en dehors du traitement tous les matins, il faut jouer sur l'alimentation.
2: Sur l'alimentation.
1: Ça, c'est dans le cas d'une personne qui découvre et qui voudrait soit tout naturel. Maintenant, on va prendre l'autre profil, la personne qui est hypertendue et qui est sur le traitement médical. Comment il fait pour balancer? Est-ce qu'il doit faire ça en collaboration avec son médecin? Comment ça se passe? Qu'est-ce que tu conseilles?
2: Effectivement, il faut demander l'avis du médecin. En général, les médecins n'aiment pas ce genre de choses là.
1: Naturel, mais ils ont tout le monde ça a changé. Ils disent passion, ben mon cher si ça a marché, fait.
2: Et il y a ceux qui accompagnent. N'aime pas ce genre de choses. Dit que je vous ai donné un traitement, faites le traitement que je vous ai donné parce que c'est délicat. Délicat et je pense qu'il y a des professionnels de santé qui s'accommodent. Et qui vous disent effectivement, mais il faut contrôler.
1: Parce que des fois, les patients, de plus en plus de patients, lorsqu'ils prennent un traitement naturel, ils amènent ça pour leur docteur, leur médecin traitant. Ils disent, docteur, que pensez-vous de ça? Et le docteur, des fois, regarde, dit, ben voilà, j'ai regardé, vous pouvez, si ça vous fait du bien, il y a quand même un changement de.
2: Tout dépend du professionnel.
1: Mais il faut faire ce bascule en collaboration quand même.
2: Ben oui, toujours avec le professionnel de santé.
1: Alors, dans ton expérience, monsieur Lemoine, alors si c'est moi, par exemple, je veux faire une expérience, alors comment je fais? Je prends ce traitement-là au naturel le matin et l'autre, je prends les deux, je prends le traitement médical et le naturel, ou bien une fois sous deux, comment peut jongler avec tout ça?
2: On ne supprime pas. Si la personne, il y a déjà un certain temps que la personne est sous traitement, la personne ne peut pas arrêter son traitement comme ça. Parce que l'organisme a déjà fait corps avec le traitement médical, le traitement chimique que lui a donné, le traitement allopathique que lui a donné son médecin. Et si cette personne associe au traitement allopathique un traitement naturel, alors il faut, justement ce que je disais tout à l'heure, même sans l'avis du médecin ou même avec l'avis du médecin, il faut un contrôle strict.
1: Parce que tu peux prendre le traitement allopathique, comme tu dis, et ton traitement naturel, puis ça peut te faire une chute brusque de l'attention, et puis tu as un problème.
2: Justement, il peut y avoir incompatibilité. Hein, avec
1: ça, tu sais pas ça à l'avance.
2: Avec certaines molécules. Donc, d'où se documenter, voir avec un naturopathe, voir avec quelqu'un qui s'y connaît bien dans le domaine des plantes et qui a eu une expérience et qui peut vous aider dans ce domaine-là. Mmh. Il faut pas, c'est pas parce que ce sont des plantes qu'il faut exactement faire n'importe quoi. Parce que les plantes peuvent créer certaines difficultés et même entraîner des complications. Hein? Et il y a des plantes qui interfèrent avec le traitement allopathique, le traitement chimique, et cela peut potentialiser le traitement et créer un souci qui peut être grave pour le patient.
1: Traitement au naturel, santé au naturel, alors l'ail, citron, gingembre, jus de citron, on peut prendre ça le matin à jeun pour gérer un petit peu la tension artérielle.
2: Il y a ça, il y a, je disais tout à l'heure, il y a le cochlearia qu'on appelle herbe couresse, qui fait aussi qu'on peut manger en salade, qu'on peut prendre en tisane, hein, et qui agit sur la tension artérielle. Il y a des gens qui sont hyper tendus, mais qui n'ont pas, où la tension fait yo-yo, qui n'ont pas une très très forte tension et qui peuvent juguler, mais lorsqu'il y a vraiment un gros problème au niveau de la tension artérielle, alors, il faut absolument un traitement médical et pour pouvoir gérer ce problème-là. C'est pourquoi je dis qu'il y a des statines que l'on donne lorsqu'il y a un problème en plus de la tension artérielle. Il y a un problème cardiaque, il y a un problème circulatoire. Donc, il faut faire attention. Mmh. Il y a, pour la tension artérielle, j'ai parlé de la groseille. La groseille fait baisser la tension artérielle.
1: C'est l'infusion.
2: Oui.
1: Comment ça se passe? Trois gousses, trois...
2: Non, ce sont les fleurs, la fleur. La fleur que l'on utilise.
1: Est-ce qu'il y a une quantité fleur. Quand même?
2: Il y a un bouquin de Longfos, plante anti-hypertenseur, que l'on trouve, qui coûte 13 euros et des poussières. Ce petit livre-là ne coûte pas cher. Il y en a pour le diabète, il y en a pour la tension artérielle et il y en a d'autres encore. Je conseille aux auditeurs de se procurer ce petit livre et qui donne toutes les plantes que nous avons. Il n'y a pas que la groseille, il n'y a pas que l'ail, il n'y a pas que le gingembre, il y a d'autres plantes qui sont bonnes. Et il y a la façon d'utiliser ces plantes. Donc, je conseille aux gens qui souffrent d'hypertension d'acheter ce petit ouvrage-là qui coûte pas cher et de suivre les conseils, les prescriptions qui sont dedans. Il y a beaucoup, beaucoup, beaucoup. Il doit en avoir près de, au moins, près d'une centaine. Près d'une centaine de plantes qui sont bonnes pour gérer l'hypertension et même aussi l'hypotension. Ben, il y a quand la tension est haute, c'est hypertension, mais quand la tension est basse, l'hypotension, il y a... et aussi, on ne peut pas parler d'hypertension sans parler d'alimentation.
1: Donc, une bonne alimentation
2: Il y a une alimentation qu'il faut contrôler, il y a des boissons qu'il faut contrôler. Quand quelqu'un qui est hyper tendu, ne boit pas et ne mange pas comme une personne qui est normale, qui n'a pas de problème de tension.
1: Ok, d'accord. En tout cas, on a fait le tour, monsieur Lemoine, sur santé naturelle concernant donc l'hypertension. Eh bien, nous espérons que ces éléments communiqués donc à nos auditeurs leur permettront de faire un choix éclairé afin qu'ils aient une santé meilleure.
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0: Bonjour à tous et bienvenue dans Parlons Intégration. Aujourd'hui, nous allons découvrir différents témoignages et expériences autour de l'intégration. Chaque personne vit l'intégration différemment et certaines expériences peuvent être très marquantes. Certaines personnes racontent avoir eu peur de ne pas être acceptées lorsqu'elles sont arrivées dans un nouveau groupe. D'autres ont vécu des situations d'exclusion ou de solitude. Heureusement, certaines personnes expliquent aussi avoir rencontré des personnes bienveillantes qui les ont aidées à trouver leur place. Le soutien de la famille, des amis ou des professeurs peuvent faire une grande différence dans la confiance en soi. Chaque témoignage montre l'importance de l'écoute, du respect et de la solidarité.
1: Je suis accompagnée d'un invité spécial, Olivier, joueur de basket en Guadeloupe. Ensemble, on va échanger sur le sport, la vie d'équipe et surtout sur la manière dont le basket peut aider les jeunes à s'intégrer, à prendre confiance en eux et à créer des liens avec les autres. Bonjour Olivier, merci d'avoir accepté notre invitation.
2: Bonjour, merci pour votre accueil.
1: Peux-tu te présenter s'il te plaît?
2: Alors oui, je m'appelle Olivier, je suis étudiant en BTS Communication et je fais aussi du basket. Voilà.
1: Et combien de temps fais-tu du basket?
2: Ça fait à peu près 4 ans et demi.
1: Comment tu as découvert cette passion?
2: J'ai découvert cette passion par rapport à divers sports déjà. Ensuite, on s'est entraîné et ensuite, au fil du temps, on a remarqué que j'avais quand même un petit niveau et on m'a proposé de m'inscrire dans un club.
1: Et dans quelle équipe tu joues?
2: USO Basket.
1: Alors, qu'est-ce que le mot intégration signifie pour toi?
2: Alors, pour moi, le mot intégration, je dirais que c'est plus dans la réussite, trouver sa place dans un groupe. Pour moi, c'est ça, peu importe que ce soit dans le sport ou autre, pour moi, ça doit se faire dans le respect, la communication, l'entraide, le partage.
1: Qu'est-ce que le basket représente pour toi aujourd'hui?
2: Le basket, ça représente du jeu collectif, ça représente aussi... Genre, ça te fait plus ou moins te sentir assez bien et ça représente beaucoup dans ma vie, quoi, à peu près.
1: Ok. Selon toi, le sport aide-t-il les jeunes à mieux s'intégrer dans la société?
2: Oui. Le sport, par rapport aux jeunes, ça aide à peu près les jeunes parce que pour s'évader, pour vraiment retirer le stress qu'il y a en eux, parce qu'il y en a beaucoup qui sont stressés ou bien qui peuvent pas se relâcher après les cours, je trouve que le sport, c'est le mieux, c'est le meilleur qu'il peut avoir.
1: Ok. Et quand tu arrives dans ton équipe, comment les autres joueurs t'ont accueilli?
2: Quand je suis arrivé dans l'équipe, on m'a plutôt bien accueilli, un accueil assez chaleureux. Et puis, à force de jouer, tu peux facilement t'intégrer parce que il y a l'esprit d'équipe aussi. Et voilà quoi.
1: Est-ce difficile de s'intégrer dans une équipe quand on est nouveau?
2: Alors, quand on est nouveau, ça va peut-être dépendre de l'équipe ou bien de certaines personnes, mais normalement tu es censé avoir un accueil chaleureux. Donc je dirais pour moi ça dépend de tout. Ça peut dépendre de comment tu es, de comment aussi tes nouveaux coéquipiers vont te voir. Ça peut dépendre.
1: Bon, j'ai une question pour toi qui peut-être ne te concerne pas. Mais comment une équipe peut-elle aider une personne qui se sent exclue?
2: Une personne qui se sent exclue, je pense que c'est plus en faisant la discussion avec lui, en parlant avec cette personne, qu'il peut se sentir moins exclu. Parce que forcément, si tu es exclu, c'est qu'on ne te parle pas, on ne te met pas assez dans le lot. Donc, je dirais que si on parle plus à cette personne, il y ait de la parole, un échange, je dirais que...
1: Alors, penses-tu que le sport peut aider certains jeunes en difficulté en Guadeloupe?
2: Oui, parce qu'il y a des jeunes qui aiment beaucoup le sport. Il y en a, ils ne se voient pas forcément faire un autre métier. Ils se voient plus exceller dans ce métier-là. Il y en a beaucoup de jeunes comme ça. Donc, Moi, je dirais que s'il y en a qui veulent vivre de cette passion-là, que c'est possible, mais qu'il faut travailler.
1: Il faut se donner à fond.
2: Il faut se donner à fond, surtout.
1: Est-ce que le basket peut-il éloigner les jeunes de certaines mauvaises fréquentations?
2: Alors, oui, parce que des mauvaises fréquentations, il y en a partout, pas qu'en Guadeloupe. Mais je dirais que oui, parce que si la personne qui fait du sport, il va beaucoup aimer ce sport, il sera plus dans ce sport-là, en train de travailler, en train de vraiment s'impliquer dans le sport au lieu qu'être dans la rue, si on va dire. Donc, pour moi, oui, ça peut vraiment écarter.
1: Une mauvaise situation.
2: Oui, voilà. Des...
1: Alors, est-ce que les différents d'âge ou de caractère peuvent compliquer l'intégration?
2: La différence d'âge?
1: Oui, la différence d'âge ou le caractère, la façon de se comporte.
2: Alors, pour la différence d'âge, je dirais que non, parce que peu importe en Guadeloupe, peu importe l'endroit, il y a beaucoup de jeunes qui sont forts, mais qui sont dans une catégorie plus haute. Donc, en gros, par rapport au niveau, par rapport au potentiel qu'ils ont. Donc, pour moi, à partir de l'âge, je dirais que non.
1: Alors, merci Olivier d'avoir participé au podcast.

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0: Nous sommes sur le plateau Espérance TV pour animer l'émission Anticosé. Et c'est du plaisir, hein, nous qui animer l'émission Tala, grâce à moi. Et puis, dirigé par le technicien Médéric, eh bien, qui est toujours aux aguets pour travailler et faire l'émission en passé dans les meilleures conditions. Nous avons remercié bon Dieu qui peut être nos vies, eh bien, qui a utilisé nous, malgré défauts nous, hein, malgré faiblesse nous, sous la direction du Saint-Esprit. Nous finis un grand thème, hein, Gratien, les deux épîtres de Paul, et nous avons dit aux Corinthiens, et nous avons dit bon Dieu merci pour les doucrés, nous y s'ouvrir, les instructions, et puis nous avons demandé bon Dieu, continuez aider nous, et puis tout le monde qui suivent Anticosé, d'y mettre en pratique, eh bien, ces conseils d'Allah, bon Dieu, Kabanou. En tout cas, moi, les saluer la Guadeloupe et tous les habitants de la Guadeloupe, tous les habitants de la Guyane, tous les habitants de la Martinique, et moi, quand un grand écart à côté la France, l'Hexagone, comme Gratien a dit, et pour moi, ça salue tout le monde, et qui a pris plaisir d'écouter l'émission, encourager nous, prier, ben nous, eh bien, moi, les faire un coucou spécial, je dis, bah, un petit madame qui a suivre Anticosé, il n'y a pas qu'à rater pièce. C'est bah, Marlène Saint-Aimé, qui est en métropole. Un gros coucou, Marlène, et puis Thierry Fort. Et Colette Dimoyen, nous là-bas, Anticosé, on était content, et puis vous voyez, bon encouragement, bah, Gratien, et puis moi. En merci. Tout cas, bel beau, et puis Thierry Fort, Marlène. Et Gratien, avant de commencer à dans un nouveau thème, nous avons parlé du don de prophétie et bonne nouvelle, comment y est?
1: Eh bien, bien, et puis la grâce, mon Dieu. Mon, c'est plus plaisir, moi, le plateau, à, et puis, pour nous partager l'émission Anticosé. Je vais faire un grand coucou à toute la famille chrétienne à Tribois, le monde, et tout le monde qui place espoir en Jésus-Christ, et puis tous les internautes, les amis, les sympathisants qui ont gardé Anticosé et qui ont partagé Anticosé, je demande à bon Dieu bénir nous tous et que ensemble nous avançons sur attendre le royaume qui va venir. Que mon Dieu bénisse nous.
0: Bel passage. Très bien. Et bien, Gratien, avant nous pour un nouveau thème là. Et le créateur, je dirais, c'est le premier sujet à nous traiter, le créateur Paul. Créateur à Capadé. Grâce à prier.
1: Papa Dieu, merci pour l'occasion bénie ou quoi, nous, d'y pencher nous en les paroles là. Nous avons ouvert la Bible là pour nous, tant nous parler de nous. Mais sans l'Esprit Saint, papa, nous ne pouvons pas comprendre. Souple, réaliser promesse. Voyez le Saint-Esprit pour éclairer nous, pour guider nous, pour convaincre nous, pour corriger nous, pour mener nous dans la voie du salut. C'est en nom de Jésus nous qu'a prié. Amen.
0: Amen. Ainsi soit-il. Bien. Et nous a dit Gautemlan, c'est le don de prophétie. Et je dis, nous allons commencer par un sous-thème et créateur qu'a parlé. Créateur qu'a parlé. Grâce à un texte de base, là, c'est Hébreux 1, verset 1 et 2. C'est un texte qui m'a affectionné, moi, content même.
1: Et alors, il a dit, après avoir autrefois à bien des reprises et bien des manières parlé à nos pères par les prophètes, Dieu nous a parlé en ces jours qui sont les derniers par un fils qu'il a constitué héritier de tout et par qui il a fait le monde. Selon la traduction, nous n'est là.
0: Oui, très bien. Alors, nous, quand c'est un texte qui est magnifique, hein? Nous pouvons rester en l'air pour parler, pour causer, mais nous pouvons comprendre ici, et bon Dieu fait plan, bah, l'humanité. Il dit, après avoir autrefois, à plusieurs reprises, il parlait de plusieurs manières, par les pères et les prophètes, parler aux pères, par les prophètes, Dieu parlait à nous dans les derniers jours par aux garçons. Il voyait priper ça, sauver le monde entier. Ça, extraordinaire. Alors, garçons, nous croyons que maintenant la technologie avancée, nous croyons qu'à présent, on est WhatsApp, on est et caméra, on est Zoom, on est tout bagaille, et Yeshua en France ou Martinique
1: ouais.
0: et ils ont qu'à causer y a une carrière l'autre et Isabelle mais en relation face à face toujours plus privilégié l'autre ouais. est bénissou mon nom ou boy
1: ouais.
0: et ou encouragé ou face chaleur. À face et ni ça extraordinaire et c'est comme ça hein, nous qu'a eu si mentala qui m'a dit bon Dieu commencer et puis et première cellule familiale
1: ouais.
0: face à face et puis qui ça qui changé
1: mm-hmm.
0: en tout cas vraiment nous qu'a eu bon plaisir mm-hmm. d'y causer et mm-hmm. nous qu'a commencé communication en Eden alors qui a été communication qui a existé en Eden entre bon Dieu et puis les humains. Alors, avant de répondre, Gracia, on nous fait Bible à parler. On
1: sûr.
0: Nous va prendre trois textes, on nous aller.
1: Mm-hmm.
0: Genèse 1, verset 27.
1: Genèse 1, au verset 27, qu'a dit nous, Dieu créa l'homme à son image, il le créa à l'image de Dieu, il créa l'homme et la femme.
0: Donc, bien sûr,
1: quand il créa l'homme, femme, homme, femme.
0: Oui. Genèse 2, verset 15 à 17.
1: Donc, Genèse 2, 15 à 17. L'Éternel Dieu prit l'homme, le plaça dans le jardin d'Éden pour le cultiver et le garder. L'Éternel Dieu donna cet ordre à l'homme. Mais tu pourras manger de tous les arbres du jardin. Mais tu ne mangeras pas de l'arbre de la connaissance du bien et du mal. Car le jour où tu en mangeras, tu mourras.
0: Eh bien, oui, très bien. Genèse 3, verset 9.
1: Oui. Alors, mais l'Éternel Dieu appela l'homme et lui dit, où es-tu?
0: Voilà, voilà. Alors, Gracien, alors dis-nous, qui menait ça de passé? Le bon Dieu criait Adam et puis Ève. Est-ce que c'était par téléphone? Est-ce que c'était par la Bible? Il était qu'à communiquer. Quelle manière on peut présenter nous ça?
1: Bible dit nous que bon Dieu créé l'homme, il façonne l'homme et puis l'emmène. Hein? Et l'homme devait un être vivant, Genèse 2, 7. Et puis ensuite, bon Dieu maintenant souffle en harini, un souffle de vie, et puis l'homme devait un être vivant.
0: Uh-huh.
1: Il fait lever, et puis l'homme était face à face, et puis bon Dieu. Donc, et puis bon Dieu n'a pas les mains. L'homme n'est qu'à répondre, l'homme a deux n'est qu'à répondre, tout ça, c'est dans le jardin de Dieu.
0: Donc, ce qu'on dit là, ça veut dire que, comme moi, Carole, là, ou quoi parler, puis voilà, c'est comme ça, relation entre Adam et Ève, et puis mon Dieu.
1: Exactement, dans le jardin de Dieu, avant le péché. C'était donc l'économie théocratique, que ça c'est un grand mot qui est employé par les théologiens pour dire communication face à face. L'homme face à face qui a communiqué et puis bon Dieu.
0: Très bien.
1: Et c'est cela. C'est
0: donc,
1: ça.
0: Adam et Ève, tu as joui dit en bonne communication, face à face et puis bon Dieu.
1: Oui.
0: Alors, qui ça qui te travaille Adam et puis Ève entre temps, puisque le péché beaucoup là, hein?
1: Non,
0: c'est la belle vie, c'est la sainteté qui a régné et l'harmonie.
1: Oui.
0: Alors.
1: Donc nous mettons l'accent à Adam, mais faut que nous savons aussi que bon Dieu créé la femme.
0: Oui,
1: parce qu'il dit qu'il n'est pas bon que l'homme soit seul.
0: Mm-hmm.
1: Bon Dieu fait passer les animaux à des baillons, etc. Ensuite, il baille responsabilité, cultiver le jardin et puis garder.
0: Très
1: il baille l'ordre, de ne pas manger tous les fruits qu'il y a dans le jardin. Et Dieu seul sait quantité de fruits qu'il tenait dans le jardin.
0: Oui.
1: Mais il dit, le fruit qui est au milieu du jardin, l'arbre de la connaissance du bien et du mal, pas manger.
0: Oui. Alors, et livre d'études, Adam et puis Ève, c'était jardin.
1: C'était là, oui. Jardin et puis la nature.
0: Oui, la nature, c'est ça.
1: Parce qu'il était à ciel ouvert, hein.
0: Et c'est là, jardin était tellement merveilleux.
1: Oui.
0: C'est là, il a acquis des connaissances, des compétences, en prenant soin des fleurs, des animaux, tout ça qui était vivant.
1: Exactement.
0: Et chaque jour, Gracien notait, il était qu'à passer également
1: du temps
0: et puis bon Dieu. Et même qui a coûté nous aujourd'hui, qui sont quoi d'ici mon an? Et pour chaque jour, qui s'annonce pour nous faire, qui est important, qui est primordial, qui est vital.
1: Eh bien, chaque jour, depuis que Dieu nous ouvert, nous dit merci, bon Dieu, Dieu nous ouvert, me permet de voir le jour, je vais rentrer en relation, et puis le Créateur, ça lui qui permet Dieu nous ouvert. Je vais dire merci, je vais louer nous, et puis je vais demander grâce, et puis force. pour moi traverser journée là.
0: Oui.
1: C'est journée là commencer mais qui fini au soir pour moi ça ni force pour moi revenir.
0: Là on contempler toutes ces bontés là, toutes et la puissance de Dieu à travers la nature et les enseignements et puis ou qu'a regardé que le soleil qui a couché à le vendredi, qu'il y a un jour spécial et puis bon Dieu, hein?
1: Ouais.
0: Le sabbat.
1: Oui, le sabbat. C'est effectivement cela. Puisque nous croyons que Dieu achève son œuvre au sixième, septième jour, et il se reposa dans toute son œuvre. Donc, et puis Adam et Ève, maintenant, relation qu'à là, très particulière. Parce que c'est jour qu'à là, jour de sabbat, jour de cessation de travail, de repos, et puis de contemplation de Dieu et des œuvres que bon Dieu fait.
0: Voilà, voilà, très bien. Alors, voici un nouveau que par rapport à cela, et la vie est belle, hein, l'harmonie, t'es carinée, la sainteté, et pas t'es ni décadence, hein, bah là, t'es parfait. Alors, pour qui Adam et puis Ève courir serré après avoir eu péché.
1: Donc, vini en intrus, vini maintenant pour briser les objectifs qui étaient tracés par Adam et Ève. Parce que objectif.
0: Communion là, hein. Le quoi pas l'objectif, communion là, et
1: communion. Communion. Et alors, donc, communion t'a été pour perdurer, Mais à partir du moment où ils ont désobéi, ils ont transgressé, et puis ils ont péché, ils ont perdu la gloire au bon Dieu.
0: Oui.
1: Vêtement de l'innocence, ils coupaient, ils séparaient.
0: Mais Gratien, et c'est vrai. Mais est-ce que où ça on est pour en dire d'anticoser question à tomber. Alors est-ce que bon Dieu pas trop raide puis interdit yo d'y manger fouille dit yo qu'on ça pas manger joyeux manger là yo kay mort. Est-ce que là c'est pas privé yo de liberté?
1: Non. Bon Dieu c'est un Dieu d'amour. Et faut pas nous comprendre que quel que soit avancement intelligence nous pis savons qui bon Dieu. D'accord? Dieu créé nous libres. Bon Dieu pas créé robot. Bon Dieu pas créé nous automate pour c'est bim bon pigeon bouton pour nous obéir. Bon Dieu créé nous libres. L'amour bon Dieu c'est la base li et créé nous libres d'y accepter, libres d'y refuser. Accepter obéir, accepter aussi d'y désobéir. Et en ce sens-là, bon Dieu pas quand intervenir.
0: Donc,
1: bon Dieu d'abord le libre.
0: Donc, bon Dieu pas créé robot et créé libre.
1: Oui.
0: Que ce soit habitant, dit dans le ciel et sous la terre, ou libre. Mais il toujours d'abord les meilleurs conseils.
1: Les meilleurs conseils.
0: Alors, Gratien, on nous lit et passage-là, pour nous voir qui ça qui passait dans Genèse 3, verset 1 à 8, rapidement.
1: Alors, Genèse 3, on a 8. Le serpent était le plus rusé de tous les animaux des champs que l'Éternel Dieu avait fait. Il dit à la femme, Dieu a-t-il réellement dit, vous ne mangerez pas de tous les arbres du jardin? La femme répondit au serpent, nous mangeons du fruit des arbres du jardin. Mais quant au fruit de l'arbre qui est au milieu du jardin, Dieu a dit, vous n'en mangerez point et vous n'y toucherez point de peur que vous ne mouriez. Au verset 4, alors, le serpent dit à la femme, vous n'en mourrez point. Mais Dieu sait, le jour où vous allez manger le fruit, vos yeux vont s'ouvrir et vous serez comme des dieux connaissant le bien et le mal. Au verset 6, la femme vit que l'arbre était bon à manger, agréable à la vue et qu'il était précieux pour ouvrir l'intelligence. Elle prit de son fruit et en mangea. Elle en donna aussi à son mari qui était auprès d'elle et il en mangea. Au verset 7, les yeux de l'un et de l'autre s'ouvrirent et ils connurent qu'ils étaient nus. Et ayant cousu des feuilles de figuier, ils s'enfirent de ceinture. Alors, ils entendirent la voix de l'Éternel parcourant le jardin vers le soir. Et l'homme et la femme se cachèrent loin de la face de l'Éternel au milieu des arbres du jardin. Mais l'Éternel Dieu appela l'homme et lui dit, où es-tu?
0: Très bien. Nous connaissons ce moment-là. Continuez à s'avouer et épisode-là. Alors, Gratien, mais ça terrible. Des mondes qui étaient mis en relation et puis bon Dieu, t'es carré face à face. Pour du coup, ils ont couru serré, ils ont voix bon Dieu. et ça c'est une tragédie.
1: Et c'est justement ça Satan pas dit yo. Satan dit yo, viens votre caille ouvert, votre caille connaître le bien le mal, mais Satan pas vraiment expliquer les conséquences qui caille. Et c'est justement là là yo tombe voir bon Dieu.
0: Alors nous ouais que Gratien aussi que Satan a utilisé les pouvoirs des mots,
1: mais oui,
0: les émotions et des séductions agréables pour te convaincre. Eve. Alors il y a tout en théologie à sous Eve et puis Adam.
1: Est-ce qu'il y a été prêt ou peut pas?
0: Il y a d'autres qui a dit comme quoi que bon et Adam t'es bon Eve. C'est ça Bible a dit. Mais faut que c'est mon bien examiner l'expression t'as là ne veut pas toujours dire que Adam t'es bon Eve.
1: Non.
0: Là, il péché. Oui, il était seul. Et si Adam était là, jamais Eve pas qu'il péché, Gratien.
1: Pas qu'il péché. Mais parce que, mais ça tentait ça, ça. Hein? Mais c'est pour ça, il saisit l'occasion, là, Eve était seul.
0: Oui. Puis c'est ça, tenté. C'est ça. Et ma carte dit ces moments-là. Et des fois, nous, puisque nous avons parlé de prophétie, mais, Hélène Gérouette, qui recevait donc, qu'a pas explication de ça. Et qu'a dit que Adam partait.
1: Innocent. Oui.
0: Et Adam partait bon Eve, laisse en fait. Ouais. Et c'est pour raison que la même manière, là où nous a dit, le serpent était,
1: le plus rusé.
0: Moi, même qui employait, en dit texte, le plus intelligent, le plus avisé. Donc, nous qu'a comprendre que c'est là, et Satan, entré en dit dans serpent, oui, c'est ça, séduit Eve, et etc.
1: Serpent servit de médium.
0: Médium.
1: Puis rentrer en communication, puis il peut s'en tromper.
0: Oui, alors, grâce à nous qu'a lit, et Hélène Gérouette, l'esprit de prophétie, nous qu'a ouais, que, et qu'a bas l'information, que et serpent est ni zèle, hein.
1: Mais
0: il était ni zèle, il a déplacé quoi, et puis il était en belle couleur.
1: Ah, puis belle couleur. C'était parmi les plus belles animaux, les plus belles animaux que bon Dieu créé. Et c'est pour ça, Satan choisi, Satan choisi, maintenant, puis parler. Alors, pièce animale, pas parler. Hein?
0: Alors, qui s'en pensé dit à argumenter là, après avoir désobéi à bon Dieu, et yeux ouvert, et puis yo voit qu'il était tout ni.
1: Mais c'est ça, il y a le monde qui comprend que si il était fermé avant, il était plus qu'à marcher à tâtons et puis mon Dieu. Non. Ça qui ouvert là, maintenant, ça qui ouvert là, c'est la conscience. Hein? La conscience qui ouvert dans ce sens et auquel comme il pas été jamais habitué à la désobéissance. Maintenant, Paul a ouvert tragiquement bayo et puis il a dit, ben, nous faisons bêtise.
0: Et là, il a perdu l'innocence là.
1: Et
0: d'ailleurs, premier bagage, il a essayé de faire, quand il a perdu la gloire de Dieu, il a cherché à couvrir quoi.
1: À couvrir quoi, section venir en honte bayo.
0: En honte. Et c'est là, nous comprenons quelle manière. Et c'est surtout le péché qui a fait sa Gratien. Alors, Gratien, et est-ce que Nimoun, il a eu péché et il a eu honte? Il a eu honte de bon Dieu, il a eu honte de venir à l'église, il a eu même honte de jeune, un dirigeant d'église ou un monde de bien dans l'église.
1: Oui, ça c'est l'effet du péché. Hein? C'est l'effet du péché parce que le but du péché, c'est de séparer. Séparer de tout ça qui est en contact avec bon Dieu. Séparer de tout ça qui peut aider à voir le vécor. C'est, donc, nous, quand dire un mot là, c'est isolé.
0: Ouais.
1: Isolé. Tu es bon dans une situation d'isolement. Pour ça détruire quoi.
0: C'est ça. Et là, nous, quand regarder, mais bon Dieu rempli d'amour, Gratien.
1: Oui.
0: Là où est-ce, c'est là, désobéi. Et qui ça, bon Dieu fait? Bon Dieu, aller au tio.
1: Oui.
0: Et là, où est bon Dieu aller, et bon Dieu pas fait qu'est-ce qu'on prochain. Et il m'a dit, Où es-tu? Alors, est-ce que bon Dieu, parce que ça, géographiquement, c'est lui qui fait jardin, tout ça.
1: Mais
0: alors, pour s'y poser question.
1: Oui, mais l'imposer, où es-tu, c'est pour maintenant instaurer un dialogue. Puisque, à l'entendement d'y voir bon Dieu, y'a couru, c'est vrai. Bon Dieu, rapprocher d'y'o pour ouvrir un dialogue. Pour dire richement, vini, qu'on les a écartés, nous, venez et plaidons.
0: Est-ce que c'est pas tant manière pour Adam et puis Eve de prendre conscience?
1: Prendre conscience pour dire, ah, mon Dieu, moi désolé, transgresser la loi, nous désolé, pardon. Mais ils n'ont pas fait ça.
0: Alors, grâce à l'air, nous avons regardé, et bon Dieu qui enquête de l'humanité, et nous avons vu que, et comment le péché changeait soudainement la relation entre Adam et puis Ève. Au lieu de confesser péché individuellement, je m'étais connu, je n'ai accusé l'autre.
1: Oui, je m'étais connu, Adam dit c'est Madame Long, mettez à côté moi. Madame Long dit c'est Saint-Paul, mettez à côté moi. Donc maintenant, depuis le péché rentré dans le monde, la mode de l'excuse vient maintenant un argument favorable pour désolidariser de responsabilité.
0: Depuis, et les enfants, mon Dieu, péché gracien, mon Dieu, pas chemin abandonné.
1: Mon Dieu, pas chemin abandonné.
0: Et en et texte là, et Luc 4, verset 15. Luc 4, verset 15. Et nous avons que vraiment, et bon Dieu, tenu. Et en plan, il pas plus de coup, puisque nous croyons que tout de suite après ça, il a présenté yo, et en plan de sauvetage. Hein? Et oui.
1: Luc 4, verset 15, il enseignait dans les synagogues et il était glorifié par tous. Ça, c'est Jésus qui, dans les synagogues, portait maintenant parole d'espoir, parole d'encouragement, parole de relèvement, et ça a fait du bien à la population.
0: Eh oui,
1: donc, nous le dit que l'homme péché, bon Dieu, actionnait le plan blanc qui était prévu avant la fondation du monde. Il a actionné le plan blanc, il a actionné. Première démarche là, c'était d'y aller vers l'homme.
0: Eh oui, alors grâce à un jour, nous attendons même voir à cadre de nous, pas observer commandement bon Dieu. Est-ce que c'est ça, bon Dieu dit, et bon Dieu, et c'est pas ça, etc. Alors que, et parole bon Dieu claire.
1: Oui.
0: Est-ce que bon Dieu va dire nous, Jaco, grâce à
1: Oui.
0: Et mon qui a écouté, est-ce que c'est pas même question, bon Dieu, qu'a voulu pour interpeller, pour dire ce moment-là, mais non, moi, n'y a un plan, basot.
1: Oui, absolument. Oui, bon Dieu, toujours n'y a un plan, bas nous. Et démarche, bon Dieu, envers nous. C'est une démarche qui n'a pas fini pièce, parce que ça, bon Dieu, c'est le bonheur, c'est la vie éternelle, c'est le bonheur, le bien-être de ses enfants. Mm-hmm. Et c'est cela. Et c'est pour ça, qu'est-ce là, bon Dieu, pas qu'il jamais relâche quelque là, il y a la recherche de la brebis perdue. C'est ça, Luc de nous, Luc 15. Luc 15,
0: et par rapport à là, il y a une relation, et puis je l'ai soir.
1: Et sauver ce qui était perdu. Oui, Luc 19, au verset 10, qui a dit texte là, m'a dit là, le fils de l'homme est venu chercher, mais la parabole de Luc 15, le fils prodigue, et auquel mon fils qui était mort, est venu à la, est venu. Il était perdu et il est donc retrouvé. Oui. C'est en harmonie et puis ça, bon Dieu fait, dans le jardin d'Éden, il communique et puis l'homme et puis il barre en...
0: Oui. Nous, est que la réalité du péché affectait tous les êtres humains. Mm-hmm. Et par rapport à cela, c'est par grâce que nous sauvés, par le moyen de la foi. Et nous, quand on dit dans Romains 7, l'université à Abanou, verset 15, grâce, dans Kakouyen Lenou, et Romains, chapitre 7, verset 15.
1: Romains, chapitre 7, verset 15, c'est la Paul qui a mis le drap humain. Oui. Mais, alors, au verset 15, car
0: Romains 7, 25.
1: Romains 7, 25, pardon. Oui. Grâce soit donc rendue à Dieu par notre Seigneur Jésus-Christ. Ainsi donc, moi-même, je suis par l'entendement esclave de la loi de Dieu et je suis par la chair esclave de la loi du péché.
0: Oui. Gracien, écoutez bien. Si bon Dieu tellement amour, tout ce qui courit derrière Adam, et puis Eve dit dans Adam, et puis mettant chérubin là, des chérubins, puis l'épée flamboyant qu'a gardé Jadéon.
1: Eh bien oui. Eh bien là encore, c'est l'amour, bon Dieu. C'est parce que si bon Dieu te laissait l'homme aller manger fouillard après le péché, l'homme de Kaivini, un pécheur, un vétéran perdu, sans espoir de salut. Et puis déjà, moi, pas de ici, là. Moi, pas de connaître ni la Bible, ma soeur, tout le monde est là, moi, pas de ni mon assurant.
0: C'est ça, donc c'est pas amour. Bon Dieu mettait en interdiction de rapprocher de l'homme de vie pour pas aller manger et puis vivre éternellement dans le péché.
1: Éternellement.
0: Bien.
1: Éternellement. Alors, oui, et ça permet plan blanc, plan du salut, là. Continuer, exercer quoi, et puis jusqu'au jour, et nous allons retourner pour nous manger de la
0: bouche. Bon, on peut parler du plan, mais à qui moment, on dit dans Genèse, et on a la notion du plan Tala. Genèse combien?
1: Genèse 3, verset 15.
0: Expliquez-nous ça.
1: Et on dit ça, c'est que les premières paroles Tala qui a adressé quand il y a l'adversaire Satan, mais quand il mettait guerre. Moi, quand il mettait division, moi, quand il mettait séparation, moi, quand il mettait incompréhension entre vous et la femme. Et déjà, ici, hein, la femme, c'est le symbole prophétique de l'église, du peuple de Dieu. Donc, vous, quand il blessait votre talon, mais qu'il écrasait tout, serpent. Donc, la femme, le peuple de Dieu, aura la victoire sur Satan qui a conduit l'homme au péché.
0: Bien, Gratien, on nous prend ces textes-là. Et les porte-paroles de Dieu. Alors, nous quand même, malgré et l'introduction du péché, eh ben, bon Dieu n'a jamais arrêté d'y parler à l'humanité depuis que le péché est pour naissance. Mais nous allons lire Hébreux 1, verset 2. On nous prend Romains 1, 19, 20. Nous quand même prend Nombre 12, 6. Nous quand même prend ces textes-là parce qu'il y a pas talent. Mm-hmm. Et 2 Timothée 3, 16, 17. Jean 14, verset 7 à 9. On nous allons lire.
1: Alors, Romains 1, 19, 20, car ce qu'on peut connaître de Dieu est manifeste pour eux, Dieu les ayant fait connaître, en effet, les perfections invisibles de Dieu, sa puissance éternelle, sa divinité, se voit comme à l'œil depuis la création du monde, quand on le considère dans ses ouvrages, ils sont donc inexcusables. Donc, moyen de communication, c'est la nature, moyen de communication. Pour enseigner nous la puissance, la grandeur et l'amour de Dieu.
0: En nous dans 2 Timothée 3, versets 16 à 17.
1: Toute écriture est inspirée de Dieu et utile pour enseigner, pour corriger, pour convaincre et pour instruire dans la justice, afin que l'homme de Dieu soit accompli et propre à toute bonne œuvre. Ici, la parole écrite a pour objet de nous enseigner sur Dieu, qui est Dieu. Comment est-il, ce qu'il fait pour nous, quel est son objectif pour nous, afin que nous soyons des hommes et des femmes accomplis pour toute bonne œuvre.
0: Et Jean 14, verset 7 à 9. Jean 14, 7 à 9. Et nous croyons, malgré le péché, Dieu trouvait des moyens pour communiquer. Et puis, créature, lui, qui était déchu.
1: Oui, Jean 14, 7 à 9. Si vous me connaissiez, vous connaîtriez aussi mon Père. Et dès maintenant, vous le connaissez et vous l'avez vu. Philippe, verset 8, lui dit, « Seigneur, montre-nous le Père, cela nous suffit. » Jésus lui dit, « Mais il y a si longtemps que je suis avec vous et tu ne m'as pas connu, Philippe. Celui qui m'a vu a vu le Père. Comment dis-tu, montre-nous le Père ?» Verset 10, « Ne crois-tu pas que je suis dans le Père, que le Père est en moi ?»
0: Très bien, très bien. Nous prenons Jean 10, dernière. Jean 10, 27 à 30. Bien en même passage là. Jean 10, 27 à 30. Et cela nous va comprendre vraiment. Et Dieu qui amour.
1: Voilà. Et... Mes brebis entendent ma voix. Je les connais et elles me suivent. Je leur donne la vie éternelle et elles ne périront jamais. Et personne ne les ravira de ma main.
0: Très bien. Alors, mon maïla, nous va finir avec ça. Dieu s'est également adressé à l'humanité par l'intermédiaire des prophètes, des personnes qu'il a choisies comme porte-parole. Dieu s'est entre autres adressé à Noé, Abraham, Moïse et Daniel en leur révélant sa volonté pour son peuple. Au fond, les messages prophétiques de Dieu rappellent qu'il n'a pas oublié ses enfants et qu'il est toujours avec eux. Certains prophètes ont écrit ce qui nous est parvenu sous forme d'écriture. C'est pourquoi il faut sonder les écritures, lire pour bon Dieu parler à nous pour ne pas prendre toute qualité de direction. Cependant, mais c'est par Christ Jésus qui nous est révélé dans la Bible que Dieu nous a parlé de la manière la plus efficace. Très bien. Et alors, mes amis, tout comme Dieu a cherché Adam et Ève dans le jardin d'Éden, Christ est venu chercher et sauver ceux qui étaient perdus. C'est ça aussi, t'es allé à Luc 19, 10.
1: Celui qui m'a vu a vu le Père. A déclaré Jésus.
0: Belle dans passage.
1: Sa vie, sa mort, sa résurrection, le Christ a accompli la promesse faite à Adam et Ève dans le jardin d'Éden, Genèse 3, 15. Il est venu mourir à notre place afin que par lui, nous ayons la vie éternelle.
0: Pas bien.
1: Ça, c'est l'amour.
0: Bon. Eh bien, merci, maman Ella, pour l'écoute et t'en rapasser tellement vite. Hein. Pas oublier que c'est le Créateur qui a parlé à nous.
1: Allez.
0: Mettez en pratique. En écoutez, mettez en pratique. Si nous faisons, mandez force qui est nous.
1: Mm-hmm.
0: Si nous pas motivés, mandez le Saint-Esprit qui est motivé nous pour nous venir des mondes qui aiment parole mon Dieu et qui aiment bon Dieu au-dessus de toute bagaille. En nous prier. Papa Dieu, merci. C'est un privilège dit tant de paroles, mais tellement au content nous, au ban nous seul garçon. Jésus-Christ, pour quel que soit mon nom, les croient en Jésus. Il est le salut éternel. Il est sauvé pour la vie éternelle. Bon Dieu, ben nous force, ben nous courage, nous qu'a goûté, nous qu'a débattre. Mais c'est vous seul qui qu'a prend nous et puis mène nous à la victoire.
1: Yes.
0: Bénis chacun monde, monde qui malade, monde qui découragé, monde qui qu'a passé par des moments difficiles, monde qui alité, monde qui la caillou, monde qui l'hôpital, monde qui en prison. Merci bon Dieu. De visiter et puis sauver nos royaumes. C'est prier moi en nom Jésus.
1: Amen.
0: Amen.

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1: Daniel 8, verset 25. À cause de sa prospérité et du succès de ses ruses, il aura de l'arrogance dans le cœur. Il fera périr beaucoup d'hommes qui vivaient paisiblement. Et il s'élèvera contre le chef des chefs, mais il sera brisé sans l'effort d'aucune main. La renommée ou la célébrité peut être un fardeau. Dans quel sens? Comment résister à une telle tentation? Et que faire pour y échapper? Vers qui peux-tu te tourner pour prendre toujours la bonne décision?

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1: Fanny Bay.
2: Le Brésil à la une de l'actualité. Les bureaux de vote sont fermés. On saura prochainement qui du président sortant de gauche Lula ou de son rival conservateur Flavio Bolsonaro est en tête du premier tour de l'élection présidentielle. Qui pour répondre à l'appel à l'aide du gouvernement yéménite ? Personne, selon un expert que nous avons interrogé, alors que les rebelles houthis ne cessent de gagner du terrain dans le pays. Nous sommes aussi au Pakistan, où le principal parti d'opposition a organisé une marche de soutien à l'ancien premier ministre incarcéré Imran Khan. Mobilisation qui fait suite à l'échec de négociations avec le gouvernement, vous l'entendrez. Et enfin, c'est un grand nom de la littérature africaine qui s'est éteint samedi soir. L'écrivain sénégalais et ancien ministre Cher Amidou Kane est mort à l'âge de 98 ans. Son portrait à la fin de cette édition. Il est 18h01 au Brésil. Les bureaux de vote sont fermés depuis une heure environ. Les résultats attendus par les quelques 160 millions de personnes appelées aux urnes, mais aussi par le président états-unien Donald Trump, qui a dit suivre le scrutin de très près. Le choix pour les électeurs s'est avéré plus que polarisé. Soit le président sortant de gauche, Luiz Inácio Lula da Silva, soit Flavio Bolsonaro, fils de l'ancien président d'extrême droite Jair Bolsonaro, condamné à 27 ans de prison pour tentative de coup d'État. Et les résultats s'annoncent très serrés à Rio de Janeiro. Le reportage de notre correspondante Sarah Cozzolino.
3: Le quartier de Botafogo est à l'image du Brésil, coupé en deux. Rita espère éliminer le candidat de gauche dès le premier tour.
4: Pour la présidence, je peux vous garantir que je ne voterai pas Lula. En quatre ans, la politique s'est largement dégradée. Je crois qu'on peut faire de meilleurs choix.
3: Elle ne nomme pas directement son candidat, Flavio Bolsonaro. À côté d'elle, plusieurs électeurs arrivent en groupe, tous habillés en rouge, aux couleurs du Parti des travailleurs de Lula. Lucimar est maîtresse d'école dans une favela voisine.
5: Je vote pour que les politiques publiques aient un impact sur notre société, pour plus d'égalité. Et je pense que seule la politique du président Lula va dans ce sens.
3: Mais certains rejettent les deux camps. Junior, avocat de 50 ans, a décidé de voter nul.
6: Le président actuel a passé 2 ans en prison. L'autre, son père, a été condamné à 27 ans de prison. Tous des voleurs. Pendant ce temps-là, le peuple a faim. Il manque de médicaments, de tout.
3: Un ras-le-bol général qui devrait peser lourdement sur ces élections les plus polarisées de l'histoire du pays. Sarah Cozzolino, Rio de Janeiro, RFI.
2: Des élections présidentielles mais aussi législatives, les électeurs étaient aussi appelés à désigner leurs représentants régionaux. Ce dimanche, c'était aussi jour de vote en Bosnie-Herzégovine. Une question en tête, le pays va-t-il sortir de la paralysie politique ? 30 ans après la guerre et le partage de pouvoir entre Serbes, Croates et Bosniaques, quelques 3,4 millions de personnes appelées aux urnes pour des élections générales. Les premiers résultats indiquent le retour ou le maintien des formations nationalistes dans les 3 communautés. L'ancien dirigeant bosno-serbe Milorad Dodik a notamment annoncé la victoire de son parti dans la partie serbe. Au Yémen, le gouvernement tente de reprendre la main alors que les Houthis gagnent encore du terrain. Des combattants soutenus par l'Iran ont réussi à encercler Taiz, grande ville du sud-ouest aujourd'hui. Plus de 70 personnes sont mortes ces dernières 24 heures selon des sources houthis et gouvernementales dans ce territoire. Le chef du conseil présidentiel yéménite a annoncé le lancement d'une offensive militaire pour notamment reprendre les territoires perdus. Un appel à l'aide auquel personne ne va répondre, pas même son allié, l'Arabie Saoudite. C'est en tout cas l'avis de Sébastien Boussois, chercheur en sciences politiques et spécialiste du Yémen. Écoutez.
7: Je ne vois pas trop comment le président yéménite actuel pourrait mener une offensive d'envergure à partir du moment où l'Arabie Saoudite est bien en peine, a déjà bien eu des difficultés et a encore des difficultés à sécuriser son fameux pipeline. Et puis, à ce stade-là, ce n'est pas les Américains qui semblent déterminés à venir en aide au président yéménite, puisque Donald Trump a signé un accord avec les Houthis à ce stade-là qui tient pour d'un côté ne pas attaquer les Houthis en échange d'une circulation à peu près fluide sur Bab el-Mandeb. Donc tout ça effectivement paraît être un effet de manche ou en tout cas pratiquement un appel à l'aide de la part d'un président qui ne dirige non pas pas grand-chose mais qui géopolitiquement se retrouve quelque part un peu comme le Liban avec un pouvoir libanais qui fait ce qu'il peut mais qui ne peut quand même pas faire grand-chose depuis des années face à cette forteresse à l'intérieur du Liban qui est le Hezbollah. Bah là on est un peu dans la même situation avec les Houthis.
2: Sébastien Bousso interrogé par Marine de la Moissonnière. L'actualité dans la région, c'est aussi la guerre en Iran qui se poursuit donc et le chef de la diplomatie n'y voit pas d'issue militaire. Seules des négociations basées sur la justice et l'équité permettront de trouver une solution, a ajouté Abbas Araghchi. Malgré la signature d'un cessez-le-feu en avril, Washington et Téhéran font souvent planer la menace de frappe. Et alors que les États-Unis imposent un blocus naval à des ports iraniens, le bureau du président iranien a annoncé aujourd'hui la démission du ministre du pétrole. Les exportations d'hydrocarbures étant entravées par le blocus américain. Cette démission avait été présentée il y a quelques temps selon un responsable, mais initialement rejetée. Direction le Pakistan, où le PTI a lancé ce dimanche une grande marche, rassemblement organisé par la principale force d'opposition dans le pays à la suite de l'échec de négociations avec le gouvernement. Au cœur de leurs revendications, la libération d'Imran Khan, incarcéré depuis 2023. Alors que l'ancien Premier ministre est régulièrement présenté par les autorités comme une menace pour la sécurité nationale, sa popularité semble demeurer intacte auprès d'une partie importante de la population. À Islamabad, les explications de notre correspondante Ondine de Gaulle.
0: Les négociations auraient notamment achoppé sur les demandes du parti d'opposition, le PTI, réclamant un meilleur accès d'Imran Khan à ses médecins personnels en prison. Résultat, les tensions entre les autorités et le PTI sont à leur comble et le parti a lancé sa longue marche annoncée depuis plusieurs semaines. Le cortège de partisans est parti aujourd'hui de Laki Marwat, une ville située à 275 km d'Islamabad, dans le Khyber Pakhtunkhwa, la seule province dirigée par le PTI. Objectif, rallier le plus de partisans possible tout au long de l'itinéraire afin d'augmenter la pression sur le gouvernement et obtenir la libération d'Imran Khan. Mais les autorités fédérales semblent déterminées à empêcher les soutiens de l'ancien Premier ministre d'atteindre Islamabad. Elles y ont banni tout rassemblement pour une période de 2 mois et ont déployé des centaines de containers et des milliers de policiers pour boucler la capitale. La consigne donnée à la police est claire, arrêter plutôt que disperser. Des moyens massifs qui, selon certains observateurs, témoignent de la crainte des autorités de voir la mobilisation leur échapper et surtout de la voir se transformer en une crise politique plus large sur fond de crise économique et sécuritaire. Ondine de Gaulle, RFI à Islamabad.
2: En bref, en France, dans 400 à 500 lycées, les élèves trouveront porte close demain. Le ministre de l'Éducation nationale a annoncé la suspension totale ou partielle des cours ce lundi, là, dit Édouard Geffray, où les conditions de sécurité ne sont pas réunies. Une décision prise à la veille de la reprise des blocages d'établissements scolaires. Depuis plus de 2 semaines, des lycéens manifestent pour réclamer de meilleures conditions d'études. Les hommages pleuvent depuis l'annonce de la mort de Cheikh Hamidou Kane, le Sénégalais décédé samedi soir à l'âge de 98 ans. Référence de la littérature africaine, écrivain et ancien ministre, il laisse derrière lui un grand héritage. José Marinho.
8: Cheikh Hamidou Kane est mort et avec lui s'en va la question qu'il s'est posée à l'âge de 29 ans. Que reste-t-il de soi quand on découvre le monde des autres? Cheikh Hamidou Kane naît dans une famille peule musulmane au Sénégal. Enfant, il passe de l'école coranique à l'école française, deux langues, deux manières de comprendre la vie. Puis viennent Paris, la Sorbonne, le droit, la philosophie. En 1961, il publie L'aventure ambiguë. Un an plus tard, Cheikh Hamidou Kane décroche le Grand Prix littéraire d'Afrique. Le livre devient alors un classique, étudié à Dakar comme à Paris. Le choc des cultures, la foi, le savoir, le risque du déracinement. Après ce roman, plus rien. Pendant plus de 30 ans, il se tait. Mais il ne reste pas inactif. Haut fonctionnaire, gouverneur, ministre sous Senghor, puis responsable à l'UNICEF. Cheikh Hamidou Kane revient en 1995 avec Les Gardiens du Temple, prolongement du premier livre sur l'Afrique, son histoire, ses bouleversements. On gardera aussi son image, le grand boubou, la démarche tranquille et cette voix grave, posée, presque lente, celle d'un homme en paix avec le temps.
2: Et puis un mot de football avant de clore ce journal. La Ligue des Nations, le Portugal sans sa superstar Cristiano Ronaldo a battu la Norvège 2-1 ce soir et se qualifie pour les quarts de finale. Plus compliqué pour l'Allemagne tenue en échec par la Grèce, 0 partout lors de cette quatrième journée de compétition. C'est la fin de cette édition. Merci d'être à l'écoute de RFI. À suivre le club. 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
1: Daniel 8, verset 25. À cause de sa prospérité et du succès de ses ruses, il aura de l'arrogance dans le cœur. Il fera périr beaucoup d'hommes qui vivaient paisiblement. Et il s'élèvera contre le chef des chefs, mais il sera brisé sans l'effort d'aucune main. La renommée ou la célébrité peut être un fardeau. Dans quel sens? Comment résister à une telle tentation? Et que faire pour y échapper? Vers qui peux-tu te tourner pour prendre toujours la bonne décision?
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1: 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Donc à vrai c'était un homme qui était fidèle à dans l'yannage aïe avec bon Dieu. 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
1: Bonjour. Aujourd'hui, l'autorité parentale. Un problème éducatif, bien entendu. L'autorité des parents a toujours été un problème assez difficile à aborder et dans nos civilisations occidentales, on a été de tous les bords, trop ou pas assez. De respect de l'autorité peut aboutir à une soumission aveugle et enlever tous les désirs, tous les souhaits des enfants. Trop peu de respect peut être une menace pour la survie de tout un groupe, toute une société. Alors, comment est-ce qu'il faut apprendre à l'enfant l'autorité des parents et éviter les deux attitudes extrêmes d'une trop grande autorité qui serait autoritaire ou de tout laisser faire. L'attitude que les enfants vont développer

envers l'autorité en général va dépendre de ce que ses parents lui ont appris et de ses relations avec ses parents à ce sujet-là. Et il faudra donc que les parents trouvent un moyen d'avoir une bonne relation avec eux à ce niveau-là. Deux choses peuvent nous aider. La première des choses, c'est de savoir que la fermeté est une bonne chose, c'est un bon modèle. Être ferme ne veut pas dire qu'on est dictatorial, qu'on est sans souplesse. Mais être ferme veut dire qu'on va donner à l'enfant des frontières qu'il ne devra pas dépasser, en le laissant libre de faire beaucoup de choses. L'exemple de l'enfant qui veut toucher le fourneau qui est brûlant est un exemple trop facile, mais il faut le rappeler, les parents disent non, et ils le diront non chaque fois. Ils ne laisseront jamais l'enfant toucher un objet dangereux. Les enfants, eux, ne savent pas ce qui est dangereux pour eux, donc il faut leur apprendre, il faut leur apprendre ce qui est dangereux et ce qui est bon pour eux. Ça fait partie de l'éducation élémentaire. Et bien entendu, les enfants ont le droit, et le font naturellement, ont le droit de se plaindre quand les parents les empêchent de faire ce qu'ils ont envie de faire. Très souvent, ils font ces choses-là pour tester leurs parents, pour voir si ils s'occupent d'eux et si la défense qui a été donnée est véritablement réelle. Les adolescents eux-mêmes ont un certain respect pour les parents qui ont des convictions très fermes et bien affichées, du moins lorsque ces convictions sont raisonnables, dans l'ordre du raisonnable. Lorsque les parents ne donnent pas ces frontières à leurs enfants, lorsqu'ils ont trop de liberté en quelque sorte, ils se sentent insécurisés et très souvent, leur conclusion est que leurs parents ne s'occupent pas d'eux et n'ont pas de soucis d'eux. Donc, il faut avoir une certaine fermeté, mais également une logique et le fait d'être toujours du même avis est très important dans cette relation à l'autorité parentale. Si une fois on est très sévère et l'autre fois on est tout à fait à l'encontre de cela, c'est quelque chose qui peut rendre l'enfant tout à fait mal à son aise. Si les parents donnent toujours les mêmes ordres, les mêmes défenses et les mêmes permissions, à ce moment-là, l'enfant se sent en sécurité et il sait ce qu'il peut faire, ce qu'il ne peut pas faire. Les enfants sont assez prêts à pardonner leurs parents s'ils font des erreurs, mais il faut que les parents admettent cette erreur. Ils sont très très sensibles à toute injustice et ils verront bien si les parents sont injustes. Et là, il faut éviter cette façon de faire. Il faut avoir une constance dans la fermeté. En fait, c'est leur propre relation à l'autorité que les enfants vont juger également dans la société. Des parents qui demandent à leurs enfants une certaine éducation et qui eux-mêmes contestent l'autorité, soit civile ou religieuse par exemple, est un très mauvais exemple. À ce moment-là, les enfants sentent très vite que leurs parents sont illogiques. Et à ce moment-là, ils ont eux-mêmes tendance à faire la même chose que leurs parents, c'est-à-dire à ne pas écouter l'autorité. C'est très simple. Ils disent, si mon père ou ma mère ne respectent pas les lois civiles ou religieuses, pourquoi est-ce que moi je devrais respecter l'autorité qu'il exerce sur moi? Donc, il faut être ferme, mais il faut être logique, il faut que ça dure. Et bien entendu, cela n'empêchera pas l'enfant de devenir un adulte indépendant et libre. La sécurité qu'il aura par ces frontières qu'on aura mis autour de sa vie, de ces lois qu'on lui aura données, lui donnera la base pour avoir une vie de relation tout à fait agréable avec toute autorité autour de lui.

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1: C'était l'autorité parentale. Et notre prochaine chronique, nous parlons de l'anémie.

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2: Aujourd'hui dimanche, je vous salue, auditeurs de la Radio Vie Meilleure, et vous accueille sur ce plateau alors que nous allons avoir un moment de partage autour d'un thème très intéressant, inspirateur. Abraham, défenseur de l'Alliance. Avant de considérer ce qu'il a été, ce qu'il a fait et comment nous pouvons devenir des fils d'Abraham aujourd'hui, nous allons donc prier pour que Dieu nous éclaire et nous guide dans notre étude. Père éternel, voici à nouveau tes enfants qui se présentent à ta table. Nous voulons, comme le prophète Jérémie, recueillir tes paroles et les dévorer, afin que notre âme soit réjouie et que nous soyons, comme Jésus, forts de ta force pour détecter notre ennemi à distance et pouvoir le tenir à distance avec l'épée aiguë à deux tranchants qu'est la parole inspirée. Fais-nous bénéficier de ton assistance. Nous prions au nom de Jésus et pour ta gloire. Amen. Nous allons lire plusieurs textes pour comprendre le cadre dans lequel nous allons considérer Abraham comme défenseur de l'Alliance. Nous lisons premièrement dans Josué, chapitre 2, verset 1, ce qui suit. Josué, fils de Nun, fit partir secrètement de Sittim deux espions en leur disant: « Allez examiner le pays et en particulier Jéricho. » Ils partirent et ils arrivèrent dans la maison d'une prostituée qui se nommait Rahab, et ils y couchèrent. Dans Nombre 13, verset 1, nous lisons: « L'Éternel parla à Moïse et dit, » au verset 2, « Envoie des hommes pour explorer le pays de Canaan, que je donne aux enfants d'Israël. Tu enverras un homme de chacune des tribus de leur père. Tous seront des principaux d'entre eux. » Nous allons maintenant au verset 25 à 28. Ils furent de retour de l'exploration du pays au bout de 40 jours. À leur arrivée, ils se rendirent auprès de Moïse et d'Aaron et de toute l'assemblée des enfants d'Israël à Kadès dans le désert de Paran. Ils leur firent un rapport ainsi qu'à toute l'assemblée, et ils leur montrèrent les fruits du pays. Voici ce qu'ils racontèrent à Moïse: « Nous sommes allés dans le pays où tu nous as envoyés. À la vérité, c'est un pays où coule le lait et le miel, et en voici les fruits. Mais le peuple qui habite ce pays est puissant, les villes sont fortifiées très grandes, nous y avons vu des enfants d'Anak. » Verset 33. « Et nous y avons vu les géants, enfants d'Anak, de la race des géants. Nous étions à nos yeux et aux leurs comme des sauterelles. » En conséquence, nous poursuivons au chapitre 14, versets 1 à 12. Toute l'assemblée éleva la voix et poussa des cris, et le peuple pleura pendant la nuit. Tous les enfants d'Israël murmurèrent contre Moïse et Aaron, et toute l'assemblée leur dit: « Que ne sommes-nous morts dans le pays d'Égypte, ou que ne sommes-nous morts dans ce désert? Pourquoi l'Éternel nous fait-il aller dans un pays où nous tomberons par l'épée, où nos femmes et nos petits-enfants deviendront une proie? Ne vaut-il pas mieux pour nous retourner en Égypte? Et ils se dirent l'un à l'autre, nommons un chef et retournons en Égypte. Moïse et Aaron tombèrent sur leur visage en présence de toute l'assemblée réunie des enfants d'Israël. Et parmi ceux qui avaient exploré le pays, Josué, fils de Nun, et Caleb, fils de Jephunné, déchirèrent leurs vêtements et parlèrent ainsi à toute l'assemblée des enfants d'Israël. Le pays que nous avons parcouru pour l'explorer est un pays très bon, excellent. Si l'Éternel nous est favorable, il nous mènera dans ce pays et nous le donnera. C'est un pays où coule le lait et le miel. Seulement, ne soyez point rebelles contre l'Éternel et ne craignez point les gens de ce pays, car ils nous serviront de pâture. Ils n'ont plus d'ombrage pour les couvrir. L'Éternel est avec nous. Ne les craignez point. Toute l'assemblée parlait de les lapider. Lorsque la gloire de l'Éternel apparut sur la tente d'assignation devant tous les enfants d'Israël. Et l'Éternel dit à Moïse, « Jusqu'à quand ce peuple me méprisera-t-il? Jusqu'à quand ne croira-t-il pas en moi? Malgré tous les prodiges que j'ai faits au milieu de lui, je le frapperai par la peste et je le détruirai. Mais je ferai de toi une nation plus grande et plus puissante que lui. » Pourquoi Josué commence-t-il la mission de conquérir la terre promise par l'envoi des espions? De la Genèse à l'Apocalypse, Dieu a toujours eu un reste fidèle qui a répondu à son appel, à l'obéissance en réaction à sa grâce. Et nous trouvons cela dans Jérémie 31, versets 7 et 31 à 34. Oui, par exemple, des années après la dispersion de Babel, Dieu choisit Abraham, qui devint plus tard Abraham, pour être un modèle de foi dans l'Alliance, non seulement pour sa famille, mais pour toutes les générations futures entourées d'apostasie et d'ambivalence morale. Abraham se montra fidèle à l'appel de Dieu. Et on comprend en comparant Abraham avec les espions, on voit une grande différence. Car dans Genèse 12, versets 1 à 9, l'Éternel dit à Abraham, ou Abraham, « Va-t'en de ton pays, de ta patrie et de la maison de ton père, dans le pays que je te montrerai. » Je ferai de toi une grande nation et je te bénirai. Je rendrai ton nom grand et tu seras une source de bénédiction. Je bénirai ceux qui te béniront et je maudirai ceux qui te maudiront. Et toutes les familles de la terre seront bénies en toi. Abraham partit comme l'Éternel lui avait dit. Et Lot partit avec lui. Abraham était âgé de 75 ans lorsqu'il partit de Charan. Abraham prit Sarai, sa femme, et Lot, fils de son frère, avec tous les biens qu'ils possédaient et les serviteurs qu'ils avaient acquis à Charan. Ils partirent pour aller dans le pays de Canaan et ils arrivèrent au pays de Canaan. Abraham parcourut le pays jusqu'au lieu nommé Sichem, jusqu'aux chênes de Moré. Les Cananéens étaient alors dans le pays. L'Éternel apparut à Abraham et dit, « Je donnerai ce pays à ta postérité. » Et Abraham bâtit là un autel à l'Éternel qui lui était apparu. Il se transporta de là vers la montagne à l'orient de Bethel et il dressa ses tentes ayant Bethel à l'occident et Aï à l'orient. Il bâtit encore là un autel à l'Éternel et il invoqua le nom de l'Éternel. Abraham continua ses marches en s'avançant vers le midi. Donc, nous voyons, Abraham est tout seul. Il n'est pas nombreux à 603 000 hommes comme ceux sortis d'Égypte. Et Dieu lui dit, je vais te donner le pays. Et il part, il arrive dans le pays. Il n'a pas peur des géants qui sont dans le pays. Et Dieu lui promet, eh bien, toutes les familles de la terre seront bénies en toi et en ta postérité. Dieu communiqua à Abraham les termes de l'alliance et lui montra comment le salut de l'humanité serait accompli par le sacrifice du Christ. Car dans Genèse 15, versets 6 à 17, Genèse 15, versets 6 à 17, Dieu dit, je te rendrai fécond à l'infini. Je ferai de toi des nations et des rois sortiront de toi. J'établirai mon alliance entre moi et toi et tes descendants après toi, selon leur génération. Ce sera une alliance perpétuelle en vertu de laquelle je serai ton Dieu et celui de ta postérité après toi. Je t'adonnerai et à tes descendants après toi le pays que tu habites comme étranger, tout le pays de Canaan en possession perpétuelle, et je serai leur Dieu. Dieu dit à Abraham, toi, tu garderas mon alliance, toi et tes descendants après toi, selon leur génération. C'est ici mon alliance que vous garderez entre moi et vous, et ta postérité après toi. Tout mâle parmi vous sera circoncis. Vous vous circoncirez, et ce sera un signe d'alliance entre moi et vous. À l'âge de 8 jours, tout mâle parmi vous sera circoncis selon vos générations, qu'il soit né dans la maison ou qu'il soit acquis à prix d'argent. De tout fils d'étranger sans appartenir à ta race, on devra circoncire celui qui est né dans la maison et celui qui est acquis à prix d'argent. Et mon alliance sera dans votre chair une alliance perpétuelle. Un mâle incirconcis qui n'aura pas été circoncis dans sa chair sera exterminé du milieu de son peuple. Il aura violé mon alliance. Dieu dit à Abraham, tu ne donneras plus à Sarai ta femme le nom de Sarai, mais son nom sera Sarah. Je la bénirai et je te donnerai d'elle un fils. Je la bénirai et elle deviendra des nations, des rois, de peuples sortiront d'elle. Abraham tomba sur sa face, il rit et dit en son cœur, naîtrait-il un fils à un homme de 100 ans et Sarah âgée de 90 ans? Enfantera-t-elle? Voilà. Donc, pour éprouver la foi d'Abraham et illustrer le futur sacrifice du Fils de Dieu, Abraham fut appelé à offrir Isaac, son fils, en sacrifice à Dieu. Et nous trouvons cette demande dans Genèse 22, verset 1 à 7. Quelle épreuve déchirante pour le père des croyants! Pensez à toutes les raisons qu'Abraham aurait pu invoquer pour désobéir à l'ordre explicite de Dieu. Pourtant, il obéit fidèlement, alors que les espions, eh bien, n'avaient pas la foi d'Abraham, et eux, ils n'ont pas obéi. Dieu retint la main d'Abraham et l'empêcha de tuer Isaac, et il pourvut un bélier à sa place. Tous les prophètes n'ont pas été appelés par Dieu pour annoncer des jugements imminents. Tous cependant furent appelés à ramener le peuple à la fidélité et souvent à mettre en garde contre l'apostasie, contre l'oppression des pauvres et des nécessiteux et contre la violation de l'alliance et de ses prescriptions. Mais surtout, les prophètes devaient révéler la promesse du salut dans le Messie. Le témoignage durable des prophètes bibliques et de l'Esprit de Dieu à l'ère apostolique nous appelle à reconnaître et à avertir les autres de la crise imminente qui s'abattra sur le monde. Toutefois, Au cœur même de cet avertissement se trouve la parole.

0: Bienvenue, c'est un véritable plaisir pour nous de vous accueillir au sein de notre émission Autrement dit. Nous vous remercions de nous suivre et nous accueillons pour cette nouvelle édition Kervin et Marvin qui nous aideront à avoir des éclairages sur l'étude du jour. Nous poursuivons notre parcours dans le livre de Jean et cette semaine nous discutons autour du thème accomplissement des prophéties de l'Ancien Testament. Nous lisons tout d'abord Jean 5, le verset 36. « Moi, j'ai un témoignage plus grand que celui de Jean, car les œuvres que le Père m'a donné d'accomplir, ces œuvres même que je fais, témoignent de moi que c'est le Père qui m'a envoyé. » Pourquoi Jésus affirme-t-il sa supériorité dans ce passage?
1: Alors, ici, rappelons-nous que nous sommes dans la retranscription par Jean de ce qu'il a entendu de Jésus. Et Jean va chercher à capter tous ces moments où Jésus va mettre en évidence ce statut particulier qu'il a et cette divinité qui est la sienne. C'est comme un cinéaste qui ferait un reportage sur un illustre personnage et qui capterait des moments particuliers. Et là, on est dans ce même exercice où il va, au travers de ce passage, de ce verset, laisser voir que Jésus n'est pas simplement un prophète. Il n'est pas simplement un homme qui fait des miracles, qui fait des choses. Il est Dieu qui intervient et qui fait les mêmes choses que le Père. Et ça, c'est vraiment l'objectif du livre de Jean, de mettre en évidence cette divinité de Dieu.
0: Alors même qu'il décrit Jésus avec cette divinité, est-ce que employer ces termes ne serait pas présomptueux pour le lecteur?
2: Pour le lecteur, s'il lit d'emblée ces textes-ci, oui. Mais s'il lit un peu de la Genèse et qu'il entre dans le contexte où Jésus s'adresse à ces personnes, il n'y a pas de présomption. Prenons le cas ici où Jésus va donner cette phrase. Mais juste avant, Jésus va leur dire, mais vous aviez posé des questions à Jean. Et Jean a rendu témoignage d'une personne. Et si ce que Jean a dit est vrai, et je suis cette personne, donc je peux dire que voici la réalité. Donc en entrant d'emblée comme ça, sans avoir le contexte, Jésus paraît non seulement présomptueux, mais même certaines pièces ne seraient pas assez grandes pour le recevoir. Mais lorsqu'on prend ce contexte dans lequel où il est et ses échanges qu'il a avec ces personnes, il amène des éléments que ces personnes connaissent, que ces personnes ont déjà dans leur bagage, qui leur permettent non seulement de comprendre, mais de suivre où Jésus veut les emmener. Après, libre à eux d'accepter ce que Jésus veut dire.
0: Merci Kervin, merci Marvin pour ces premiers éclairages. Nous allons donc nous plonger au cœur du texte afin de découvrir s'il s'agit d'un personnage, comme nous l'avons évoqué, qui a nécessairement besoin de présenter sa divinité et non pas un personnage présomptueux. Revenons donc au cœur du texte et notamment par rapport à ce que nous venons de lire dans Jean 5, le verset 36. Quelles sont les œuvres qui sont décrites par ce verset, notamment où il est dit « Le Père m'a donné d'accomplir ces œuvres même que je fais ». De quelles œuvres s'agit-il?
1: Alors déjà, si on revient sur les premiers versets du chapitre 5, on se rend compte que Jésus va guérir un malade à la piscine de Bethsaïde. Donc voilà une œuvre que Jésus fait et sur laquelle il s'appuie pour pouvoir dire « J'agis tout comme le Père agit, je fais les œuvres que le Père fait. »
0: Ce n'est pas simplement une déclaration.
1: Voilà, là on n'est pas simplement sur une déclaration parce que c'est pourquoi le verset, c'est pourquoi les Juifs poursuivaient Jésus parce qu'ils faisaient ces choses le jour du sabbat. Eux, ce qu'ils ont retenu, c'est
0: Il réalise des œuvres le jour du sabbat.
1: Et il va leur dire au verset 17, mais Jésus leur répondit, mon Père agit jusqu'à présent, moi aussi j'agis. Donc par rapport à ce qu'ils sont en train de... Ils sont en train de mettre en évidence qu'ils violent la loi de Dieu. Et l'autre, non, mon Père, donc en d'autres termes, le Dieu
2: que
1: vous servez agit. Et moi j'agis. Et là, on n'a pas... Ils auraient dû voir
0: la nuance,
1: mais la portée de ce qu'il est en train de leur dire. Pourtant, non.
0: Est-ce qu'il nous permet, en tout cas nous, en tant que lecteurs aujourd'hui, de cerner ce qui est le plus important? Parce que tu as abordé le thème du sabbat, des œuvres réalisées durant les heures du sabbat. Qu'est-ce qui est important pour Jésus à ce moment-là?
2: Jésus les interpelle à la fois sur ce qu'ils voient, sur ce qu'ils entendent, sur ce qu'ils expérimentent eux-mêmes, et donc de les pousser à la réflexion. Qu'est-ce qui est le plus important? Le plus important, est-ce que c'est ce que eux, ils ont décidé? Ou par rapport à toutes les informations qu'ils ont reçues et qu'ils ont vues par eux-mêmes dans certains cas, les pousser à analyser, à réfléchir. Et ce chemin où Jésus veut les emmener, il les emmène à une autre dimension. Arrêtez-vous sur ce qui est le plus important. Et le plus important, c'est ce que je fais, ce que l'on dit de moi. Est-ce que c'est conforme à ce que vous-même vous croyez par rapport aux Écritures?
0: Je voudrais revenir sur toujours le verset 36 qui dit « Car les œuvres que le Père m'a donné d'accomplir ». Qu'est-ce qui est si primordial, qui doit être accompli par Jésus?
1: Voilà, pour prendre, te donner un exemple des œuvres que le Père lui a confiées. J'aimerais que nous allions dans Ésaïe, le chapitre 61, le verset 1 à 3, et nous lirons ce qui suit. L'Esprit du Seigneur, l'Éternel, est sur moi, car l'Éternel m'a oint pour porter de bonnes nouvelles aux malheureux. Il m'a envoyé pour guérir ceux qui ont le cœur brisé, pour proclamer aux captifs la liberté et aux prisonniers la délivrance, pour publier une année de grâce de l'Éternel et un jour de vengeance de notre Dieu, pour consoler tous les affligés, pour accorder aux affligés de Sion, pour leur donner un diadème au lieu de la cendre, une huile de joie au lieu du deuil, un vêtement de louange au lieu d'un esprit abattu, afin qu'on les appelle les térubins de la justice, une plantation de l'Éternel pour servir à sa gloire. Voilà un passage de l'Ancien Testament qui préfigure le ministère de Jésus, qui parle de pourquoi il vient sur la terre, pour pouvoir offrir le salut à tout homme et à toute femme sur cette terre. Et voilà l'œuvre de l'Éternel, de Dieu le Père. C'est de reconnecter le monde avec lui-même au travers du Fils et de leur donner cette vie nouvelle. Et Jésus n'a eu de cesse dans son ministère de pouvoir glorifier le Père et faire les œuvres du Père.
0: Est-ce que les Juifs de l'époque avaient connaissance de ces passages, de ces textes, pour justement essayer de reconnaître cette personne qui devait venir accomplir ses œuvres? Est-ce qu'ils avaient connaissance de ces informations?
2: Nous avons dans l'Ancien Testament plusieurs citations qui ramènent directement à l'Ancien. Par exemple, si je prends dans l'Évangile de Jean, le chapitre 12, où à partir du verset 12, lorsque Jésus entre à Jérusalem, au verset 13, il est dit ceci. Les gens prirent des branches de palmier et sortirent au devant de lui en criant « Hosanna, béni soit celui qui vient au nom du Seigneur, le roi d'Israël. » Jésus trouva un ânon et s'assit dessus, selon ce qui était écrit. « N'aie pas peur, fille de Sion, ton roi vient, assis sur le petit d'une ânesse. » Et en fait, les auteurs des évangiles rapportent des faits de Jésus, des choses qu'il aurait dites et qu'il ramène directement à ce qui avait été déjà dit dans l'Ancien Testament. Si nous prenons par exemple, j'avance un peu, mais nous prenons le psaume 22 par exemple, où là encore, il nous réfère à des éléments concernant Jésus dans son ministère qui devait s'accomplir. Et on peut même aller un peu dans bien que nous soyons dans l'évangile de Jean, mais dans l'évangile de Matthieu, où nous avons un moment des mages qui viennent pour adorer Jésus, et ils vont voir Hérode, disant « Hérode, nous sommes venus adorer le roi ». Hérode, qui ne sait pas de quoi il s'agit, il va faire appel aux prêtres, et les prêtres vont dire à Hérode, selon les Écritures, voilà où doit naître le Messie. Donc, ils ont les éléments, ils ont les codes qui leur permettent justement de recevoir l'information.
0: Pourquoi s'ils ont les codes, est-ce qu'ils sont, pour le coup, Jésus est obligé, entre guillemets, de faire des miracles, d'accomplir des choses pour qu'ils voient sa puissance se matérialiser à travers toutes ces choses?
1: Jésus, en fait, les miracles accompagnent son ministère. Lorsque nous avons étudié le livre de Marc, à la fin du livre, effectivement, Marc dit que tous ces miracles ont été faits, accompagnés pour que nous puissions croire. Ça permet de convaincre, mais ce n'est pas le plus important. Et tout à l'heure, tu parlais par rapport au sabbat, à la guérison de cet homme. Sur quoi Jésus voulait attirer l'attention?
0: Par exemple, dans
1: ce que Kevin vient de dire, par rapport à cette connaissance qu'ils avaient. Oui, ils étaient baignés dans la lecture et la découverte de l'Écriture. Parce que Jésus va leur dire au verset 39 de ce même chapitre 5, « Vous sondez les Écritures. » Il n'est pas en train de lire, « Vous lisez, vous sondez. » Ça veut dire que vous êtes dans une démarche réelle de recherche parce que vous pensez avoir en elle la vie éternelle. Mais il leur dit, c'est pas ça le plus important. Ce qui est le plus important, c'est que ces Écritures rendent témoignage de moi. Donc il est en train de dire, tout ce que vous avez découvert dans l'Écriture n'a qu'un objectif, attirer l'attention sur ma personne, sur le ministère qui est le mien. Et vous devriez être en capacité de le faire. Et Jésus, voilà le plus important. Parce que de toute façon, Jésus a eu l'occasion de celui qui a le Fils à la vie. Donc, ici, ils étaient en capacité de découvrir, de savoir par eux-mêmes. Oui, Jésus naîtrait, voilà, d'identifier Jésus comme celui qui devait venir.
0: Avec des repères.
1: Avec des repères, mais pourtant, ils n'ont pas été capables de le faire.
0: Alors, ce que tu dis m'évoque également Hébreux 1, dans lequel le verset 1 où il est dit « Après avoir autrefois à plusieurs reprises et de plusieurs manières parlé à nos pères par les prophètes, Dieu dans ces derniers temps nous a parlé par le Fils. » Est-ce que là aussi, quelles sont les prophéties qui ont été accomplies et qui étaient aussi tangibles pour les Juifs de l'époque qui devaient reconnaître le Messie?
2: L'une d'elles, lorsque Ésaïe prophétise comment le Messie devrait naître, il donne des détails intéressants. Et l'un des premiers détails, c'est « La Vierge mettra au monde un fils. » Et cet élément est intéressant parce qu'il ne dit pas « la femme ». Dire « la Vierge » précise bien que c'est une femme qui n'a pas connu d'homme. Donc, il donne des éléments intéressants. Et en plus de cela, lorsqu'on va dans d'autres éléments, on se rend compte que le discours de Jésus et ses actes, comme je disais, amènent ces personnes à revoir leur code, mais il semblerait que, alors qu'ils semblent avoir le même code, il y a un contraste. Et je rebondis sur ce que Marvin disait quand il disait que Jésus les interpelle sur le fait qu'ils vont dans les Écritures pour rechercher la vie. En fait, ils font un travail intéressant, mais la raison pour laquelle ils font ce travail les empêche de découvrir ce qu'ils auraient dû découvrir. Donc, ils sont dans une quête, mais en même temps, ils sont aveuglés par l'objectif qu'ils veulent obtenir, et non par ce que les Écritures veulent leur révéler.
0: Ça veut dire que l'objectif recherché par les Juifs de l'époque, en sondant les Écritures, était erronée. Est-ce que la recherche de la vie ne se trouve pas véritablement dans les Écrits?
1: Non.
0: Parce qu'on pourrait...
1: La vie se trouve dans les Écritures, parce que la vie attire l'attention sur Dieu, sur ce qu'il fait, ce qu'il a prévu pour, et comment il le fait.
0: Donc est quand même obligé.
1: Forcément, on est obligé d'aller dans les Écritures. Aujourd'hui, nous sommes obligés d'aller dans la Bible pour pouvoir découvrir ce que Dieu a mis en place pour nous. Par contre, si on va simplement dans la Bible pour pouvoir et s'imaginer que parce que j'ai une connaissance fine de ce qui s'y contient et que je ne me laisse pas transformer par le Dieu que je découvre, je ne dirais pas que je perds mon temps. Mais ça s'apparente un peu à ça. Parce que je ne toucherai jamais au but réel qui est de voir Dieu, donc bénéficier du témoignage de Dieu au travers de la Bible.
0: Parce que le texte que l'on reprend depuis le départ dans Jean 5, verset 36, le traduit à nouveau. On parle de « moi, j'ai un témoignage », même si on le dit plus grand que Jean, mais « moi, j'ai un témoignage ». Ce sont témoins de moi, que c'est le Père qui m'a envoyé. Donc, il y a véritablement quelque chose qui ressort des Écritures. Et dans les œuvres qui ont été réalisées par Jésus, est-ce que c'est de sorte de nous permettre aussi de le découvrir différemment que simple... J'ose dire simple, mais On a le miracle, on a le témoignage de Jésus, on a sa gloire. Est-ce que justement le fait de sonder de jour en jour les Écritures nous permettent de découvrir cette gloire par rapport à ce que tu dis, par rapport à découvrir chaque jour de nouvelles facettes de ce Jésus, de ce Dieu?
2: En fait, c'est ce que Jésus leur dit en réalité. Puisque vous recherchez quelque chose d'essentiel. Vous avez le bon outil, mais vous l'utilisez mal. Parce que si vous l'utilisez bien, vous obtiendrez la chose. D'ailleurs, Jésus, à travers ses œuvres, il a fait des miracles, mais d'autres personnes avant lui ont fait des miracles. Donc, ce que Jésus fait, d'emblée, il commence, ce ne sont pas forcément mes œuvres qu'il faut regarder pour, mais que disent les Écritures de moi, que dit Jean-Baptiste de moi, que disent les autres de moi. Et maintenant, je vous dis, à travers ce que je fais, le Père atteste ce que je fais. Donc, si ces éléments, tous ces éléments entre eux, attestent que ce que je fais est vrai, donc cela devrait vous amener à la conclusion que je suis celui que je dis être.
0: Pourquoi est-ce que Jésus a tant de mal à faire adhérer à son autorité, à sa divinité?
1: Parce que nous l'avons déjà dit, et il est bon de le répéter, c'est parce que simplement ceux qui l'entendent, ceux qui bénéficient de son enseignement, de ses paroles, ne sont pas prêts à accepter ce qu'il dit. Dans leur conception, c'est pas toi. Il lui dit, c'est pas toi. Tu ne corresponds pas à celui que nous attendons. Tu te présentes comme celui qui est envoyé. Mais ça peut pas être toi. Celui que nous attendons, c'est quelqu'un qui va nous délivrer. Quelqu'un qui va nous sortir de cette situation, une situation d'asservissement. Ça peut pas être toi. Et Jésus a beau dans le verset de Jean chapitre 5, il a beau tenter de les emmener à comprendre « Je suis celui ». D'ailleurs, je vais prendre un exemple. Quand il leur dit au verset 51 du chapitre 6, « Je suis le pain vivant qui est descendu du ciel. Si quelqu'un mange de ce pain, il vivra éternellement. Et le pain que je donnerai, c'est ma chair que je donnerai pour la vie du monde. » Quand il dit ça, il leur a dit précédemment que de même que Dieu a donné la manne. Tu parlais précédemment, dans la leçon précédente, de ces... je le traduis comme repère commun, oui. Le langage commun. Il parle le même langage qu'eux. Il utilise des images qu'ils comprennent. Pourtant, même là, ils sont bloqués dans leur compréhension et dans ce qu'ils sont capables d'accepter de Jésus.
0: Alors, comment est-ce qu'on peut dire que la venue de Jésus est un accomplissement des prophéties de l'Ancien Testament?
2: On peut le voir de plusieurs façons. Lorsque Jean-Baptiste avait vu Jésus, il avait dit, voici l'agneau de Dieu qui ôte le péché du monde. Et donc, il fait à la fois référence à l'Ancien Testament d'emblée, mais également à Jésus-Christ par rapport à son ministère. Mais on revient toujours à l'élément crucial, est-ce que ce Jésus qui se présente, est-ce qu'ils veulent de lui? D'ailleurs, dans Jean chapitre 3, nous avons Nicodème qui vient voir Jésus de nuit et qui dit à Jésus, nous savons que par rapport à ce que tu fais, ce que tu dis, forcément, tu es un envoyé. Là, je paraphrase. Cependant, il y a un problème. Par rapport à ce que tu dis, ce que tu fais, tu es un envoyé, mais tu ne corresponds pas à ce que nous attendons. Et donc, il y a une lutte entre ce qu'il dit, qui ça a du sens, mais ce que moi je veux, et ce que moi je veux, et ce que lui, il dit, il y a une opposition. Qu'est-ce que je veux? Est-ce que, en m'arrêtant sur les Écritures, et ce que Jésus fait, ce que Jésus dit, ce que les prophètes disent de lui, et qui pourtant me pose problème parce que ma vision est en opposition avec ce qu'il est en train d'apporter, est-ce que je veux me laisser convaincre? Mais si je me laisse convaincre, ça signifie aussi que je suis amené à revoir et à rejeter certaines visions, certaines positions que j'avais. Est-ce que je suis prêt à me débarrasser de ces bagages qui faisaient qui je pensais être?
1: Un exemple d'une personne qui s'est laissée toucher. Je reviens un peu en arrière dans Jean chapitre 1er, verset 45. Il est dit, Philippe rencontra Nathanaël et lui dit, « Nous avons trouvé celui de qui Moïse a écrit dans la loi et dont les prophètes ont parlé, Jésus de Nazareth, fils de Joseph. » Ça compréhension, la compréhension, la connaissance et la compréhension qu'il a eue avec des Écritures lui ont permis d'identifier Jésus comme celui qui devait venir. Donc, on voit bien ici que il y avait possibilité pour tous ceux qui entraient en contact avec Jésus et qui l'entendaient de pouvoir l'accepter. Mais certains, malheureusement, ont fait le choix de rester dans leur aveuglement. Nathanaël, Philippe, lui, fait le choix de s'ouvrir, d'accepter, mais non seulement d'accepter, mais d'inviter d'autres à découvrir ce Jésus qui était déjà cité dans l'Ancien Testament.
0: Est-ce que, enfin, du coup, par rapport à l'exemple que tu cites, ces signes de reconnaissance d'une autorité supérieure et d'une de reconnaissance par rapport aux écrits, mais qui étaient accessibles à tous, est-ce que aujourd'hui pour nous, c'est aussi un message pour nous dire que c'est accessible à tous? Il nous faut ouvrir le champ des possibles pour pouvoir reconnaître ce Jésus et l'intégrer dans nos vies.
2: À ta question, oui, si nous prenons cet exemple qui a été donné, lorsque Nathanaël va entendre le message de Philippe, il est un peu dans le doute. Mais même étant dans le doute, il va accepter d'entrer en connexion avec ce Jésus dont parle Philippe. Et lorsqu'il va accepter d'entrer en connexion avec ce Jésus, et ce qu'il va découvrir de ce Jésus, va le convaincre.
0: Est-ce qu'il y a la différence par rapport aux autres? C'était de vouloir justement rentrer en connexion avec Jésus par rapport aux autres, par rapport à ceux qui ne l'avaient pas perçu? Est-ce que c'était ça la différence? Est-ce qu'il y avait une différence d'ailleurs?
2: Je vais peut-être apporter un bémol là quand je dis entrer en connexion, parce que les autres aussi étaient en connexion avec Jésus. Mais quel type de connexion? Est-ce que je suis en connexion, mais une opposition parce que je veux rester sur mes croyances et rester accroché à ce que je crois parce que ce que je crois, c'est ça qui me permet d'exister, ou je suis prêt à m'ouvrir à ce que Jésus veut réellement m'apporter pour devenir cette personne libérée de toutes ces charges?
1: Et c'est vraiment la disposition du cœur et de l'esprit. Deux individus peuvent être dans une même situation. Et d'ailleurs, le texte biblique est rempli de ce genre d'exemple et ne pas percevoir les choses. Tu disais, l'entrée en relation n'est pas forcément toujours motivée par les bonnes raisons. Les scribes, les pharisiens, les sadducéens, ils venaient vers Jésus. Ils venaient à la rencontre de Jésus dans de nombreuses occasions. Mais pourtant, leur objectif n'était pas du tout de découvrir de le découvrir et d'apprécier ce qu'il pouvait leur apporter. C'était simplement de contester ce qu'il disait, de discourir, de pouvoir le mettre en difficulté pour pouvoir montrer que tu n'es pas celui que tu prétends. Dans le cas que nous venons de citer, Nathanaël, lui, il est sceptique, mais il va quand même, parce que Philippe lui a dit, viens et vois, viens, expérimente, viens, découvre. Et c'est l'ouverture, finalement, de son esprit à cette vérité qui va lui permettre d'adhérer à cette divinité de Jésus-Christ.
0: Merci Marvin, merci Kervin pour ces éclairages. Nous clôturons cette partie et nous voyons maintenant quelques aspects pratiques pour pouvoir les appliquer dans nos vies quotidiennes. Au regard de ces expériences citées dans Jean, aujourd'hui, comment aurions-nous réagi face à un Jésus qui se présente et qui nous déploie sa gloire, sa divinité? Est-ce que nous aurions accepté ou est-ce que nous aurions douté et refusé cette personne qui se présente à nous?
2: Ma réponse peut être double. Bon homme pourrait dire, ou peut-être même moi je dis, mais monsieur, je croirais. Ou alors, non, je ne croirais pas. Mais lorsque je m'appuie sur les Écritures, je vois que ceux qui n'ont pas cru avaient à leur niveau de bonnes raisons de ne pas croire. Et ceux qui ont cru avaient aussi de bonnes raisons de croire. En fait, tout est question, en fait, je crois ou je ne crois pas par rapport à est-ce que je me laisse convaincre par Jésus. Donc, Jésus viendrait aujourd'hui m'appuyant sur les Écritures, et si je suis en quête de découvrir ce Jésus, forcément, il va parler mon langage. Et en parlant mon langage, donc, il utilise des codes que je connais. Et si je suis en quête de ce Jésus, le laissant utiliser les codes que je connais, en entrant moi-même en réflexion, il y a une possibilité que je l'accepte.
0: J'ai envie de dire aussi que la Bible nous parle des événements de la fin. Est-ce que nous, aujourd'hui, qui vivons des événements, des situations difficiles, est-ce que nous y croyons? Parce que à l'époque, on parlait de la venue de Jésus, il était là, il était visible. Est-ce que nous, pour nous, aujourd'hui, nous croyons dans ces événements qui nous sont décrits, là aussi, dans les Écritures?
1: Ben justement, il nous faut être dans cette même dynamique de recherche et de découverte de Jésus. Par exemple, le livre de l'Apocalypse, qui est un livre qui donne une ouverture sur les événements qui, du futur, donc beaucoup d'événements dans lesquels nous sommes déjà pleinement rentrés. Ce livre n'a pas vocation simplement à nous donner des éléments de compréhension du contexte historique, géopolitique et autres. Ce livre a comme ambition, et je vais reprendre le premier verset, qui nous dit « Révélation de Jésus-Christ que Dieu lui a donné pour montrer à ses serviteurs les choses qui doivent arriver bientôt et qu'il a fait connaître par l'envoi de son nom à son serviteur Jean. » Effectivement, il y a cette ouverture sur les événements qui doivent arriver, mais la première des choses dans l'objectif du livre est de révéler Jésus, de rendre témoignage de ce que Jésus fait au moment où tous ces événements sont en train de se passer. Et c'est pourquoi justement nous pouvons être dans cette même dynamique. Sur quoi nous mettons l'accent? Quand j'ouvre ce livre, qu'est-ce qui retient mon attention? Qu'est-ce qui retient mon attention? Qu'est-ce qui va

0: aux disciples dans Matthieu chapitre 28 verset 19, et voici je suis avec vous tous les jours jusqu'à la fin du monde. Ici, la fin du monde, c'est le retour de Jésus qui va marquer un temps. Et ça, c'est important parce qu'on voit Jésus dans son ministère, dans le livre de Jean, mais Jésus ici qui va offrir une perspective. Pour nous aujourd'hui, on croit ou on ne croit pas, mais tout va dépendre de ma capacité à accepter ce qu'il me propose.
1: Merci Marvin, merci Kervin pour ces échanges, ces discussions et ces éclairages. Nous vous donnons rendez-vous à une prochaine émission d'Autrement dit. D'ici là, vous pouvez liker la page et la partager autour de vous. À bientôt.

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1: 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Mesdames et messieurs, aujourd'hui, nous sommes heureux de vous retrouver. La dernière fois, je vous ai parlé du paroca. Aujourd'hui, je vous parlerai de la plante que l'on appelle en Martinique atoumo et en Guadeloupe lavande. Cette plante-là, sur le nom vernaculaire, c'est l'alpinia.

0: Zerombe, Alpinia Zerombe. C'est une plante de la famille des Zingiberacées, la même famille que le gingembre. Alpinia Zerombe ou encore Atumo Lavande. D'où vient cette plante? Vous remarquez que la plupart des plantes que nous avons ici viennent d'Asie. Hein? La Atumo est très souvent cultivée sous les tropiques. Alors, on la retrouve, cette plante, en Martinique, en Guadeloupe, en Dominique, hein, à Sainte-Lucie, en Jamaïque, en Haïti, à Porto Rico, donc Antilles françaises, Antilles anglophones, comme Antilles hispanophones, on retrouve cette plante à Atumo. C'est une espèce qui ressemble à l'alpinia, la plante qu'on appelle alpinia. C'est les mêmes, les feuilles sont pareilles, mais la fleur est tout à fait différente parce que sa fleur est totalement différente, donc la façon dont elle se présente. La plante affectionne les zones humides et bien ensoleillées. Elle fleurit toute l'année, particulièrement pendant la saison sèche, et on trouve au fond des tubercules. Il y a des tubercules, ce qu'on appelle des patates, que l'on trouve à la racine, dans le sol, et qu'on peut repiquer pour pouvoir avoir cette plante. Quelle est la description botanique? C'est une très belle plante aromatique surtout. Hein, c'est une plante qui dégage, dont la fleur dégage une odeur de lavande. Le soir, lorsque vous passez où il y a de l'atumo, bien vous allez sentir cette odeur. C'est pourquoi ici en Guadeloupe, on l'a baptisée lavande. Hein. Ses feuilles sont assez longues, hein, assez longues, un peu oblongues, hein, et des feuilles qui peuvent atteindre 30 à 70 centimètres. Hein, environ et à peu près 10 cm de large, eh bien, l'atumo est caractérisé surtout, vous ai-je dit, par ses fleurs parfumées qui sont disposées en épis de couleur blanchâtre, orange, jaune et surtout dont l'extrémité de ces fleurs présente un aspect nacré et au niveau des corolles sont tachetées de rouge, de jaune et qui ont un bel effet. Et c'est une fleur, c'est une capsule avec toutes ces fleurs, ces pétales qui peuvent avoir une longueur à peu près 20 cm de long. Et ça dépend si la plante est placée en zone humide, elle peut atteindre même une longueur beaucoup plus longue. Alors, sur le plan historique, auprès de l'usage traditionnel, l'atumo était surtout conseillé dans le cas de gaz, de flatulence, d'aérocolie, d'où son nom. Vous savez, l'atumo porte le nom de dégonfler. Si vous avez besoin de faire des gaz, hein, eh bien, prenez une infusion d'atumo. Vous allez voir, c'est ce terme-là qu'on emploie en créole, dégonfler. Eh bien, vous allez faire des gaz. Vous allez, cet effet de flatulence va vous permettre de faire des gaz par le bas comme par le haut. Des gaz par le bas et des gaz par le haut, des rots comme des pets. Vous savez, en Dominique, les Indiens Caraïbes particulièrement connaissent cela et ils utilisent beaucoup cette plante pour cette affection. Contre surtout les catarrhes aussi dans les Antilles françaises, les petites Antilles. Alors, en cas de rhume, en cas de refroidissement, surtout de rhume tenace, on utilise les fleurs comme les feuilles d'atumo. Mais on l'utilise aussi dans les bains. On fait bouillir les feuilles avec les fleurs pour se baigner. Donc, l'atumo, en cas de maux de tête, on peut utiliser aussi les feuilles. En cas de maux de tête, de céphalée, on peut utiliser également les fleurs et les rhizomes. Je parlais des rhizomes, surtout ce sont les rhizomes, les patates que l'on plante, qui permet de repiquer la plante, eh bien, comme diurétique, c'est-à-dire lorsque on a une rétention d'eau, hein, on peut utiliser les patates d'atumo, de lavande, comme diurétique. C'est très employé en Martinique, en cas de grippe. Hein? Si vous n'arrivez pas à trouver des fleurs, vous pouvez utiliser ici en Guadeloupe, on utilise beaucoup plus les fleurs, mais en Martinique, on utilise les deux, les fleurs et les feuilles. Hein? Et surtout, ce sont surtout les fleurs en Guadeloupe, mais en Martinique, on utilise énormément les feuilles. Et en ce qui concerne la décoction des feuilles, bien, surtout en cas de fièvre. En cas de fièvre, en état grippal, ou encore en cas de problème au niveau digestif, surtout au niveau de l'estomac, on peut utiliser des troubles au niveau de l'estomac, la toumo estomachique, c'est-à-dire ça vous permet de vous soulager ces troubles, et on peut préparer, vous avez dit tout à l'heure, un bain. Pourquoi ça, le bain à la toumo? Parce que ça rafraîchit le corps. Ça vous permet, en cas de bouffée de chaleur, en cas de coup de soleil, et surtout en cas de boutons, hein, en cas, et quand je dis de boutons, de prurite, de démangeaison, eh bien, vous pouvez faire un bain à la toumo. Surtout, en Guadeloupe, on utilise la toumo plutôt comme plante ornementale. Pas tellement comme plante en cas d'état grippal, en cas d'inflammation, en cas de céphalée. Non, elle est beaucoup plus utilisée en Martinique, à Porto Rico, en Dominique, et surtout en Martinique, en cas de bronchite, on utilise la toumo, particulièrement les fleurs, hein, et les racines sont réputées pour leurs propriétés diurétique. Et quand je parle de racines, c'est surtout le rhizome qu'on utilise en cas de rétention d'eau. Que puis-je dire encore à propos de la toumo? Que renferme cette plante? On trouve là-dedans une huile essentielle. Une huile essentielle, pourquoi? Donc, la teneur varie selon l'origine de la plante. Alors, qu'est-ce qu'on trouve dans cette huile essentielle? Vous savez, quand on parle d'huile essentielle, eh bien, il y a des essences. Alors, on peut trouver dans cette plante du camphre, du bornéol, de la linaléole, du nérolidol, et tout cela, surtout, ce sont ces choses-là qui agissent en cas de grippe et en cas aussi de bronchite. Ce sont ces essences-là qui permettent. Et posons-nous la question, comment peut-on trouver cela au niveau de la plante? C'est pourquoi lorsqu'on fait une infusion ou une décoction, la plante libère ses essences. Lorsque vous portez à ébullition, vous percevez cette odeur-là. Lorsque, par exemple, vous passez la nuit, vous passez près d'un pied d'atoumo, vous percevez cette odeur parce que la nature est embaumée par cette essence, ce parfum que la plante dégage. On peut aussi trouver dans cette plante des substances bactériostatiques. Quelles sortes de substances bactériostatiques? Ce sont des substances qui agissent sur des bactéries. Hein? Ce sont des bactéries qui se trouvent dans le corps. Par exemple, sur des candidats albicans, sur des staphylocoques, substances bactériostatiques que l'on trouve dans la toumo, confirment que ce sont les Japonais qui ont fait des recherches à ce niveau-là et qui ont découvert au niveau du rhizome, au niveau des feuilles, au niveau des fleurs, il y a surtout ces substances qui agissent sur ces bactéries et qui permettent de les empêcher de nuire et même d'arriver à les anéantir. Nous avons une activité antioxydante et antiseptique mise à profit du rhizome encore et surtout au niveau de la peau. Hein, au niveau de la peau. Donc, c'est pour cela que je vous dis, les plantes ont souvent des actions, hein, des actions assez vraiment extraordinaires, que nous pouvons faire des préparations sur le plan dermatologique, Mais sur le plan interne, par voie interne, comme par voie externe, nous pouvons avoir des préparations qui sont confirmées avec les recherches faites sur l'activité de cette plante. Et le Tramil a fait des recherches à ce sujet-là, parce que il n'y a pas de toxicité. Le Tramil déclare que la plante est atoxique. Il n'y a pas de toxicité au niveau de l'atumo. Donc, on peut l'utiliser. Ce n'est pas pareil que le paroca. Il y a une toxicité au niveau du paroca, au niveau des pépins du paroca, tandis qu'au niveau de l'atumo, il n'y a pas de toxicité. Il y a quelque chose que j'aimerais dire à propos de l'atumo. Ça calme, ça détend. Il y a une activité calmante au niveau de l'atumo, et l'atumo favorise, facilite le sommeil. Cette plante-là, pour un bon bain d'atumo, feuilles, fleurs, hein, cela calme le nervosisme des bébés, cela détend l'adulte comme les enfants, et favorise le calme au niveau de certaines personnes. Donc, quel usage recommander pour l'atumo? Les états grippaux, hein, infusion, 30 grammes par litre, fleurs ou feuilles, 3 fois par jour. Hein. Pour plus d'efficacité, on peut ajouter dans cette préparation d'atumo, on peut ajouter du basilic, on peut ajouter le coquelicot rouge, on peut ajouter du sureau, la fleur de sureau, on peut ajouter de zeste de citron ou encore un demi-citron, on peut ajouter du gingembre, on peut ajouter de la menthe, on peut ajouter du brisé. Tout cela, c'est pour défavoriser l'état grippal et favoriser un bien-être, pour recouvrer sa forme, recouvrer la santé. Donc, en cas de digestion difficile, on peut utiliser l'atumo, digestion difficile, ou encore même, je vous ai dit parler tout à l'heure, de dire que l'atumo est stomachique, hein, stomachique, c'est-à-dire quand il est parlé des problèmes d'estomac, on peut avoir un problème à cause d'une bactérie des Escherichia coli, hein, au niveau de l'estomac. Il y a la grenade qui peut régler ce problème-là, mais l'atumo aussi peut aider dans ce sens. Donc, on peut faire une décoction du rhizome à 30 grammes par litre et à boire. Après le repas, on peut boire une tasse de cette décoction à 30 grammes par litre pour les digestions difficiles et pour l'ulcère gastrique. Je dis bien digestion difficile, ulcère gastrique. Alors, 30 grammes par litre, une décoction de rhizome d'atumo, ou encore vulgairement appelé en Guadeloupe lavande. Qu'est-ce que l'on peut faire encore avec l'atumo? Voilà une plante qui est utilisée, mesdames et messieurs, pour l'hypertension artérielle, surtout après avis médical. Rappelez-vous bien, quand on parle d'ulcère d'estomac, par exemple, il faut que cet ulcère soit diagnostiqué. Quand on parle d'hypertension, il faut que cette hypertension soit diagnostiquée. Vous ne pouvez pas à tâtons comme cela vous mettre à utiliser la plante. Il faut que vous ayez votre diagnostic, que vous ayez consulté votre médecin et que vous demandez conseil. Donc, après avis médical, vous pouvez boire quotidiennement 3 tasses de l'infusion de fleurs ou de feuilles d'atumo, 30 grammes par litre. Voilà, que puis-je dire encore à propos de l'atumo? Bien, j'ai découvert une société à Miami, une société commerciale qui commercialise des gélules de feuilles d'atumo, et ces feuilles d'atumo ont des vertus relaxantes et anti-hypotensives. C'est-à-dire, si vous avez besoin de gélules, vous connaissez des personnes qui voyagent, bien vous pouvez aussi demander à ces personnes-là, lorsqu'elles vont à Miami, de pouvoir vous acheter des gélules d'atumo. Ces gélules-là peuvent vous aider. Elles ont des vertus relaxante et anti-hypertensive. Quand je dis relaxante, je vous ai dit que ça calme les enfants, ça calme le nervosisme de certaines personnes et même ça facilite l'endormissement pour certaines personnes qui ont certains problèmes à ce niveau-là. Bon, mesdames et messieurs, je crois que pour aujourd'hui, je vous ai bien entretenu. Eh bien, à tout mot, à vous de rechercher, à vous de vous pencher sur l'atoumo afin de faire face à vos maux. Merci, à la prochaine.
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0: Auditeurs de la radio Vie Meilleure, nous vous saluons. Nous sommes dans l'émission Synthèse. Et nous espérons que nous allons passer un agréable moment à l'étude de la parole de Dieu. Nous accueillons ici le pasteur Luxon Bernard. Comment vas-tu, pasteur?
1: Bonsoir, frère Gonfier. Phrase. Bonsoir, chers amis auditeurs de la radio Vie Meilleure. Je vais bien, je me porte bien grâce à Dieu.
0: Ben, c'est un plaisir pour nous de t'accueillir à la radio Vie Meilleure. Et nous espérons ensemble que nous allons aborder un sujet assez passionnant. Oui, nous avons commencé une étude en rapport avec le livre des Psaumes, d'accord. Mais nous voudrions aussi rappeler à nos auditeurs que nous sommes sur la chaîne YouTube. Vous pouvez cliquer sur la fenêtre vidéo et vous pouvez voir notre reportage, notre entretien et notre étude en rapport avec le livre des Psaumes, d'accord. Alors, pasteur Luxon Bernard, nous avons commencé une étude en rapport avec le livre des Psaumes. Quand nous parlons des livres, du livre des Psaumes, qu'est-ce que tu en penses?
1: Alors, déjà, comme nous l'avons commencé, hein, c'est un livre que nous étudions depuis déjà